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3: Bonjour chères auditrices, chers auditeurs. C'est encore bien évidemment Antiquissimo. Et cette fois-ci, nous allons sur le pont. Nous sommes sur le pont pour fêter les 20 ans de l'association Pont du Gard et Patrimoine, une association majeure dans notre région. On va en parler abondamment avec son président, Christian Richard. Bonjour Christian.
4: Bonjour.
3: Alors au début, donc, nous allons parler de cette association. Pourquoi elle s'appelle Pont du Gard et Patrimoine? Ça semble assez clair parce que les deux sont complètement liés. Et parce que, si j'ai bien compris, vous allez nous l'expliquer, cette association, dans sa nomination actuelle, elle a pris le relais d'une autre association qui s'appelait CIDS.
4: Donc historiquement, l'association... Et l'héritière du CIDS, c'est le comité intercommunal de défense du site du Pont du Gard, qui s'est créé spontanément dans les années 90 pour s'opposer à un projet d'aménagement du site qui leur est apparu un peu démesuré.
3: Alors c'était quoi ce projet ?
4: C'était le projet qui était piloté par le propriétaire du site, c'est-à-dire le conseil général, qui souhaitait...
3: remplir ses caisses.
4: Rentabiliser un peu le site. C'était l'époque de Disneyland Paris. Il y avait d'autres sites qui se créaient et dont la vocation était un peu souvent mercantiliste. Donc les riverains ont estimé que le Pont du Gard méritait mieux qu'un site marchand. Donc ils se sont mobilisés. Le combat a duré 16 ans.
3: C'est énorme.
4: Et les choses se sont améliorées quand le président du conseil général a changé. Les rapports sont devenus plus normaux entre l'association et les autorités du conseil général pour arriver à la co-construction d'un projet qui est le projet actuel. Donc, je passe beaucoup de détails parce qu'il y aurait...
3: Oui, 16 ans, c'était très long.
4: Il y aurait
3: des
4: tribulations souvent cocasses et même des fois concernantes à évoquer. Mais donc, au bout de 16 ans, donc en 2006, le combat ayant été gagné, mais voulant toujours être vigilant et voulant vulgariser la connaissance du site, les responsables du CIDS se sont transformés en une association à vocation culturelle.
3: Donc on est passé de l'aspect militant,
4: oui.
3: Et c'était à la fois sauvegarder un site naturel,
4: oui,
3: et sauvegarder son esprit patrimonial, si j'ose dire.
4: Alors dans le combat, ça n'a pas été qu'un combat, je veux dire, revendicatif. L'association était composée de personnes qui ont souhaité faire connaître à un plus large public l'aqueduc de Nîmes, c'est-à-dire non seulement les 300 mètres... du Pont du Gard, qui font la notoriété du site, mais les 50 km de l'aqueduc, c'est-à-dire de la source d'Eure à Uzès, jusqu'au Castellium Aquae,
3: oui,
4: en Nîmes. Donc, et en plus faire connaître l'ingéniosité développée par les Romains. Alors, il s'appuyait
3: avec
4: aussi,
3: toutes les professions incroyables.
4: Voilà. Et alors, il s'appuyait parce que avant de lancer le projet décrié, l'État avait lancé une mission pour étudier le site. Donc il y a eu des ingénieurs au CNRS, il y a eu des architectes, il y a eu tout un groupe qui a participé à l'étude précise du site avec tous les détails et surtout aussi qui ont réussi à déterminer le tracé de l'aqueduc, parce qu'à cette époque-là, on ne connaissait pas exactement le tracé de l'aqueduc. Aujourd'hui, à certains endroits,
3: oui,
4: on ne sait pas exactement où il passe, mais enfin, on a une idée.
3: En gros,
4: à l'époque, on ne sait pas. On ne savait pas. Donc, il y avait une étude scientifique qui a abouti à un rapport important, un volume très conséquent. Et donc, l'association, en 2006, s'est transformé en association culturelle. C'est pour ça qu'en 2026, on a fait l'événement.
3: Voilà, c'est pour ça, parce que nos auditeurs pourraient se dire le compte n'y est pas, mais si, si on regarde bien, en effet, donc ce CIDS transformé ensuite en association culturelle, l'association Pont du Gard et Patrimoine. Alors, il y avait un deuxième combat qu'a mené cette première association et que continue quelque part de mener l'association actuelle. Je vous laisse l'expliquer.
4: Alors, l'association pensait en 2006 en avoir fini de la aspect revendicatif. Mais heureusement, elle ne l'avait pas enlevé de ses statuts. Et entre 2013 et 2016, il y a eu un autre combat qui était celui de lutter contre une décision des autorités du Pont du Gard, de l'EPCC, établissement public de coopération culturelle qui gère le Pont du Gard, de vouloir instaurer un tarif pour les personnes qui viennent visiter le pont. Alors là, c'est le Pont du Gard. À pied ou à vélo. Donc les amateurs de la petite reine et les amateurs de randonnée se sont élevés et bien sûr on a repris.
3: Parce qu'on voulait les taxer.
4: On a repris le flambeau et donc au bout de 3 ans, nous sommes arrivés à abandonner ce projet. Et il y a aussi un changement de direction à l'EPCC et pour en arriver à la tarification actuelle qui est une tarification du parking. Donc, et actuellement, cette tarification donne satisfaction parce que la tarification actuelle, il vous suffit d'aller une fois au Pont du Gard.
3: Donc on paye 9 euros.
4: 9 euros pour la voiture, hein, pas pour, quel que soit le nombre de personnes dans le véhicule. Ensuite, vous inscrivez, vous allez sur le site du Pont du Gard et vous inscrivez.
3: Avec le ticket, j'imagine.
4: Avec le ticket, vous inscrivez et vous pouvez ensuite fréquenter le parking pendant un an. Donc c'est très intéressant pour les personnes qui n'habitent pas trop loin et dès que vous avez envie d'aller visiter le Pont du Gard, d'aller le voir. C'est vrai qu'il y a des gens qui y vont plusieurs fois par an parce que les lumières sont différentes en fonction de la saison. Et puis vous avez toujours de la famille et des amis qui...
3: À qui on veut faire partager la fierté de...
4: Tout à fait. Donc, vous payez que 9 euros pour l'année.
3: Et donc, piétons et cyclistes, et peut-être à cheval aussi, vous pouvez y aller.
4: Il y avait une tarification pour les cavaliers aussi.
3: Ah bon? J'ai plaisanté, mais...
4: Non, oui, il ne fallait pas les oublier. Oui. Bon, je ne sais pas comment ça se serait passé, mais heureusement que ça a été abandonné.
3: Donc, aujourd'hui, donc, nous sommes à 20 ans de ce moment où l'association s'est nommée Association Pont du Gard et Patrimoine. Et cette association donc, qui démarre en 2006, cette fois-ci, à ce nouveau président que vous êtes, depuis 2025. Mmh. Alors, on va essayer un petit peu de voir rapidement votre parcours. Est-ce que vous étiez prédestiné à diriger une si grosse association qui s'intéresse au patrimoine ?
4: Quand je suis parti à la retraite en 2018...
3: Alors, vous étiez fonctionnaire territorial.
4: Fonctionnaire territorial. Mais la particularité, c'est que j'ai souvent travaillé dans le patrimoine. J'ai travaillé dans les musées de Nîmes. J'ai travaillé à Loupian, au moment où on restaurait les mosaïques. Et puis aussi, j'ai travaillé à Manuel avec M. Guény, qui était quelqu'un de très, très, très sensibilisé au patrimoine. Et puis, je travaillais, mon dernier poste, c'était à Pézenas. Donc, Pézenas est un des secteurs sauvegardés les plus actifs, après Uzès, dans la région Languedoc-Roussillon. Oui, j'ai toujours eu une sensibilité vouée au patrimoine, mais après, ce sont les concours de circonstances, des fonctionnements des associations. Je veux dire, bon...
3: Alors déjà, vous étiez dans l'association.
4: Oui, j'étais membre de l'association. Et un concours de circonstances a fait que, bon, ben, un jour autour d'une table, ils cherchaient un président, tout le monde s'est regardé dans le blanc des yeux, et c'est le plus jeune autour de la table qui a été.
3: Ah ben, il faut être jeune hein, pour faire des choses pareilles, parce que je peux vous le dire, vous en avez des activités, des projets. Certes, vous êtes une bonne équipe, et ça c'est important, mais vous y passez beaucoup de temps.
4: Hein. On y passe beaucoup de temps, oui, on se laisse prendre par le sujet, mais bon, je pense que c'est une année exceptionnelle, puisque. On a voulu faire marquer nos 20 ans par un événement exceptionnel. On a la chance, peut-être, d'en reparler.
3: Tout à l'heure, on va en reparler dans la deuxième partie de l'émission. Donc, cette journée du 4 octobre, mais déjà, les auditeurs peuvent la retenir. Ouais. Il va falloir s'inscrire très vite. Mais on en parlera tout à l'heure. D'abord, on va expliquer ce que fait cette association en dehors de cet anniversaire.
4: Alors, donc, l'association, bon, l'objet social de l'association... L'association a pour objet de réunir toutes les personnes motivées par la mise en valeur et la préservation de l'aqueduc de Nîmes, donc, dont fait partie le pont du Gard, par l'organisation de visites guidées, de conférences et de voyages autour de la culture antique et du patrimoine. Donc c'est plus large, on n'est pas omnubilé par le pont du Gard, arc-bouté au pont du Gard, aux arches du pont du Gard. On réunit des personnes qui s'intéressent largement à la culture antique. Alors pour cela, on organise des conférences.
3: Et on aura bientôt une au Musée de la Romanité.
4: L'an dernier, on a la chance depuis l'an dernier d'être accueillis par le Musée de la Romanité. On organise donc un cycle de conférences du mois de septembre jusqu'au mois de juin, une conférence par mois. On organise aussi...
3: Donc ça, c'est pour tout public.
4: C'est pour tout public. La conférence est
3: ouverte.
4: Et d'accès libre, voilà. Donc on organise un peu dans les communes autour. Notre siège est à Castillon-du-Gard, donc on l'organisait autour de l'Uzège, mais maintenant on l'organise à Uzès et comme vous le disiez, à Nîmes. Donc on a la chance d'avoir des personnes aussi qui nous font des comptes rendus de conférences auxquelles ils assistent. Donc nous avons un site internet...
3: Voilà, je recommande d'y aller, très documenté.
4: Très documenté, qui doit passionner toutes les personnes qui s'intéressent au patrimoine.
3: On va donner l'intitulé du site.
4: Alors c'est pontdugard.org.
3: Bon, c'est facile.
4: Alors faites attention parce que si vous tapez pontdugard.fr, vous tombez sur le site du Pont du Gard.
3: Ça ressemble à une pub, hein, ce que j'entends là.
4: Pontdugard.fr, c'est le site du Pont du Gard. On vous donnera toutes les explications pour les visites, etc. Mais ce n'est pas notre site. Non, notre site, c'est un site associatif, pontdugard.org. Et nous organisons aussi ce qu'on appelle les archéovisites. C'est-à-dire que nous organisons une fois par mois aussi, par tronçon, la visite de l'aqueduc en partant d'Uzès et en arrivant à Nîmes. Alors, comme il y a 50 km, donc on fait entre 8 et 10 km par jour, enfin chaque journée, puisque c'est une journée par mois, avec repas sorti du sac, et vous avez chaque tronçon vous permet des découvertes extraordinaires sur l'ingéniosité qu'a dû déployer les constructeurs de l'aqueduc.
3: Et avec toutes ces marques très émouvantes dans la pierre, hein, ces coups de pioche.
4: Oui, toutes ces marques très émouvantes. Parce qu'il faut penser que l'aqueduc qui part d'Uzès, il arrive à Nîmes en gravitaire.
3: Ouais.
4: Donc il y a une ingéniosité fantastique. Donc,
3: et pour ces visites, il y a un guide ?
4: Oui, il y a un guide spécialisé. Il y en a plusieurs, mais il y en a un qui est vraiment spécialisé et qui vous accompagne pendant toute la journée. Il n'y a pas un instant où vous ne faites pas des découvertes. Alors, en plus, vous avez la chance d'être souvent en pleine nature.
3: Voilà.
4: Donc ça,
3: c'est à la fois le plaisir de la balade et l'émerveillement devant l'ingéniosité ingénieurs.
4: C'est ça. Alors, on fait aussi des journées réservées aux adhérents. C'est-à-dire que deux ou trois fois par an, on va aller visiter des sites. Par exemple, là, la prochaine visite, c'est à Agde, l'exposition temporaire au musée de l'Éphèbe. Et puis, on visitera le château de Lorraine. Et puis, on doit aller au printemps prochain, on doit aller au musée de Saint-Romain-en-Galles. Visiter le musée, visiter le site.
3: Il y a beaucoup, beaucoup à voir.
4: Des découvertes récentes. Et en même temps, on ira, ça sera sur deux jours, on ira au musée, au site de Fourvière, au musée Luc de Nôme à Lyon. Donc, ensuite, on a un grand voyage annuel.
3: Donc, là, vous partez en Égypte, cette fois-ci.
4: Alors oui, les années précédentes, on est parti. Alors, c'est des voyages qui sont faits sur mesure, en fonction de l'intérêt des adhérents. Donc, on prépare le voyage et après, on demande aux agents de voyage de nous organiser un voyage. Mais c'est un voyage spécial pour l'association.
3: Alors, je le dis tout de suite, pour ceux qui seraient intéressés, c'est complet.
4: Oui, c'est complet, Ensuite, les conférences, journées réservées aux adhérents. On fait aussi... il y a tout ce qui est mis sur le site, qui est très intéressant. Et puis, on fait aussi, par exemple, on participe aux Journées européennes du patrimoine. Et la prochaine journée, c'est le 20 septembre, le dimanche 20 septembre. On organise ce qui est exceptionnel, le tour des remparts de Nîmes, en une seule journée. On est pratiquement les seuls à le faire. Donc, là aussi, c'est complet, puis ça a été pris d'assaut. Donc, on est présent sur tout le territoire. On n'est pas on n'est pas obligé que par le pont du Gard et par les prouesses des Romains en matière d'aqueduc, de gestion de l'eau, mais on s'intéresse à la culture antique en général.
3: Eh bien, on l'entend dans votre voix et dans votre enthousiasme. On va marquer une petite pause et après, on reviendra parler de, plus spécifiquement de la journée du 4 octobre qui marqueront les 20 ans de l'association Pont du Gard et Patrimoine. À tout de suite, Christian.

0: C'est la deuxième partie d'Antiquissimo qui se trouve sur le pont du Gard, pour fêter à l'avance, annoncer en tout cas qu'on fêtera les 20 ans de cette association prestigieuse. Christian Richard, en face de moi, va tout nous dire de cette journée du 4 octobre. Et d'abord, comment on a eu l'idée d'organiser cette journée ?
1: Je pense qu'au début, on avait fait un genre de brainstorming au conseil d'administration. On voulait marquer les 20 ans parce que c'était aussi un moment de passage de relais entre une génération et une autre. J'étais présidente depuis un an, donc il fallait aussi marquer et rendre hommage aux responsables de l'association qui l'avait gérée pendant une vingtaine d'années et qui en avait fait ce qu'elle est devenue. Donc on a pensé un certain nombre de choses et on s'est dit, bon, l'idéal ce serait, on s'appelle Pont du Gard et Patrimoine, l'idéal ce serait d'essayer de faire un événement au Pont du Gard. Mais il fallait avoir l'autorisation des autorités. Donc on n'était pas sûr d'avoir l'autorisation des autorités. Et à notre grande satisfaction, M. Malavieille et M. Arnaud, le président et le directeur général des services du Pont du Gard, ont accueilli notre proposition avec enthousiasme. On a fixé une date et pendant un an, on a réfléchi à ce qu'on voulait faire. Alors évidemment, on est toujours partagé entre deux choses. Il y a dans l'association le côté érudition, qui est marquant, qui va occuper toute la matinée. Et il y a le côté aussi, on souhaitait faire participer activement les membres. C'est pour ça qu'on en a prévu, mais je vous dirai dans le détail, on a prévu de faire participer les membres et aussi de faire connaître l'association au grand public avec d'autres activités sur le site. Alors comment ça se traduit ? Donc la matinée, ça se traduit par une grande conférence, par une grande...
0: Donc ça, 4 octobre, 9h.
1: Voilà, 4 octobre, 9h.
0: Il y a... Et à mon avis, il faut venir toute la journée. Hein. On peut venir quand on veut, mais c'est mieux si on assiste à tout.
1: Il y a une cohérence sur la journée. Et puis vous allez rencontrer les véritables amateurs passionnés de l'association qui certainement vous communiqueront leur enthousiasme.
0: Donc, sans faire de jeu de mots, c'est le pont entre les anciens et ceux d'aujourd'hui, d'une part, et puis ceux qui travaillent dans l'association et tout le public qu'on veut, entre guillemets, contaminer.
1: C'est ça, contaminer. Alors donc, on a prévu une grande conférence le matin, une conférence par une spécialiste qui est à la fois archéologue, qui est universitaire, Madame Sandrine Augusta Boularo, qui va nous faire une conférence sur... Le titre, c'est « Comment et pourquoi les cités romaines construisaient des aqueducs ?» Voilà. Les motivations. C'est une question des fois qu'on ne se pose pas. Madame Boularo a fouillé pratiquement sur les sites des aqueducs, pratiquement dans toute la Méditerranée.
0: Oui, c'est un professeur d'archéologie et d'histoire de l'art des mondes romains.
1: C'est ça, à Montpellier.
0: À Montpellier, Paul Valéry. Et donc ça, c'est entre 10h45 et 12h. Oui. Et auparavant, il y aura eu le discours quand même.
1: On en a pas parlé. Il y aura un discours du président d'honneur qui va un peu faire l'historique de l'association.
0: Donc Jean-Yves Gréal.
1: C'est ça, président d'honneur que j'ai l'honneur de remplacer, auquel j'ai l'honneur de succéder plutôt. Ensuite, il y aura une demi-heure qui nous tient à cœur, c'est qu'on veut rendre hommage aux chercheurs qui sont les acteurs de la renaissance des connaissances sur l'aqueduc. Je vous ai dit en première partie qu'il y avait une étude scientifique qui avait été lancée dans les années 90. Donc, on a la chance d'avoir pris contact avec les acteurs. Malheureusement, une personne de cette équipe, Jean-Luc Fiche, est décédée.
0: Et oui.
1: Mais on lui rendra hommage aussi. Donc, on va rendre hommage aux acteurs de cette renaissance qui soit seront présents physiquement, soit l'hommage leur sera rendu parce qu'on ira faire une captation vidéo qui sera retransmise dans la matinée. Ensuite, après, on a le repas sur place au restaurant Les Terrasses avec vue sur le Pont du Gard.
0: Alors, attention pour le repas, il faut réserver.
1: Il faut réserver, oui, bien sûr. Et, oui, parce que je pense que ça, on n'est pas loin d'avoir...
0: Atteint
1: le quorum. Ensuite, alors là...
0: Et alors, il faut quand même dire comment on réserve.
1: Alors... Il s'agit d'aller sur le site de l'association, donc je répète pontdugard.org. De suite, en première page, il y a un bouton qui s'appelle réservation par Eloasso. Il n'y a plus qu'à cliquer sur le bouton et vous êtes orienté vers la réservation du repas.
0: Et donc vous payez en ligne parce que...
1: Ça, c'est en paye en ligne, c'est le plus facile.
0: D'accord.
1: Et puis là, vous êtes sûr qu'il n'y a pas de retard du courrier qui fait que vous arriverez après le...
0: Voilà, là ça se fait en direct. Voilà. Et comme il n'y a que 150 places, voilà. Il faut faire attention.
1: Il faut faire attention, oui. Alors ensuite, nous avons l'après-midi qui est un peu plus ludique. Et c'est là où on a demandé à nos adhérents de participer. On a souhaité faire ce qu'on appelle une pompa, c'est-à-dire un défilé, bon, sans connotation.
0: Mais c'est quand même
1: culturelle.
0: En grande pompe, c'est l'origine de l'expression, oui, en grande pompe, hein, c'est pas d'avoir de grandes chaussures.
1: sans connotation culturelle, dans ce cas-là, c'est simplement... Bon, une occasion de...
0: Bah, c'est quand même un défilé sacré, quelque part.
1: Oui, c'est un défilé sacré, mais vous allez voir, on a essayé de garder le côté culturel, mais c'est surtout qu'on a voulu faire en sorte que cette fête soit accaparée, entre guillemets, par les adhérents et toutes les personnes qui souhaitaient y participer. Donc, on a, depuis quelques mois, on s'est renseigné à certains endroits, notamment chez nos collègues d'Arelat à Arles, sur la confection des costumes romains. Donc, les couturières se sont mises à l'ouvrage et nous pensons que nous aurons une bonne participation d'éléments costumés avec le renfort d'associations amies qui viendront participer à cette pompa, à ce défilé. Donc, la pompa sera accompagnée aussi par des groupes de reconstituteurs.
0: Alors, juste une petite parenthèse, si j'ai bien compris, le matin, on est rive droite, et l'après-midi, rive gauche.
1: Non, le matin, on est rive droite,
0: oui.
1: L'après-midi, le défilé part de la rive droite.
0: Oui, mais va vers la rive gauche.
1: Et le défilé passe de la rive droite à la rive gauche, il y a une petite cérémonie, et on revient au point initial. Alors, vers les 14h, 14h30, le défilé, après que tout le monde se soit costumé, le défilé va être organisé et encadré par un groupe de légionnaires, l'Orica Romana de Koms, qui est un groupe de légionnaires prestigieux, qui participe à toutes les fêtes en France, même en Italie. C'est un des rares groupes invités en Italie pour l'anniversaire de la création de Rome, chaque 21 avril. Franchement,
0: ils sont au top,
1: aussi bien pour ce qui est des exercices que de leur tenue. Nous avons aussi un groupe de gladiateurs qui s'appelle Un Poil d'Histoire, qui aussi est très fameux. Et nous avons, nous aurons un char romain.
0: Alors d'où il vient ce char ?
1: Ce char, il vient des attelages d'Arles d'Ange Ruiz, qui est très connu. C'est lui qui vient pour les Jeux romains et qui fait bon, il y a eu Spartacus, donc je ne sais pas s'il a fait la course de char, mais il a eu une grande notoriété à ce moment-là.
0: Donc il y a un char qui sera conduit un orige de...
1: Oui,
0: comment ça se passe?
1: Un orige et son là de l'époque, mais j'ai pas le terme en latin.
0: D'accord.
1: Il doit exister, il faudra le chercher. Donc, alors là, cette cérémonie de défilé se fait en présence du public, puisque le site est toujours ouvert au public.
0: Bien sûr.
1: Donc, départ rive droite, on passe sur le pont. On arrive à la rue gauche et là, il y a une petite cérémonie. Alors, on a eu l'idée de faire une cérémonie. Alors, on dit au librator, c'est-à-dire...
0: Librator inconnu.
1: Inconnu, oui, comme les constructeurs.
0: Voilà.
1: Donc, la particularité souvent des monuments prestigieux romains, c'est qu'on ne sait pas qui les a construits. Et l'aqueduc de Nîmes et notamment le pont du Gard, on ne sait pas, il n'y a aucune inscription qui nous permet d'identifier quel est l'architecte célèbre et même quel est l'empereur qui a pu...
0: Les artisans signent leur petite pierre,
1: mais les artisans, voilà. C'est les compagnons, voilà. au 18e, au 19e siècle.
0: Tandis que là...
1: Il n'y a aucune indication, même, bon, il y a encore au moins dans les textes. Donc, je pense qu'il était normal qu'on en ait une pensée pour toutes les personnes, de l'architecte au tailleur de pierre, aux manœuvres, qui souvent ont payé de leur vie les conditions de travail de l'époque, qui ont participé à cette œuvre Construction du pont du Gard, mais de l'aqueduc. Je souligne beaucoup que le pont du Gard, c'est 300 mètres sur 50 km. Et qu'il a fallu. Et il y a 90% en enterré. Donc il a fallu creuser 90% du trajet. Il y a 10% qui sont.
0: Avec des gens qui travaillaient d'un sens et de l'autre et qui devaient se rejoindre.
1: Qui devaient se rejoindre, qui se sont souvent rejoints d'ailleurs.
0: Oui. Avec parfois des dénivelés.
1: Parfois, il a fallu, il a fallu un peu rectifier.
0: Voilà.
1: Mais bon, mais compte tenu des moyens qu'ils avaient à l'époque, c'était quand même assez extraordinaire.
0: Donc, ça fait une belle journée. Ouais.
1: Alors, donc, il y aura arrivé à rive gauche, il y aura une petite cérémonie avec un discours, avec au librator inconnu. Et là, après, on revient.
0: Et alors, qui fera ce discours?
1: Alors, c'est un empereur autodésigné.
0: D'accord.
1: qui est un des fondateurs de l'association.
0: Et lui sera en habit aussi.
1: Ah oui, lui alors je ne sais pas s'il sera en habit d'empereur, mais à tout le moins de sénateur.
0: Bon.
1: Voilà. Hein. Donc, il y aura une cérémonie. Et au retour, on aura une petite halte sur le pont du Gard où on lancera, une gerbe de fleurs naturelles. On n'est pas là pour intoxiquer les poissons.
0: Non, ben ça fait une belle journée qui voilà. Se terminera alors, donc à 17h30.
1: Oui, mais au retour de la pampa, nous avons les gladiateurs qui rentrent en scène. C'est-à-dire qu'il y a un site qui sera aménagé en bordure du Gardon, sur lequel il y aura des démonstrations de gladiateurs. D'accord. Avec une personne qui expliquera au public ce qu'est la véritable gladiature, qui est un peu loin de la version péplumesque.
0: Voilà.
1: Voilà, donc c'est un véritable métier où les gens avaient où il y avait très peu de mortalité, quoi, si ce n'est les accidents du travail, les mauvais coups mal partis, etc. quoi. Mais c'est une journée qui se veut à la fois érudite, à la fois ludique et conviviale, certainement.
0: Donc, pleine de joie et de joie de célébrer l'Antiquité.
1: Nos auditeurs seront les bienvenus.
0: Et ben, ils viendront, j'en suis sûre. Merci beaucoup, Christian Richard.
1: Merci à vous.
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0: Bonjour à toutes et à tous. 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
1: Bonjour à vous, bienvenue si vous nous rejoignez. RFI Matin commence tout de suite, 3 heures d'infos tout autour du monde et notamment au Maroc où une femme a été désignée chef du prochain gouvernement, Fatima Ezzara El-Mansouri. C'est une première dans l'histoire du pays et on y revient très largement ce matin. Bonjour Julien Coquel-Rohem.
3: Bonjour Andréane, à la une aussi de l'actualité, des habitants affamés et contraints de fuir au péril de leur vie pour tenter de la sauver, la situation dans la ville d'Olechki en Ukraine, occupée par les Russes qui empêchent désormais la nourriture et les médicaments d'y entrer. La Russie pointée du doigt par l'Estonie, qui l'accuse d'être derrière l'incendie qui s'est déclaré cet été dans une usine d'armement. Les attaques hybrides contre les pays de l'OTAN n'affaibliront pas le soutien à l'Ukraine, dit le secrétaire général de l'Alliance. Dans ce journal également, une cascade de violations dénoncées par des experts de l'ONU pour évoquer les expulsions de migrants vers des pays tiers menées par les États-Unis. Les experts dénoncent la responsabilité des pays d'accueil et de l'Organisation internationale pour les migrants. Et puis 40% de la population mondiale exposée à des niveaux dangereux de pollution à l'ozone. Les chiffres d'une étude de l'Institut Copernicus publiée ce matin.
1: C'est, selon l'Ukraine, une catastrophe humanitaire créée délibérément par la Russie.
3: Les accusations de Kiev il y a déjà 9 jours à l'Assemblée générale de l'ONU pour alerter la communauté internationale sur la situation de la ville d'Olechki, située dans le sud du pays, dans la région de Kherson, occupée par les Russes depuis 2022. La ville est coupée du monde depuis plusieurs mois, prenant au piège, selon l'Ukraine, quelques 2000 habitants privés de nourriture et de médicaments. La Russie n'y effectue plus de ravitaillement. L'Ukraine accuse Moscou de bloquer les livraisons d'aide et les évacuations de civils. L'armée ukrainienne serait parvenue à larguer des vivres par drone ce week-end, mais la famine menace de s'installer, poussant des habitants épuisés à tenter de fuir à pied au péril de leur vie. Témoignage du petit-fils d'un couple de rescapés avec notre correspondant Lucas Lazo.
4: Il n'y a qu'un seul moyen de s'échapper d'Olechki, explique Vladik, c'est à pied.
5: Toutes les voitures qui tentent de sortir d'Olechki sont prises pour cible. Les Russes les détruisent avec des drones. Peu leur importe qu'il soit écrit volontaire dessus ou qu'il y ait des civils et des enfants à bord.
4: Alors c'est à pied que les grands-parents de Vladik, âgés de 70 ans, ont parcouru les 23 kilomètres de ce qu'ils appellent la route de la mort et qui sépare Olechki du prochain village.
5: En chemin, mes grands-parents ont vu de nombreuses voitures abandonnées et des corps que personne n'avait récupérés. Le dernier kilomètre a été le plus éprouvant physiquement. Ils n'avaient plus de force et rien à manger. Ils avaient très faim et devaient s'arrêter presque tous les 10 mètres.
4: De là, ses grands-parents ont poursuivi en bus plus de 3000 kilomètres à travers les territoires occupés, la Russie, la Biélorussie, avant de rejoindre l'ouest de l'Ukraine. Pour fuir la faim, plusieurs ONG alertent sur l'urgence humanitaire à laquelle est confrontée la population d'Olechki.
5: Dans les épiceries, il n'y avait plus ni viande, ni farine, ni sel, ni sucre. Mes grands-parents ne mangeaient rien d'autre que ce qui pouvait encore pousser dans leur potager.
4: De son côté, le comité international de la Croix-Rouge se dit prêt à participer à l'évacuation des habitants si les conditions de sécurité le permettent. Lucas Lazo, Kiev, RFI.
3: Et la Russie, de son côté, rejette la faute sur Kiev et sur ses frappes de drones. Les bombardements russes continuent pendant ce temps sur le reste du pays. Elles ont tué 2 personnes, dont un enfant, et fait au moins 4 blessés cette nuit dans la région de Kiev. En Allemagne, le chancelier Friedrich Merz affirme que Moscou n'est pas du tout intéressé par des négociations sérieuses sur la guerre. Après une rencontre entre les ministres russes et allemand des affaires étrangères à l'ONU samedi dernier.
1: La Russie, par ailleurs, accusée d'un acte de sabotage en Estonie.
3: Tallinn a affirmé hier avoir identifié la main de Moscou derrière l'attaque incendiaire commise en août contre une entreprise d'armement qui fournit des drones à l'Ukraine. L'Union européenne se dit pleinement solidaire de l'Estonie et le chef de l'OTAN évoque une nouvelle attaque hybride pour tenter d'affaiblir le soutien à Kiev. Marc Routeux, qui fait le lien, Franck Alexandre, avec les difficultés de Moscou sur le front.
6: Sur le front ukrainien, la Russie est tenue en échec, a déclaré ce mardi le secrétaire général de l'OTAN. La dynamique militaire est en effet en faveur de Kiev. Dans le Donbass, les forces russes ne progressent plus et ces derniers mois, elles ont même reculé. Puisque le coup de la guerre se fait désormais sentir aussi dans les grandes agglomérations russes, le Kremlin tente d'imposer un discours victorieux, un discours qui tient en une formule « les Ukrainiens souffrent plus que les Russes ». La cible, c'est donc en priorité la population. Ces derniers jours, les forces russes ont donc frappé au cœur de Kiev, l'Académie des sciences ou encore une clinique. Des objectifs qui, sur le plan militaire, n'ont aucun sens, mais l'armée russe est parvenue à saturer la défense solaire ukrainienne. Le taux d'interception des drones Gyran est passé de 90 à 60% depuis qu'ils sont équipés de moteurs à réaction bien plus véloces. Les usines d'armement russes tournent à plein régime. Moscou prévoit d'injecter 178 milliards d'euros dans sa machine de guerre en 2027 et la Russie considère que l'Europe, c'est la profondeur stratégique de l'Ukraine, donc une cible légitime.
3: Franck Alexandre, l'OTAN qui condamne par ailleurs la rhétorique nucléaire irresponsable de Moscou, alors que dans un document, la Russie accuse l'Alliance de provocation contre l'enclave russe de Kaliningrad, située au bord de la mer Baltique. Le Kremlin se dit prêt à déployer l'intégralité de son arsenal pour défendre son territoire.
1: Aux États-Unis, la Cour suprême, Julien, accorde une nouvelle victoire à Donald Trump.
3: La plus haute juridiction du pays, dominée par les juges conservateurs qu'il a lui-même en partie nommé, a de nouveau levé hier les limites posées par un juge fédéral aux expulsions d'immigrés en situation irrégulière vers des pays tiers. RFI vous a longuement parlé la semaine dernière des conditions dans lesquelles plus de 25 000 personnes ont été expulsées depuis janvier 2025 vers des pays avec lesquels elles n'avaient bien souvent aucun lien. Après notre enquête commune avec des médias internationaux coordonnés par Forbidden Stories, ce lundi, ce sont des experts de l'ONU qui se sont inquiétés de cette politique. Ils évoquent une cascade de violations des droits humains et pointe la responsabilité, voire la complicité des pays d'accueil ainsi que d'une agence des Nations Unies, Carole Valade.
7: Tous les États impliqués doivent immédiatement mettre un terme à ces accords, estiment les experts de l'ONU, parce qu'ils contreviennent, en droit international, au principe de non-refoulement, explique Margaret Satterthwaite, rapporteure spéciale des Nations Unies.
8: Chaque État a l'obligation de ne pas refouler ou renvoyer des personnes vers une menace de torture, une menace de disparition forcée ou de détention arbitraire.
7: Les pays d'accueil ou de transit peuvent donc être tenus responsables, poursuit-elle, de même que les institutions internationales telles que l'OIM.
8: L'OIM a indiqué qu'elle participait aux retours volontaires. Le problème ici, c'est qu'aucun de ces retours ne présente les caractéristiques d'un véritable choix volontaire.
7: En effet, les personnes expulsées n'ont ni statut légal, ni moyen de subsistance, ni accès à un avocat. L'OIM devrait donc y mettre un terme, car toute collaboration à ce genre de politique, avertissent les experts, peut, dans certaines circonstances, constituer une forme de complicité.
3: Carole Valade et l'OIM, Organisation internationale pour les migrations, qui aurait, selon nos investigations, été destinataire d'une partie des 410 millions de dollars débloqués par les États-Unis pour faciliter ces accords d'expulsion. Notre enquête de Deportation Project, en collaboration avec Forbidden Stories, est à lire toujours sur RFI.fr.
1: 7h08 à Madrid, Emmanuel Macron est en Espagne.
3: Deuxième jour de la visite d'État du président français, accueilli hier par le roi Felipe. Une première journée essentiellement protocolaire, mais marquée par un échange avec des étudiants qui lui a donné l'occasion de défendre son mantra d'une Europe plus forte, Muriel Paradon.
9: Devant les étudiants de l'université Complutense de Madrid, Emmanuel Macron déroule un de ses sujets de prédilection, les dangers pour la démocratie des réseaux sociaux et de l'intelligence artificielle. Et il dénonce les pays qui sont contre toute régulation, au premier rang desquels les États-Unis.
10: Il faut tenir tête à cette politique extraterritoriale américaine. C'est sur l'IA là, on l'a eu par le passé sur des taxes. Et donc la clé pour faire ça, c'est une Europe unie. Et une Europe qui n'a pas peur parfois de prendre des coups, parce qu'elle sait que ce qu'elle va rendre en retour peut être dissuasif.
9: À quelques mois de la fin de son mandat, le président français veut s'ériger en premier défenseur d'une Europe puissante.
10: Notre Europe, elle doit bâtir la puissance dans ce nouvel géopolitique. La puissance technologique et économique, et donc savoir se protéger, valoriser son marché unique, être aux avant-postes de ses innovations, la puissance militaire pour protéger ses frontières, et ça aussi c'est un acquis des 4-5 dernières années, Il y a 5 ans, personne parlait, on n'avait pas le droit de parler de pilier européen de l'OTAN. Maintenant, on parle de défense européenne.
9: Mais pour cela, il faut investir. En pleine négociation sur le budget européen, Emmanuel Macron espère rallier l'Espagne, alors que d'autres pays comme l'Allemagne sont réticents à augmenter les dépenses européennes. Muriel Paradon, Madrid, RFI.
3: Et en pleine visite d'Emmanuel Macron, ce camouflet du Sénat espagnol, qui a rejeté hier soir la ratification du traité d'amitié entre la France et l'Espagne. Emmanuel Macron doit s'entretenir aujourd'hui avec Pedro Sanchez, lui-même aux prises avec les manifestations contre la crise du logement. Le Premier ministre a annoncé hier 2 décrets-loi pour suspendre les expulsions de logements jusqu'en 2030 et instaurer le renouvellement automatique des contrats de location à leur expiration. Aucune certitude pour l'instant sur les chances d'adoption de ces 2 textes qui seront votés vendredi au Parlement.
1: La colère aussi en Inde, Julien, où des milliers d'étudiants manifestent depuis plusieurs jours dans les rues de New Delhi.
3: Dans la capitale indienne, où la police recense en moyenne 5 viols par jour, elle dénonce la multiplication des agressions sexuelles contre les mineurs. La jeunesse exige des mesures immédiates. Abdullah Erali.
11: Le mouvement de contestation est mené par la prestigieuse université de Delhi, foyer intellectuel et politique de la jeunesse indienne. Des milliers d'étudiantes sont mobilisées car les alentours même du campus sont devenus risqués, selon Ananya, étudiante et habitante de la capitale.
12: Des centaines d'entre nous viennent ici chaque jour. Un campus qui accueille plus de 3000 femmes doit se battre pour la sécurité à ses abords.
11: La colère est née d'une série de 4 viols de mineurs en 2 semaines, dont celui d'une adolescente dans un parc par de faux policiers. Kavita, venue du Kerala pour étudier à Delhi, décrit son quotidien.
13: Cela ne peut plus durer dans un pays comme l'Inde. Il n'y a pas que des viols collectifs. Chaque jour, nous faisons face au harcèlement, aux remarques sexistes, aux exhibitions sexuelles.
11: Cette réalité pousse désormais les riverains à rejoindre la jeunesse. Vrinda observe ce défilé avec un mélange de solidarité et de désarroi.
14: Regardez cette colère, elle est tellement sincère. Et ces filles, où peuvent-elles aller si elles ne se sentent même pas protégées dans leur ville? Je ne vois aucune issue. Cette colère est vraiment légitime et nous devons en voir davantage.
11: Face à cette situation, la Cour suprême donne 4 semaines aux autorités pour cartographier les zones à risque dans la capitale indienne. Abdullah Erali, New Delhi, RFI.
1: Et puis la pollution de l'air, pour terminer, qui ne connaît pas de frontières.
3: Voilà comment on pourrait résumer cette étude publiée aujourd'hui par l'Institut européen de surveillance du climat, Copernicus. Elle révèle que près de 40% de la population mondiale a été exposée cette année à des niveaux dangereux de pollution à l'ozone. Une situation qui se dégrade, favorisée notamment par le réchauffement climatique, Simon Rosé.
15: C'est un polluant invisible, moins connu que les particules fines, mais qui concerne désormais des milliards de personnes partout sur la planète. L'ozone dont parle Copernicus n'est pas celui de la couche d'ozone, mais celui présent près du sol. Il se forme lorsque certains polluants, notamment ceux émis par les transports ou l'industrie, réagissent sous l'effet du soleil et de températures élevées. Les vagues de chaleur peuvent donc favoriser sa formation et cet ozone est nocif pour la santé. Il engendre notamment des problèmes respiratoires. Mais il a également de lourdes conséquences pour les écosystèmes et même pour les rendements agricoles. Selon Copernicus, seuls 5% des habitants de la planète ont été exposés cette année à des niveaux d'ozone considérés comme bons. Selon les recommandations de l'Organisation mondiale de la santé, l'Asie est la région la plus touchée. 60% de sa population a connu des niveaux de pollution extrêmement élevés. En Europe, une personne sur 2 a été exposée à des niveaux jugés médiocres à extrêmement médiocres. C'est 1 sur 4 en Afrique. Une pollution d'ampleur mondiale dont il est difficile de se débarrasser en raison des conditions de sa formation, influencées notamment par les fortes températures et donc favorisées par le réchauffement climatique.
3: Simon Rosé.
1: Et Julien Coquet. Merci à vous. On parle justement environnement dans un instant avec la mobilisation d'un village du centre de la France face à l'installation prochaine d'un data center avec toutes les conséquences que cela peut avoir sur la biodiversité. On parle ensuite avec Florent Guignard de l'élevage dans la question d'environnement, secteur qui émet le plus de gaz à effet de serre. Ce matin également sur RFI, l'Ukraine et sa capitale à nouveau frappée cette nuit par la Russie. Notre reporter a parcouru une partie du territoire ukrainien pendant 10 jours. jours. Et tout à l'heure, il viendra nous raconter ce qu'il a vu et entendu sur place. Récit retrouvé dans notre journal à 9h. On sera aussi ce matin au Maroc, où pour la première fois de l'histoire du pays, une femme a été nommée chef du futur gouvernement. Fatima Ezzara El Mansouri, maire de Marrakech, patronne du PAM, parti arrivé en tête des récentes législatives. On appelle notre correspondant sur place à Casablanca dans 1h. RFI Matin, c'est jusqu'à 10h, jusqu'à votre émission. Appel sur l'actualité, Juan Gomez et toute l'équipe vous attendent. Aujourd'hui, la question, quel bilan dressez-vous des 4 années d'Ibrahim Traoré à la tête du Burkina Faso? On a posé cette même question à notre grand invité Afrique, Inoussaoué Draogo. Il a été le directeur de publication de l'hebdomadaire Bendré et a présidé la société des éditeurs de la presse privée du Burkina Faso. Et aujourd'hui, il vit en exil. Il a répondu aux questions de Christophe Boisbouvier. Rendez-vous dans 30 minutes et dans 1 heure, Arnaud Pontus, Jean Maya, président de la Haute Autorité pour la Transparence de la Vie Publique en France.
16: Bonjour à toutes et à tous. Vous écoutez les idées de sortie de Radio Alliance Plus. Jeudi, la SMAC Paloma accueille l'artiste James Baker. À 24 ans, James Baker continue de tracer un chemin singulier dans la nouvelle scène musicale française. Originaire de la banlieue parisienne, cet artiste autodidacte façonne un univers à la croisée de l'indie pop, du rock alternatif, de l'électro et du rap. Auteur, compositeur et interprète, il assume chaque recoin de son projet, de l'écriture à la production, en passant par l'imaginaire visuel. Dans un univers musical et visuel labyrinthique, les émotions se distordent, les repères se brouillent. James Baker y interroge les mécanismes du déni, les vertiges de l'amour et la fragilité identitaire avec une sensibilité brute. Il détourne les codes pour mieux révéler les fissures et propose une œuvre où chaque morceau agit comme une scène onirique, parfois douce, parfois troublante, toujours sincère. Pour découvrir cet artiste, rendez-vous à Paloma, jeudi, à partir de 20h30. De jeudi à samedi, l'Ombrière du Zez vous propose une nouvelle édition du Parlement des Liens, autour cette année de la thématique « Robustesse et territoire, quels avenirs face aux crises ?». Pendant 3 jours, le Parlement des Liens réunira collectivités, chercheurs, associations, entreprises, habitantes et habitants, afin d'imaginer collectivement ces manières d'habiter ensemble le territoire et de nourrir des politiques publiques capables de répondre aux défis en cours et à venir. Au programme, des rencontres, des conférences et des ateliers. Pour connaître tous les détails de l'événement et réserver vos places, rendez-vous sur le site de l'Ombrière du Zez. Samedi, le Théâtre du Périscope vous propose un spectacle en plein air sur le plateau sportif du Mont du Plan. Découvrez Fantôme du collectif La Méandre. Dans une ville asphyxiée par le travail et la peur, où chacun s'affaire à maintenir une lumière qui ne doit jamais s'éteindre, un enfant libre et insouciant vient dérégler la machine. Fantôme raconte cette bascule, celle d'un monde figé qui, peu à peu, se fissure sous l'élan d'une imagination indocile. De cette perturbation naît une révolte, fragile d'abord, puis irréversible. À la croisée du cinéma d'animation, du concert live et du théâtre d'objets, le spectacle fait déborder l'histoire hors de l'écran. Les images envahissent l'espace, les corps surgissent, les sons se fabriquent sous nos yeux. Le public, debout et en mouvement, devient partie prenante de ce soulèvement poétique où fiction et réalité se confondent jusqu'à faire émerger une question brûlante « Et si rêver était déjà résisté ?» Pour faire partie de l'expérience, rendez-vous au plateau sportif du Mont du Plan, samedi à 20h. C'était les idées de sortie de Radio Alliance Plus. Merci beaucoup pour votre écoute et votre fidélité. Je vous souhaite une agréable journée sur le 103.2 en DAB+ et sur notre site internet. On se retrouve dès demain pour de nouveaux rendez-vous.
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18: Moi, c'est Mathilde. J'ai 21 ans et j'ai commencé en début d'année ma mission en service civique chez RAJ, une radio associative de musique actuelle à Nîmes. Ce service civique correspondait parfaitement avec mes études de communication, car le projet était d'épauler le chargé de communication de la radio dans ses missions. Mais être volontaire dans une radio associative, c'est aussi découvrir le monde radiophonique et toute la partie journalistique qui en découle. J'ai appris à écrire des articles et même des chroniques sur l'agenda local, que j'ai ensuite enregistré et diffusé à la radio. Alors, si tu as entre 16 et 25 ans et que tu veux découvrir de nouvelles choses, engage-toi avec le service civique. 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
20: La brève de Je lis pour vous. Nos drôles d'expressions dans le livre d'Alain Ray, participation de Stéphane de Groot, le Robert. En grande pompe, avec une solennité exagérée. Avoir un coup de pompe, être à côté de ses pompes, en grande pompe. Bien des expressions passent par une pompe. Pourtant, le lien ne repose que sur l'homonymie. Dans « avoir un coup de pompe », être soudainement épuisé, il est question de l'appareil destiné à déplacer des fluides, en l'occurrence de l'air. Être à côté de ses pompes signifie proprement être à côté de ses chaussures, c'est-à-dire dans un état anormal. Ceci parce que les chaussures usées ou percées pompent l'eau des rues. Enfin, la locution « en grande pompe », souvent ironique, veut dire solennellement et use d'un terme apparu plus précocement. Dès le Moyen Âge, la pompe, du latin pompa, procession, cortège, désigne un déploiement de faste dans un cérémonial. Furetière rappelle dans son dictionnaire, sous Louis XIV, que rien n'a égalé la pompe et la magnificence des triomphes romains. Le mot s'emploie également en matière de style pour qualifier sa noblesse, puis son emphase. Ce sens se retrouve dans l'adjectif « pompeux », qui a d'abord servi à qualifier quelque chose de magnifique avant de prendre une valeur péjorative. Ainsi, au XVIIIe siècle, le sage évoque dans son Gil Blas le pompeux galimatias d'un sonnet. Cette dimension dépréciative est également sensible dans l'adjectif pompier, qui qualifie un style prétentieux et démodé, dont les pompiers qui furent des sapeurs ne sont pas du tout responsables. La pompe n'a donc pas bonne presse. Pourtant, il est un sujet dont on ne saurait rire et qui a permis au mot « pompe » de conserver sa dignité. Pour accompagner un mort jusqu'à sa dernière demeure, on déploie l'apparat de la pompe funèbre. Pour cela, on fait appel aux « pompes funèbres », l'entreprise chargée des enterrements. S'il est bien un moment où l'on peut se présenter accompagné d'une grande pompe, n'est-ce pas justement l'instant où l'on s'apprête à renoncer pour toujours au monde et à ses pompes? Les reliques bien odorantes de cette Vierge furent portées en grande pompe à l'église métropolitaine et déposées au milieu du chœur dans une châsse d'or et d'émail ornée de pierres précieuses. Tirée de Anatole France, L'île des pingouins, 1908. À bientôt pour la prochaine brève de Je lis pour vous. 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
4: Bonjour, bah voilà, je suis Anastasia, libraire à la librairie des Deux Places. Alors, je vais parler d'un album jeunesse que j'ai beaucoup aimé de cette rentrée littéraire qui s'appelle Lily Poésie, donc qui est tout en poésie et délicatesse. Et les dessins sont magnifiques, il y a des jolies couleurs, c'est très délicat. Donc, ça raconte l'histoire d'une petite fille de 7 ans qui n'a pas d'ombre. Et donc, elle va rentrer à l'école et malheureusement, ses camarades vont se moquer d'elle. Donc, elle va commencer à être très triste. Jusqu'à ce qu'elle rencontre une étoile qui va lui faire prendre confiance en elle. C'est une très très jolie histoire sur la différence et sur ce qui fait notre force. Et c'est à partir de 3 ans. Je vais lire un petit passage. Sur le bout de terre où naquit Lily Poésie, le temps était toujours gris et souvent à la pluie. De mémoire d'habitant, on n'avait jamais vu les rayons du soleil percer les nuages qui bouchaient sans cesse le ciel et l'horizon. Les gens s'en étaient accommodés et trouvaient que leur île, aux délicates teintes pastel, était un véritable paradis. Lily Poésie y grandit les 6 premières années de sa vie. C'est un petit passage, je trouve que c'est très bien écrit, donc ça peut plaire aux enfants. Moi j'aime bien tout ce qui est par rapport à la poésie, avec les couleurs. Et là, il y a une super histoire de Joe Todd Stanton. C'est vraiment un auteur que j'aime beaucoup pour les enfants. C'est Le Petit Robot. Et là, par contre, ça parle de la société de consommation, de notre époque actuelle. Et je trouve que c'est une pépite qu'on peut faire lire aux enfants. Mais c'est aussi très bien pour les adultes. Et c'est à partir de 3 ans. Donc, c'est un peu plus sombre en termes de couleurs. Mais j'ai beaucoup aimé. En fait, c'est l'histoire d'un petit robot qui se retrouve dans une déchetterie. C'est un peu comme Wally. Sauf qu'il est tout seul et il comprend pas trop pourquoi il est là. Et en fait, c'est parce qu'un enfant l'a abandonné dans cette déchetterie. Donc voilà. Mais après, il y a une onde d'espoir parce qu'un autre enfant va le retrouver et ils vont devenir meilleurs amis. Donc voilà, je vais lire un petit passage. Je vais lire le début aussi, je trouve que c'est bien. Au milieu d'une immense décharge, un petit robot cassé se réveilla. Il ne se rappelait pas comment il avait atterri là. Mais il savait qu'il n'était pas à sa place. Alors il se mit en route. Il passa sous des montagnes d'ordures branlantes, se faufila entre des machines délabrées, escalada des vaisseaux spatiaux abandonnés. Et tout au bout, il trouva un mur. Dans ce mur, il y avait un trou. Et de l'autre côté du trou, il y avait des gens. Voilà, à continuer. Donc ça, c'était mon autre coup de cœur, qui est autre chose aussi. Et il y a une autre histoire, cette fois, ça va être sur la musique. Donc en fait, c'est l'histoire d'un petit garçon qui cherche à savoir quel est son talent. Et donc ça va être la musique, et c'est une histoire aussi qui est sur la poésie et sur nos talents. Et c'est à partir de 6 ans, cette fois. Les deux autres histoires sont à partir de 3 ans, et celle-là est à partir de 6 ans, et c'est aussi sur de la poésie et la musique, donc je trouve ça très émotif. Donc là, cette fois, c'est un peu plus. Donc voilà, on peut voir que. Enfin, on peut voir. Moi, personne ne voit, mais moi, je le vois. que c'est. Il y a un peu plus de texte. Donc voilà, ça va être la musique gitane et tout ça. Donc j'ai trouvé ça. Enfin, moi, j'ai appris pas mal de choses. Je vais aussi lire le début qui est pas mal. Un petit village de pêcheurs où le temps et l'océan grignotaient les maisons de bois. Lorsque le soleil brillait, des nuées de bateaux quittaient le vieux port, car les habitants vivaient au rythme des marées et des bancs de sardines baladés par les courants. Théo avait été adopté à l'âge de 2 ans par Lucien, le charpentier de marine. Quand celui-ci était entré dans l'orphelinat, il avait tout de suite remarqué les fines mains de l'enfant. Il a des doigts de tresseur de cordes, précis comme une clé à molette. C'était Titi. Mais ne lui en déplaise, il s'avéra que le garçon avait des doigts de musicien, précis comme une clé de sol. Théo entendait de la musique partout, dans le cliquetis des mâts et le clapotis des vagues, dans le chant des mouettes et le souffle du vent. Même le bruit d'un marteau lui donnait un tempo. À cette mélodie du quotidien se mêlait le son du charango, un instrument venu de pays lointains, dont il ne se séparait jamais. C'était tout ce qui lui restait de ses parents.

0: Le temps d'une petite prose.
1: Dans le bateau maintenant barricadé, les issues sont inondées. Et les hommes regardent sans voir. Leurs immenses yeux hagards cherchent quelque chose dans la mer de pierre. Peut-être qu'ils dorment, peut-être qu'on leur a volé leur voyage. Une voix dit : Vous avez entendu ? Le chant de la femme recouvre le chant du bateau, et puis le silence. Et puis le bruit des araignées qui tissent la rouille. Les hommes ont vu la femme jeter quelque chose dans la mer. Un oiseau aux grandes ailes blanches, c'est la sirène du départ. Elle jette par-dessus bord, sur les ailes blanches de l'oiseau. Il y avait encore un dessin des routes marines. Dans la mer, l'encre de la cartographie se mélange aux lettres de petits poissons fugitifs. Il n'y a plus de port, plus de quai, plus de courant, plus de vent qui frappe le flanc du bateau. Qui sont les marins ? Qui sont les voyageurs au loin ? Quelqu'un ouvre une porte, un enfant lance une balle contre un mur. Une main tourne la page d'un livre. Des gouttes de citron tombent dans le verre. Quelqu'un court au rendez-vous. Une voix dit que le train est à l'heure. Le bruit d'un baiser, le frémissement du feuillage, le robinet ouvert. Les voici, les voyageurs au visage caché. Ils rêvent d'arbres, de routes, de maisons, de l'odeur d'un plat cuisiné. Ils veulent troquer l'habit de l'exil avec le vêtement du travail, avec le costume repassé de la fête. Ils disent « Allez, dépêchez-vous, prenez un drap blanc et de l'encre. » Ils disent « Cherchez la trace éphémère de la mémoire du port connu, du port seulement inventé. » Cherchez la mémoire des visages, des mains, des voix. Cela vous aidera. Sachez et séchez l'eau de vos habits naufragés. Sur les draps dessinés, sur les lignes des autres, encore et encore, la mer infinie guidera vos mains. Rossella Paolicchi, Italie.

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2: Nous penchons cette semaine sur le phénomène de la phénophobie, c'est-à-dire du refus de la fin des choses, et plus largement la difficulté à accepter l'inachèvement. Nous avons vu qu'il s'agissait avant sans doute d'être un phénomène social sur lequel nous nous pencherons, il s'agissait davantage peut-être dans un premier temps d'un phénomène psychologique, voire spirituel d'ailleurs, lié à la personne humaine. Et nous disions à la fin de notre dernier rendez-vous qu'il y avait certes des outils psychologiques pour essayer d'assumer cette peur de la finitude, mais que la foi était sans doute aussi une aide précieuse. Pourquoi ? Parce que la foi nous engendre à avoir confiance en Dieu. Or, Dieu est le maître de la vie, il est le maître du temps. Et notre confiance en lui doit évacuer toute peur en nous, quelle qu'elle soit. Si nous savons nous abandonner entre les mains de Dieu, alors de quoi aurions-nous encore peur? Cette peur aussi de la finitude et de la mort, elle est comme vaincue par la résurrection du Christ. Car cette résurrection du Christ n'est pas pour lui, si j'ose dire. Jésus n'est pas ressuscité pour se tirer d'une mauvaise affaire. Cela ne concerne pas que lui, mais il est ressuscité pour nous entraîner dans sa résurrection. Dès lors, certes, nous pouvons toujours avoir la peur de mourir, et surtout, je pense, la peur de souffrir. Nous pouvons encore avoir bon nombre de questions sur l'au-delà, sur ce qu'on appelle la vie après la vie. Mais nous avons néanmoins cette certitude fondamentale que si Christ est ressuscité, alors nous ressusciterons aussi avec lui. Attention, je ne dis pas qu'il faut que la foi soit une sorte de fuite par rapport à cette exigence de notre existence humaine, par rapport à ces difficultés, par rapport à cette finitude. Ça n'est pas une porte de sortie honorable. Ça n'est pas une illusion dans laquelle nous allons nous plonger pour calmer nos peurs. Non. La foi est une aventure. La foi est marquée aussi par le doute, par le questionnement. Ça n'est pas un long fleuve tranquille. Mais il y a des ingrédients dans la foi, j'oserais dire, des dimensions qui doivent pouvoir apaiser en nous un certain nombre de peurs liées à notre condition humaine. Celle-ci a été transfigurée par la résurrection du Christ, et si nous avons encore quelques frayeurs par rapport à l'au-delà, par rapport à ce qui nous attend, elles doivent être transfigurées, elles aussi, en espérance. Si nous avons confiance en Dieu, ce qui nous attend est bien plus beau, bien plus heureux que ce que nous vivons aujourd'hui.
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4: La parole du jour se trouve dans le premier livre des rois au chapitre 19. Je ne vous lirai pas l'ensemble du chapitre, je ferai un petit résumé. En fait, ce chapitre 19 raconte comment le puissant prophète Élie a succombé à la faiblesse humaine et comment la grâce remarquable de Dieu a renouvelé ce prophète autrefois intrépide et l'a rétabli dans son ministère. Lui qui avait baissé les bras et se laissé aller à la dépression, on pourrait dire. Il y a des moments où l'on n'en peut plus. Même quand on a tenu longtemps, même quand on a fait de son mieux. C'est là que se trouve Élie, fatigué, découragé, à bout. Il vient pourtant de vivre une victoire éclatante, mais cela n'a pas suffi. La peur est revenue, la menace aussi, et Élie s'effondre. Il marche dans le désert et il dit « c'est assez ». Peut-être que ces mots, vous les connaissez. Ces moments où tout devient trop lourd, trop long, trop incertain. Et pourtant, Dieu ne répond pas tout de suite par des grandes paroles. Il y a d'abord un geste simple, du pain, de l'eau, du repos, nous dit ce chapitre 19. Comme si Dieu disait, avant tout, reprends souffle. Puis Élie marche encore, jusqu'à une montagne, et là où autrefois Dieu s'était déjà manifesté, et Dieu va passer. Un vent violent se lève, puissant, impressionnant, mais Dieu n'est pas dans le vent. Puis, un tremblement de terre, la terre qui bouge, qui vacille, mais Dieu n'est pas là. Puis un feu, brûlant, saisissant, mais Dieu n'est pas dans le feu. Et puis, presque rien. Un murmure, un souffle léger. Et là, Élie comprend. Il se couvre le visage, il sort, il l'écoute. Dieu est là. Pas dans ce qui impressionne, pas dans ce qui fait peur, mais dans ce qui est presque invisible, presque inaudible. Un murmure. C'est déroutant. Nous cherchons souvent Dieu dans ce qui est fort, évident, spectaculaire. Une réponse claire, un signe éclatant. Mais ce récit nous déplace. Dieu choisit la discrétion. Peut-être parce que le murmure ne s'impose pas, il se propose. Il faut s'arrêter pour l'entendre. Il faut faire silence pour le reconnaître. Et cela change tout. Parce que dans nos vies, aussi, il y a du vent, des secousses, des brûlures, des événements qui nous dépassent, qui nous bousculent. Mais Dieu n'est pas forcément là où l'on croit. Il est peut-être dans une parole simple, dans une présence discrète, dans un moment de paix inattendu, dans ce qui ne fait pas de bruit, mais qui rejoint le cœur. Alors aujourd'hui, peut-être que l'invitation est là. Non pas chercher plus fort, non pas courir plus vite, mais s'arrêter. Faire un peu de place, au silence, pour laisser venir ce murmure. Car Dieu parle encore, pas toujours comme on l'attend, mais toujours assez pour continuer. Bonne journée.
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5: Alain Girard, vous êtes notre invité dans le livret. On s'intéresse à l'histoire du prieuré Saint-Pierre, un prieuré important. On s'est laissé hier avec le fait que vous nous disiez qu'il y avait un enjeu important de christianisation dans les campagnes, parce que le christianisme au XIe siècle, non, au Xe, XIe siècle, était beaucoup dans les villes. Et Pont-Saint-Esprit, non, c'était pas une ville à l'époque. C'était...
6: C'est un gros village, c'est même un bourg qui n'a pas de nom, puisqu'on lui a donné le toponyme après de l'église, Saint-Saturnin, et puis comme il y avait un port, c'était Saint-Saturnin du débarcadère du port.
5: Donc Géraud de Sabran a voulu devenir archevêque ou évêque de Narbonne, il tue l'évêque en place. Et finalement, ça fait un gros scandale, et pour expier tout ça, il fait don de ses terres à l'ordre de Cluny. Il aurait pu choisir un autre ordre, non ?
6: Ben, l'ordre de Cluny devait être présent dans la région où il avait. Il y a des grands personnages, vous savez, Odilon, Odon, ce sont des saints, donc très respectés. Et donc je pense qu'il a voulu taper très haut parce qu'il avait une très grosse faute à se faire pardonner au ciel.
5: Il n'y avait pas tant d'ordres non plus bénédictins tant que ça, je veux dire.
6: Ben, Saint-Benoît, l'ordre de Saint-Benoît.
5: Oui, l'ordre de Saint-Benoît, mais c'est vrai que l'ordre clunisien a eu un essor de dingue.
6: Ah ben c'est sûrement lui le plus grand ordre qui existe à l'époque et puis le plus grand constructeur. Et justement, ce qu'on a voulu faire au monastère, c'est qu'il y a ce qu'on appelle le manse, c'est la maison principale qui va devenir le prieuré Saint-Pierre. Et puis il y a toute une série de propriétés qui sont un peu espacées les unes des autres, un peu dans le sud de Pont-Saint-Esprit, sur les îles. Il faut aussi christianiser tout cet ensemble. Et donc on va faire le premier effort de structurer tout ça. Donc de construire des églises pour que la population ait le sentiment d'appartenir à un réseau. Et ce réseau, c'est le réseau clunisien, mais c'est surtout un réseau chrétien. Et donc c'est la raison pour laquelle, au début, vraisemblablement, il n'y a pas de construction d'église à Pont-Saint-Esprit. On se sert de cette église consacrée à Saint-Saturnin, mais on met l'effort sur les petits domaines. Alors les petits domaines, par exemple, un, c'est Saint-Pierre de Vénéjean, qui est une église extrêmement ancienne, qui date du XIe siècle, qui a des chapiteaux semblables à ceux de la crypte de Cruas. Donc il y a vraisemblablement un effort de créer un réseau chrétien qui va lui essaimer un peu partout dans les campagnes.
5: Mais maintenant, on voit bien qu'il y a l'église Saint-Saturnin et il y a le prieuré Saint-Pierre. Quand est-ce qu'il a été construit, ce prieuré Saint-Pierre ?
6: Alors, en 1057-58, le pape encore parle de l'église Saint-Pierre et Saint-Saturnin. Donc c'est après cette date, au XIe siècle, que vraisemblablement on construit, on décide hein, tout au moins, et que vers le fin XIe siècle, on crée une seconde église de l'autre côté du cimetière, sur la face nord. Alors de cette église, il n'en reste strictement rien. On ne sait pas si c'est sûrement une église baptismale, on ne sait pas s'il y a un prêtre. Ou si
5: baptismale, vous voulez dire quoi par là ?
6: Avec une cuve baptismale pour les baptêmes.
5: D'accord.
6: On ne sait pas, sûrement ce sont les moines qui sont curés primitifs qui vont desservir cette paroisse. Mais là, bon, je pense aujourd'hui que c'est une construction extrêmement frustre, qui est une construction qui est couverte de bois. Donc quelque chose d'extrêmement sommaire, mais qui a fait fonction d'église paroissiale. Puis un peu plus tard, au XIIe siècle, on l'a reconstruit, on l'a agrandi. Mais là aussi, nous n'avions qu'un vestige qui a été détruit au XIXe siècle. Donc on navigue un peu à vue pour essayer, dans tout ce qui reste, de retrouver des traces qui permettent de reconstituer plus ou moins un plan. Et donc ce n'est qu'au XIVe siècle qu'on décide de reconstruire. Mais à la même époque, le prieuré Saint-Pierre a un bâtiment qui sert d'église, cette église Saint-Pierre, qui est en très mauvais état et surtout qui est trop petite. Hein, il y a à l'époque une trentaine de moines et il faut les loger dans un chœur. Cluny est connu pour ses cérémonies somptueuses qui durent des heures mais qui sont de très, très grande importance. Et donc le monastère ne suffit plus. Donc on décide de reconstruire le prieuré à la fin du XIIIe et au début du XIVe siècle. Les visiteurs de Cluny, alors pour cette époque on a les registres des visiteurs de Cluny qui nous disent que les moines ont commencé en 1302 la construction d'une église qui paraît somptuosis, hein, qui doit être somptueuse. Alors il faut traduire, d'après Christian Frégan qui a étudié la cathédrale de Narbonne, quand on emploie ce mot somptueux, c'est simplement pour dire qu'elle est d'un goût nouveau. Donc une église qui devait devenir gothique. Et cette église gothique, nous la conservons dans le cœur du prieuré Saint-Pierre actuel. Alors pourquoi d'un coup l'art gothique arrive au prieuré Saint-Pierre ?
5: Juste une question. La construction du pont se fait
6: entre 1260

0: descendait, il n'arrivait pas tout droit comme aujourd'hui. Mais pourquoi? Il y avait déjà l'église Saint-Saturnin, il y avait déjà l'église Saint-Pierre, enfin le prieuré Saint-Pierre. Pourquoi est-ce qu'on a fait une troisième, une collégiale?
1: Alors, tout simplement parce que, de tradition, quand on passait le Rhône, soit en barque et après sur le pont, en remerciement d'une traversée qui avait été réussie, on laissait une offrande dans un petit oratoire qui était dédié au Saint-Esprit. Et c'est cet oratoire qui a grandi et est devenu église, et puis le lieu d'hébergement est devenu l'hôpital à la tête même du pont. Et justement, c'est le prieur qui était le seigneur de la ville, donc qui possédait la terre, hein, ça lui avait été donné à l'abbé de Cluny par Géraud de Sabran. Eh bien, ils ont été un peu à l'opposé de la politique du prieur. C'est le prieur, d'abord, dès 1214, on veut créer un pont, les marchands de Pont Saint-Esprit, mais le prieur s'y oppose. Si la terre lui appartient, il dit non, un point c'est tout. Et en 1265, ils reviennent à la charge, la politique a un petit peu changé, le roi de France est pas loin, il rôde, et donc lui, symboliquement, le 12 septembre 1265, il pose la première pierre du pont. Mais il a bien compris qu'il y avait un danger de la créer près de son monastère, et donc il va la créer de l'autre côté du Rhône, sur une terre qui lui appartient, qu'on appelle une condamine, et donc le pont commençait de l'est pour aller vers l'ouest, c'est-à-dire du côté de la Motte, pour aller vers Pont Saint-Esprit. Et donc, d'emblée, l'œuvre du Saint-Esprit qui est en train de se créer et le prieuré Saint-Pierre sont en lutte ouverte. C'est une lutte politique, hein, mais elle fait une lutte violente. 1297, on voit les moines de nuit quitter leur monastère avec des pelles et des pioches et détruire une arche. Parce qu'on ne leur avait pas demandé l'autorisation, que c'est à eux, c'est eux qui commandent. Donc là, ça va faire des problèmes, mais jusqu'à la Révolution française. Et alors des problèmes, vraiment, aujourd'hui, ça nous fait sourire, mais savoir qui a la première place pour entrer dans l'église du Saint-Esprit lors des processions. Les recteurs disent, mais c'est nous, puisque c'est notre église. Le prieur dit, pas du tout, cette église m'appartient, c'est moi le propriétaire du sol. Alors on va en procès, enfin, c'est clochemère, là.
0: Mais cette offrande qu'on donne dans une petite oratoire dédiée au Saint-Esprit, est-ce que c'est qu'à Pont Saint-Esprit qu'on a cette habitude, ou est-ce qu'il y a des oratoires dédiés au Saint-Esprit?
1: C'est fréquent, oui.
0: Mais est-ce qu'à chaque fois l'oratoire est dédié au Saint-Esprit?
1: Ah non, pas forcément.
0: Et pourquoi ici on a choisi Saint-Esprit? Moi je trouve ça extraordinaire.
1: Parce que cette œuvre a paru tellement extraordinaire. Alors extraordinaire parce qu'elle tenait. Parce qu'on arrivait à faire des choses merveilleuses, alors qu'à Avignon, le pont s'effondrait régulièrement, eh bien, on a pensé que la légende du 13e ouvrier, ce 13e ouvrier qui était là avant tout le monde, qui restait après les autres ouvriers, qui ne venait pas réclamer son salaire, c'était le Saint-Esprit.
0: Il n'y avait pas aussi une vision de langue de...
1: Alors oui, le prieuré n'a pas voulu être en reste. Il a dit non, mais c'est pas du tout ça. C'est le Saint-Esprit qui nous a envoyé des langues de feu dans un rêve aux prieurs et qui a compris qu'il fallait construire un pont.
0: Mais ça, c'est après coup qu'il a dit, c'est ça?
1: Enfin, elle est attestée au XVIIIe siècle.
0: D'accord. On a encore bien des choses à dire, Alain Girard, sur ce prieuré Saint-Pierre de Pont Saint-Esprit. On se donne rendez-vous demain?
1: Demain, volontiers.
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0: 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Bonjour Gaëtan Plenet.
1: Bonjour Andréane, bonjour à tous.
0: Une femme à la tête du gouvernement marocain.
1: Et c'est une première, elle s'appelle Fatima Ezzara El Mansouri, elle qui était déjà devenue la première femme à diriger la ville de Marrakech. On revient sur cette ascension politique dès le début de cette édition. On va parler aussi de l'Espagne, où le Premier ministre Pedro Sanchez a présenté hier deux textes censés répondre à la crise du logement. Dans l'actualité également, la fin de 20 années de présence américaine en Irak. Les derniers soldats américains quittent le pays aujourd'hui. On va tenter de comprendre ce que ça implique pour les autorités irakiennes. On sera ensuite en Israël avec une réaction, une seule dans le gouvernement, celle d'un ministre qui prend la défense de Jordan Bardella, alors que le président du parti français d'extrême droite Rassemblement National est accusé de propos antisémites. On va parler de la Cour suprême américaine qui lève à nouveau les limites aux expulsions vers des pays tiers, provisoirement. Et puis on terminera avec du cinéma et la sortie de Notre Salut qui avait marqué les esprits au dernier festival de Cannes.
0: Madame la chef du gouvernement marocain.
1: Et c'est une première dans le pays, une femme nommée pour diriger l'exécutif, Fatima Ezzara El Mansouri. C'est elle qui dirige le PAM, le Parti Authenticité et Modernité, arrivée en tête lors des législatives de la semaine dernière. Et c'est donc elle qui a été chargée par le roi Mohamed VI de former le prochain gouvernement. Bonjour Mathias Reynal.
2: Bonjour Gaëtan, bonjour à tous.
1: Correspondant de RFI à Casablanca, Mathias, cette nomination, elle est évidemment très symbolique et la presse marocaine ne s'y trompe pas ce matin.
2: Oui, de nombreux articles analysent l'arrivée de Fatima Ezzara El Mansouri à la tête du gouvernement comme une preuve de modernité, tout simplement. Confier les rênes de l'exécutif à une femme place le royaume à l'avant-garde régionale, écrit ainsi le site internet Express. Au Maghreb et dans le monde arabe, cette visibilité politique est inédite. En Afrique, elle consolide le discours marocain en faveur d'une gouvernance inclusive, poursuit-il. À la sortie de son audience avec Mohamed VI, hier, Fatima Ezzara El Mansouri est elle-même revenue sur l'aspect très symbolique de sa nomination, déclarant à la presse, je cite, « C'est une source de fierté pour moi et pour toutes les femmes de la nation ». Dans la foulée hier soir, elle s'est rendue au siège de son parti, le PAM, le bureau politique de la formation, s'est réuni en session extraordinaire. Il lui a aussi salué la nomination de cette avocate de 50 ans, maire de Marrakech.
1: Il n'y a pas de temps à perdre, le travail commence dès maintenant pour Fatima Ezzara El Mansouri.
2: Oui, dans son communiqué, le PAM affiche sa volonté d'engager rapidement le processus de formation de l'exécutif. Et dans ce contexte, il dit vouloir maintenir tendue la main du dialogue. Il s'autorise à discuter avec l'ensemble des formations politiques, même celles qui se positionnent déjà dans l'opposition, comme les islamistes du PJD. Une stratégie d'ouverture, alors même que les législatives ont abouti à un Parlement particulièrement fragmenté au Maroc. Selon le site officiel du PJD, le secrétaire général du parti a reçu d'ailleurs un appel de Fatima Ezzara El Mansouri dans la soirée pour lui proposer une rencontre. Une invitation d'ores et déjà acceptée. Les islamistes représentent la quatrième force à la Chambre des représentants avec 54 députés. Des rencontres sont déjà prévues aujourd'hui au siège du PAM à Rabat avec deux des principales formations du Parlement, le RNI et l'Istiqlal, arrivés deuxième et troisième de l'élection. À 11h, temps universel, puis une heure plus tard, des points presse sont attendus.
1: Merci Mathias Reynal en direct de Casablanca pour RFI.
0: Et qu'en pense la presse du continent? C'est ce qu'on verra avec Frédéric Couteau dans trois quarts d'heure sur RFI.
1: Les hôpitaux sont débordés au Tigré dans le nord de l'Éthiopie, un petit peu plus d'une semaine après le début de l'offensive des groupes armés de l'Alliance d'opposition. Les combats font rage contre l'armée fédérale. C'est le cas aussi dans la région Afar où de nombreuses personnes continuent à fuir leur foyer. Elles seraient entre 120 000 et 150 000 selon une association locale.
0: 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Ils ont été en partie entendus, mais pas question pour autant de relâcher la pression.
1: Car le chemin est encore long en Espagne. Les manifestants contre le mal logement le savent. Eux qui se mobilisent depuis plusieurs jours en campant notamment sur la Puerta del Sol en plein cœur de la capitale pour dire stop à la spéculation immobilière. Stop aussi aux expulsions locatives. Un message reçu par le Premier ministre Pedro Sanchez, dont le gouvernement a dévoilé deux textes. La suspension de ces expulsions jusqu'en 2030 pour les personnes les plus vulnérables et puis le renouvellement automatique des contrats de location lorsqu'ils expirent. Encore faut-il que tout ça soit adopté par le Parlement et ce ne sera pas forcément facile. La session plénière extraordinaire aura lieu vendredi au Parlement où l'exécutif n'a pas la majorité. Alors il va devoir lutter, mettre la pression sur les autres partis et pour ça il devrait se servir de la colère populaire. C'est ce que nous dit Antoine Delaporte, expert associé à la Fondation Jean Jaurès.
3: Le gouvernement avait un mois pour faire valider le décret de loi, il veut aller très vite. Le Congrès d'habitude ne siège pas le vendredi, donc c'est de faire une séance extraordinaire précisément pour ça. Il essaie donc bien de capter la séquence politique. politique à son profit, mais de mettre aussi une forme de pression sociale sur les parlementaires, notamment les parlementaires d'ensemble pour la Catalogne, donc Junts, qui est le parti indépendantiste catalan de droite libérale, qui est très défenseur des droits des petits propriétaires notamment, et qui est celui qui aujourd'hui détient en principe la majorité, même si Podemos, qui est sorti du gouvernement, qui est dans une posture d'opposition à Pedro Sanchez, dénonce des décrets qui n'iraient pas assez loin. L'idée du gouvernement, c'est de faire voter tout de suite le texte pour utiliser la pression sociale pour faire adopter ces mesures qui sont effectivement des mesures de régulation très fortes, y compris des mesures qui jusqu'à présent n'avaient jamais été proposées dans certains décrets-lois.
1: Des propos recueillis par Abla Jounaïdi. Au moins 2 morts, dont 1 enfant à Kiev, après une nouvelle nuit perturbée par plusieurs explosions. Les frappes russes y sont désormais quotidiennes.
0: Demain, jeudi, sera la journée de la souveraineté en Irak.
1: Décrétée par le Premier ministre Ali Al-Zaïdi, car ce sera la première journée depuis bien longtemps sans aucun soldat américain dans le pays. Les derniers encore déployés là-bas doivent partir dans les prochaines heures. C'est la fin de 20 années de présence américaine, d'abord à partir de 2003 pour renverser le régime de Saddam Hussein, et puis premier retrait en 2011, avant un retour 3 ans plus tard à la tête d'une coalition anti-djihadiste qui lève donc officiellement le camp ce mercredi, comme prévu dans un accord entre Washington et Bagdad. Bagdad qui se réjouit de retrouver sa souveraineté, même si la transition ne sera pas forcément évidente. Correspondance de Marie-Charles Troupy.
4: Le 7 avril dernier, un missile s'est abattu sur un quartier résidentiel de Bagdad. Serraj, 8 ans, et son père ont été tués. Leur maison se trouvait à moins de 10 kilomètres d'une base de la coalition internationale.
5: Il y avait de la fumée et des pierres volaient de partout,
4: raconte la mère du garçon.
5: Je me suis baissée et j'ai trouvé Serraj. Une pierre était tombée sur sa tête.
4: Elle ne sait pas qui a tiré. Des factions armées proches de l'Iran prenaient alors pour cible les intérêts américains dans le pays et les défenses antiaériennes des bases faisaient peser le risque d'un accident lors d'une interception.
5: L'Irak est devenu un champ de bataille. Qu'il parte ou qu'il reste, je ne sais pas quoi en penser.
4: Pour les autorités irakiennes, le départ des forces internationales longtemps réclamées par les factions armées est une façon d'apaiser les tensions et de rendre à l'Irak sa souveraineté. Mais l'armée va devoir pallier l'absence de la coalition. Sabah Nouman, porte-parole du commandant en chef des armées.
6: Il y a une stratégie mise en place sur 3 ans pour renforcer les capacités de la défense aérienne qui arriveront bientôt en Irak, pour permettre au pays d'imposer une souveraineté irakienne dans les airs.
4: L'Irak se dit prêt, mais quelques inquiétudes persistent. L'État islamique semble attendre une brèche pour revenir. Et pour le désarmement des factions armées souhaitées par le Premier ministre, certaines continuent de défier le gouvernement. Marie-Charles Troupy, Bagdad, RFI.
1: Concert de condamnation après l'attaque d'un village du nord de la Cisjordanie occupé hier par plus de 100 colons israéliens. Ils ont voulu empêcher le retour d'une famille palestinienne. Même chez l'allié américain, un porte-parole du département d'État parle de violence criminelle. C'est une atteinte à l'état de droit et à nos valeurs les plus fondamentales, dit de son côté le président israélien Isaac Herzog.
0: Réaction moins nombreuse par contre, Gaëtan, en Israël pour ce qui est de l'affaire Bardella.
1: Jordan Bardella, le président du parti d'extrême droite Rassemblement National en France. Le média en ligne Mediapart l'accuse d'être l'auteur de propos antisémites tenus en 2013 alors qu'il était encore un jeune membre de l'ancêtre du parti, le FN. Des propos qu'il nie et il peut compter sur un soutien à Jérusalem où vous retrouve en direct Frédéric Misselin, vous êtes notre envoyé spécial permanente là-bas. Hier soir, un ministre israélien s'est donc invité dans la polémique.
7: Oui, Amiraï Chikli est le premier et le seul à réagir pour l'instant en Israël, escalité en tant que ministre de la diaspora et de la lutte contre l'antisémitisme, mais aussi à titre personnel. Il a rencontré Jordan Bardella à plusieurs reprises et prend la défense du dirigeant d'extrême droite. Il est une des voix les plus claires en Europe contre le Hamas, écrit le ministre sur X. Dans un long message, il attaque Mediapart et publie une photo le montrant avec Jordan Bardella sur le site du festival Nova, lieu martyr du 7 octobre. Le cliché date de 2025. Le président du Rassemblement national était venu en Israël. Une visite remarquée dans le cadre de la stratégie de dédiabolisation du RN. Il était invité à une conférence sur l'antisémitisme à l'initiative d'Amiraï Chikli, le même ministre qui aujourd'hui monte au créneau en sa faveur. À l'époque, de nombreuses personnalités israéliennes, dont le président Herzog, avaient refusé d'assister à l'événement qui rassemblait les figures de l'extrême droite européenne.
1: Merci Frédéric Misselin, en direct de Jérusalem. Je rappelle que dans cette affaire, Jordan Bardella a porté plainte pour diffamation.
0: Aux États-Unis, un petit répit pour l'administration de Donald Trump.
1: Hein. Oui, sans se prononcer sur le fond, la Cour suprême lève à nouveau les limites aux expulsions d'immigrés vers des pays tiers, des limites imposées par des juridictions inférieures. Mais le président américain va donc pouvoir continuer à utiliser cette pratique ô combien controversée. Mais pour la première fois, quand même, la Cour suprême annonce qu'elle est prête à rendre une décision finale dans ce dossier au plus tard l'année prochaine. Vincent Souriau.
8: C'est une satisfaction pour la Maison-Blanche qui va pouvoir reprendre ses opérations d'ici à la décision finale, attendue au plus tard au mois de juillet prochain. À ce jour, 25 000 personnes auraient été déportées des États-Unis vers des pays tiers. Mexique, Panama, Uruguay, Cameroun, Ghana, République démocratique du Congo et jusqu'aux îles du Pacifique. Les ONG de défense des droits de l'homme parlent de contournement du droit international et redoutent en particulier l'inflation des détentions arbitraires et des disparitions forcées. En première instance et en appel, la justice américaine avait exigé que les détenus soient informés de leur destination finale et qu'ils aient un droit de recours s'agissant des risques de torture. À ce stade, la majorité des magistrats de la Cour suprême ne partagent pas ce point de vue. Vincent Souriau, Washington RFI.
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1: Et puis c'est un film qui avait marqué les esprits au dernier festival de Cannes, remportant même le prix du scénario. Notre Salut sort aujourd'hui en France, c'est le deuxième long métrage d'Emmanuel Mar. Il y retrace le parcours d'un fonctionnaire collaborationniste lors de l'occupation de la France pendant la Seconde Guerre mondiale. Sophie Torlotin.
9: Je suis prêt à servir le pays.
10: N'importe quel tâche.
11: Celui qui veut servir la France et le maréchal Pétain, c'est Henri Mar. Il arrive à Vichy en septembre 1940 avec sous le bras son essai sur l'organisation du travail, un essai intitulé « Notre salut ».
12: Cette histoire part d'un membre de ma famille, mon arrière-grand-père.
11: Emmanuel Mar, le réalisateur.
12: Il épelle son patronyme en tout début, mais après il devient Monsieur Henri. 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
13: Bonjour à toutes et à tous. Vous écoutez les idées de sortie de Radio Alliance Plus. Jeudi, la SMAC Paloma accueille l'artiste James Baker. À 24 ans, James Baker continue de tracer un chemin singulier dans la nouvelle scène musicale française. Originaire de la banlieue parisienne, cet artiste autodidacte façonne un univers à la croisée de l'indie pop, du rock alternatif, de l'électro et du rap. Auteur, compositeur et interprète, il assume chaque recoin de son projet, de l'écriture à la production, en passant par l'imaginaire visuel. Dans un univers musical et visuel labyrinthique, les émotions se distordent, les repères se brouillent. James Baker y interroge les mécanismes du déni, les vertiges de l'amour et la fragilité identitaire avec une sensibilité brute. Il détourne les codes pour mieux révéler les fissures et propose une œuvre où chaque morceau agit comme une scène onirique, parfois douce, parfois troublante, toujours sincère. Pour découvrir cet artiste, rendez-vous à Paloma, jeudi, à partir de 20h30. De jeudi à samedi, l'Ombrière d'Uzès vous propose une nouvelle édition du Parlement des Liens, autour cette année de la thématique « Robustesse et territoire, quels avenirs face aux crises ?». Pendant 3 jours, le Parlement des Liens réunira collectivités, chercheurs, associations, entreprises, habitantes et habitants, afin d'imaginer collectivement ces manières d'habiter ensemble le territoire et de nourrir des politiques publiques capables de répondre aux défis en cours et à venir. Au programme, des rencontres, des conférences et des ateliers. Pour connaître tous les détails de l'événement et réserver vos places, rendez-vous sur le site de l'Ombrière d'Uzès. Samedi, le Théâtre du Périscope vous propose un spectacle en plein air sur le plateau sportif du Mont du Plan. Découvrez Fantôme du collectif La Méandre. Dans une ville asphyxiée par le travail et la peur, où chacun s'affaire à maintenir une lumière qui ne doit jamais s'éteindre, un enfant libre et insouciant vient dérégler la machine. Fantôme raconte cette bascule, celle d'un monde figé qui, peu à peu, se fissure sous l'élan d'une imagination indocile. De cette perturbation naît une révolte, fragile d'abord, puis irréversible. À la croisée du cinéma d'animation, du concert live et du théâtre d'objets, le spectacle fait déborder l'histoire hors de l'écran. Les images envahissent l'espace, les corps surgissent, les sons se fabriquent sous nos yeux. Le public, debout et en mouvement, devient partie prenante de ce soulèvement poétique où fiction et réalité se confondent jusqu'à faire émerger une question brûlante. Et si rêver était déjà résister? Pour faire partie de l'expérience, rendez-vous au plateau sportif du Mont du Plan, samedi à 20h. C'était les idées de sortie de Radio Alliance Plus. Merci beaucoup pour votre écoute et votre fidélité. Je vous souhaite une agréable journée sur le 103.2 en DAB+ et sur notre site internet. On se retrouve dès demain pour de nouveaux rendez-vous.
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15: Bonjour à toutes et à tous, vous êtes sur Radio Alliance Plus, vous nous écoutez en 103.2 ou en DAB+, et dans l'émission La Route des Taureaux. Je suis en compagnie bien sûr de mon
16: acolyte
15: Benoît.
16: Oui.
15: Benoît, bonjour.
16: Bonjour
15: et
16: Didier.
15: Et puis aujourd'hui nous recevons Marc Reynaud. Marc, bonjour.
17: Bonjour.
15: Alors Marc Reynaud est un picador.
17: Été, disons, puisque oui. Je me suis arrêté il y a presque une dizaine d'années.
15: Alors,
17: et que j'ai exercé, oui, pendant 25 ans.
15: Dites-nous un peu comment vous en êtes venu là.
16: Oui. Comment on devient picador?
15: C'est pas inné, si?
17: Peut-être que si, mais pas dans mon cas.
15: Vous aviez ça dans votre sang?
17: Puisque, non, je suis originaire de Saint-Gilles. Mon père était fan de la tauromachie camarguaise, course libre. Et il n'a jamais vu une corrida de sa vie, donc je n'étais pas spécialement destiné.
15: Et il ne vous a jamais amené dans les corridas?
17: Il n'a jamais vu une corrida, donc j'y suis arrivé par les copains, c'est-à-dire je pratiquais le judo à la rue des Lombards.
15: Ah, c'est pas pareil.
17: Et dans ce club de judo, il y avait des jeunes de mon âge à peu près qui aimaient la corrida, qui allaient voir des corridas, qui même allaient aux amboulés pour taurer des amboulés, à Kessargues, dans les bois ou tout ça. Et il y a eu aussi, dans cette équipe-là, épisodiquement, une personne qui s'appelait Alain Bolinjol.
15: Ah oui.
17: Qui est... je suis arrivé là, il était encore noviero, et donc on l'accompagnait de temps en temps dans ses corridas, on a même aidé à organiser, j'ai même fait le guichet à Saint-Gilles pour une noviade qu'il organisait, enfin bref. Et donc Alain, quand il a arrêté sa carrière dans les arènes de Torero, et il a basculé sur la création d'une quadra de cavalio,
15: oui.
17: Son écurie de chevaux de pique. Et donc, un peu comme un gardien amateur, je l'ai accompagné au départ pour habiller les chevaux, amener les chevaux.
16: Parce qu'à l'époque, vous ne montiez pas?
17: Non. Je ne me montais pas du tout à cheval. Même, je peux vous dire que... Les premiers temps, quand il me fallait rentrer dans un box pour nettoyer ou tout ça, j'étais hyper...
15: Stressé?
17: Suspicieux, stressé, parce que... En fait, mon grand-père est mort d'un coup de pied de cheval.
15: Ah, évidemment.
17: Et j'ai toujours entendu ça... j'ai pas assisté.
15: Vous l'aviez pas connu?
17: Non, avant que je naisse, puisque...
15: D'accord.
17: Il est mort très jeune, mon père devait avoir 10 ans, donc...
16: Ouais, c'est inscrit dans la famille.
17: J'étais pas encore en route, voilà, donc il y a eu cette histoire, et donc les chevaux, pour moi, c'était quand même des animaux assez
16: dangereux.
17: Inquiétants, quoi, dangereux.
16: Ouais.
17: Et bon, en pratiquant petit à petit, je me suis familiarisé, j'ai commencé un peu à pratiquer, je me suis même inscrit... dans un club hippique à 30 ans. Oui. J'avais 30 ans, quoi, un club hippique à Miramas, là où je travaillais.
15: Quoi, pour monter à cheval, c'est
17: ça ? Pour apprendre à monter à cheval. Donc j'étais avec un club de débutants, une équipe de débutants, débutantes, des gamins, gamines, de, voilà, qui avaient beaucoup de filles de adolescentes. Là, ouais, et donc mise en selle, etc. Quoi, bon. Donc j'ai commencé comme ça. Bon, après, c'est vrai qu'avec Alain, petit à petit, j'ai pris confiance. Donc, je suis passé étape par étape, quoi. Mmh. Je suis d'abord monté sur un cheval, puis je suis arrivé à le faire avancer.
15: Oui, c'est ça, après, le maîtriser, c'est ça.
17: Et puis, petit à petit, je me suis dit, ah, mais tiens, pourquoi tu ne tiendrais pas une vache de temps en temps? Il y avait Hervé Galtier aussi qui, ouais, qui avait son... On était, d'ailleurs, j'étais membre aussi de... l'association des aficionados practicos. Mm-hmm. Et donc, en accompagnant Hervé aussi, ben, j'ai commencé à piquer une vache, deux, puis petit à petit, je me suis libéré, j'y ai piqué ces taureaux en privé, enfin, en privé, les taureaux qui tauraient. Et donc, ça s'est fait progressivement.
18: D'accord. Mais jamais eu l'envie de devenir... Torero ou bandeau?
17: Ah, c'était... comment vous dire? La première corrida que j'ai vue avec les copains à Nîmes, on était au dernier rang des amphis, c'était en 75.
18: Oui.
17: Et donc, si ce jour-là, on m'avait dit un jour...
15: en bas.
17: Tu mangeras le sable des arènes de Nîmes comme la fin... comme j'ai fini par le faire, j'aurais pas, enfin, je me serais dit, mais qui sait qu'est-ce qu'il me raconte ce type, moi, picador, quoi.
18: Oui,
17: c'était totalement hors de mon champ de,
15: donc drôle de parcours,
17: de conception
15: quand même.
17: À l'époque, mais je dirais que l'appétit est venu en mangeant, quoi. Oui. En fait, j'ai découvert petit à petit, bon, a posteriori, je suis quand même quelqu'un qui aime bien être actif.
18: Oui.
17: Quand on fait quelque chose, enfin, j'aime faire des choses. Quand je le fais, j'essaie de le faire à fond. Donc, s'occuper des chevaux à pied, je me suis dit un jour, il faudra bien que tu mettes ton cul dessus, quoi. Et une fois que j'ai eu passé cette étape-là, je me suis dit, mais pourquoi pas tienter? Vous voyez, ça a été...
18: tout s'est fait.
17: L'appétit est venu à manger, ouais, quoi.
18: Tout
17: voilà.
18: S'est fait progressivement, c'est...
17: Et au final, bon...
15: Et vous avez fait carrière de picador.
17: C'est ça.
15: Pendant combien de temps ?
17: 25 ans.
15: Quand même ?
18: Oui.
15: Quelqu'un qui n'était pas destiné à ça, qui avait peur des chevaux ?
17: Du tout, ça,
18: c'est pas mal.
17: Des chevaux, mais bon. Et puis, quand même, depuis tout gamin, hein, comme la plupart des gens ici, les taureaux dans la rue, les courses libres, les abrivados, les essieros.
15: Ouais.
17: J'ai pris des gamelles en attrapant les taureaux à Saint-Gilles, dans les courses de nuit, etc., le taureau piscine. À la limite, j'avais presque moins peur des taureaux que des chevaux. Quoi, voilà. C'est un animal, par contre, qui m'a toujours fasciné. Donc, en quelque sorte, avoir la chance de pouvoir descendre des amphis pour être au mieux, quoi,
18: oui,
17: c'est... En quelque sorte, c'est
18: un parcours,
17: pas un objectif, ouais. Mais je me suis rendu compte que petit à petit, c'était possible. Quoi.
18: Alors, justement, moi, ça m'amène ça à parler de la formation des picadors. Parce que, bon, si la vôtre, elle s'est faite comme ça, progressivement, de manière empirique, petit à petit, mais il n'y avait pas, jusqu'il y a pas très longtemps, aucune formation. Il n'y avait pas d'école de formation de picadors. Il y avait, comme d'école taurine pour les toreros, il n'y avait pas de...
17: Oui, mais disons qu'il n'y a pas de formation, mais il y a des filières.
18: Oui.
17: C'est-à-dire, je dirais, il y a deux filières, quoi. C'est soit, comme moi, en quelque sorte, vous rentrez pour aider une, pardon, une quadra de cavalio, une cavalerie de corrida, comme j'ai fait avec Alain. Ça permet de mettre le nez dedans, de voir comment ça se pratique, et puis aussi d'aller au campo. Parce qu'en fait, la vraie formation, c'est dans les élevages. Mm-hmm. Les tentaderos, les taureaux en privé, etc. Donc, ça, c'est la voie par les cavaleries d'arène. puis on se fait connaître par les gens, par les toreros, enfin, vous voyez, alors, en France, je pense qu'il n'y en a eu qu'un qui est venu directement de l'élevage, c'est Olivier Riboulet, qui est ganadero, et qui, à un moment, a complété un peu son revenu d'activité, puisqu'il piquait ses vaches, les vaches et les taureaux en privé chez lui. Et il a passé le cap du professionnalisme, voilà. Et par contre, en Espagne, fils de Mayoral, et fils d'eux aussi, fils de picador ou neveu ou tout ça, donc il faut
15: ça se transmet,
17: d'une certaine manière être introduit, quoi. Parce qu'on ne tombe pas de... Enfin, on n'arrive pas de la lune, là au milieu, en disant « Bonjour, je suis le meilleur picador, prenez-moi, embauchez-moi », quoi. Donc, il y a quand même toute la formation qui se fait au campo, dans les élevages.
15: D'accord.
17: Et aussi, bon, un entraînement, peut-être sans taureau, mais disons que quand on entraîne les chevaux de pique dans une quadre, à l'époque, avec Alain, on avait un bélier, c'est-à-dire un appareil pour tamponner les chevaux, quoi, pour pousser. Et donc, bon, ça permet aussi de se roder, de prendre les automatismes, etc., quoi. Là, il y a la formation. Moi, j'ai eu à faire ma formation de cavalier et ma formation avec les taureaux et les vaches, quoi.
15: D'accord. Voilà. Et c'était une formation, puisque en cavalerie, enfin, vous saviez pas monter, ou très peu, c'était une formation spécifique. Parce que je pense que la monte d'un cheval de pique et la monte d'un cheval, c'est pas la même.
17: Alors, fondamentalement, c'est la même chose. L'équitation, il y a deux manières, la bonne et la mauvaise, de monter à cheval.
15: Ouais.
17: Donc, en fait, oui, moi, j'ai eu une formation, disons, un peu empirique par la pratique.
15: Mmh.
17: Puisqu'on allait même trier des Camargues, etc. Enfin, j'ai acquis un peu de pratique, disons, à cavalière, en pratiquant, pas au quotidien, mais le plus possible, quoi. Voilà.
15: Mmh.
17: J'ai pas eu une formation classique
15: par
17: un prof ou tout.
15: Ouais.
17: Ce que je regrette un peu au jour d'aujourd'hui, ça m'aurait permis d'avancer plus rapidement aussi, d'être meilleur cavalier.
15: Mm-hmm.
17: Parce qu'en fait, j'ai fait ça parce que j'étais attiré par les taureaux plus que par les chevaux.
15: Par les chevaux, voilà. D'accord.
17: Et c'est un animal que j'ai découvert. Bon, j'ai eu la chance aussi de rencontrer Marion Mazoric, qui était à Loisil dans la cavalerie d'Alain.
15: Oui.
17: Et qui, elle, disons, avait une pratique depuis toute petite du cheval.
15: Oui.
17: Et qui a pris des cours, qui publiait des bouquets sur les chevaux, l'éthologie, des choses comme ça. Qui m'a fait progresser aussi dans mon approche avec les chevaux, etc., l'attitude. Donc j'ai découvert petit à petit. L'équitation, c'est une discipline.
15: Mmh.
17: Donc, on apprend tous les jours en pratiquant.
15: Bien sûr.
17: Et avec de la rigueur, quoi.
15: Et depuis, vous montez toujours.
17: Et donc, quand j'ai arrêté les taureaux, j'ai arrêté les chevaux aussi.
15: Ah, oui. Ah bon ?
17: Oui.
15: D'accord.
17: Bon. C'est... Enfin...
15: Non, mais... Bon, OK. Parce que, bon, alors, sur cette formation...
17: Donc,
19: oui, la formation avec...
17: La formation, enfin, donc,
19: oui,
17: en fait...
19: Ce que tu venais de dire, là.
17: Dans les élevages... Enfin, en Espagne, il n'y a pas d'école de picador. On devient picador parce que soit on est dans une quadra, puis un jour il manque un picador potienté, ou on commence à connaître un éleveur qui a besoin d'un picador pour tienter ses vaches, etc. Ça se fait soit par une quadra, soit on est dans un élevage comme Mayoral, tout ça, et on est toujours dans la pratique.
15: Parce que je voyais que récemment, c'est Bonijol qui a créé un centre de formation.
17: Qui souhaite créer un centre de
15: formation dans
17: le centre de fondation, etc.
15: De picador dans le Gers. C'est,
17: En fait, bon, en Espagne, je ne sais pas trop, j'en ai discuté avec lui. Il n'y a pas d'école spécifique, et puis je vois tous ceux qui sont en activité ou que j'ai connu en activité. De Fritero, Michel Bouix, Jacques Aumonier, Momo, Tony Morales, et puis par la suite, ben, ça a été moi, ça a été d'autres. Ils sont quasi tous passés par la Quadra d'Alain, que ce soit Gabin, Jean Louayer, qui est mon neveu.
18: Oui, qui même a plus...
17: Lui, j'ai accompagné, par exemple, voilà. D'accord. Lui, il a bénéficié du fait que j'étais picador pour s'introduire, disons, dans la Quadra et dans les élevages pour tienter tout ça. Donc, ça a facilité sa démarche aussi.
18: Bien sûr, oui.
17: Sachant qu'il, lui, il était passé dans une école taurine à pied avant, donc lui, il ne tombait pas vraiment dans la lune, comme moi. Quoi.
18: Oui, il connaissait un peu plus, oui. Alors, c'est... Dans la pique, le cheval a un rôle extrêmement important. C'est quoi un bon cheval de pique? C'est un cheval qui est dressé
17: là, ou... Toujours, forcément, oui, puisque... Oui. Disons que dans le caractère du cheval, il a un comportement de proie. C'est pas un prédateur. Nous, on est des prédateurs. Le cheval, c'est, dans la nature, c'est une proie. Donc, un de ses seuls moyens de défense, c'est la fuite. Donc, face à une agression, il aura tendance à partir en courant. Or là, on lui demande l'opposé de son comportement naturel, c'est-à-dire aguanter à l'arrêt quelque chose qui lui fait peur et qui lui fonce dessus.
19: Alors c'est pour ça qu'il a les yeux bandés ?
17: Voilà, oui, en quelque sorte. D'accord. Oui, pas en quelque sorte, forcément. On a essayé avec Alain.
19: Il ne voit pas, je veux dire, l'attaquant ?
17: Voilà, déjà, qu'il ne voit pas quelque chose qui lui fonce dessus. Parce que là, on a essayé avec des chevaux qui étaient assez confirmés d'enlever les bandeaux pour essayer de qui soit le plus en liberté, enfin, en liberté le plus naturel possible. Ça n'a jamais marché. On n'y est jamais arrivé. Non, il se démanche. Moi, j'ai traversé les arènes de Salène de Giraud, un saut de mouton, mon grand galop avec un tour dans le cul. Et avec un cheval vedette à l'époque de la cavalerie, quoi. C'est-à-dire, avec les yeux bandés, c'était un roc, quoi. Et là, il avait changé totalement de comportement. Alors bon, on n'a pas multiplié l'expérience, parce que... mais disons qu'un œil, oui, encore, on y est arrivé, mais l'œil gauche, à l'opposé de la charge du taureau. Mais de l'autre côté, non, jamais. Donc, en fait, il y a même... ils n'en ont pas tous besoin. On met des bouchons pour atténuer les sons. Même si le cheval, il sent les vibrations de la charge. Et puis, voilà, il y a tout un aspect... Donc, il y a deux aspects dans le dressage. Peut-être le plus facile... C'est l'aguanter, quoi, attendre sans bouger, fixe. Et donc ça se travaille pareil au campo et dans le dressage classique, quoi. Parce que moi, je connais que le travail de Alain. Donc lui, ses chevaux, ils sont dressés en basse école, quoi.
19: Alors c'est dressé comment ? Il y a une vachette, un taureau ?
17: Alors d'abord, il y a le dressage sans...
19: Sans la bête,
17: sans taureau. Où là, ben, c'est pas trop galop, avance, recul, déplacement latéraux, l'assouplissement. Dressage très classique, quoi. Pour vous dire à quel point ils sont dressés, j'ai accossé avec un cheval de pique au campo. Et quasiment, j'ai touré une vache qui était dans ma queue. Je l'ai templé avec ce cheval, quoi. Donc, c'était des chevaux qui sont hyper bien dressés, qui pourraient travailler en club, voire, à la limite, sauter des petites barres. Enfin, pour certains, je ne parle pas des lourds et tout. Bon, sachant que, auparavant, quand même, l'exigence sur le dressage était quand même assez moindre, où c'était souvent compensé par du tranquillisant. Et des moyens un peu plus...
19: Carrément.
17: Oui, oui.
18: Et puis, la morphologie des chevaux a changé aussi.
17: Voilà. Oui. Enfin, selon les endroits, tout ça. Bon, après, il faut voir. en Espagne, c'est pas... Enfin, je dirais que pour quand même une majorité de picadors, cheval costaud, lourd, qui tient debout, c'est 80% du dressage. Et qu'il avance un peu aussi, qu'on puisse citer, vous voyez, citer le taureau, quoi.
18: Oui.
17: Mais de là à le reculer au début, il disait, enfin, quand on a commencé avec la quadra d'Alain, il n'y avait pas un picador qui donnait cas au fait que les chevaux d'Alain étaient dressés au reculé. Mm-hmm. Pour eux, c'était même un handicap, quoi.
19: Alors, on parle du cheval que l'on dresse. Mais il y a une race spécifique. J'imagine que ce n'est pas des Andalous espagnols.
17: Enfin, non, il y a quand même. Il faut pouvoir encaisser la charge.
19: Voilà. Donc il y a un choix.
17: Donc il y a quand même. Il y a un choix dans la race. Surtout dans les individus, parce que c'est quand même le cheval de pique. Il faut qu'il ait le caractère un peu pour faire ça, quoi. Mm-hmm. S'il est trop trouillard ou trop nerveux, il y a quand même. Sachant qu'il y a très peu de déchets, enfin, moi je connais que le travail d'Alec, mais je dirais qu'il arrive à dresser quasiment 4. Alors, bon, il sélectionne un peu le modèle, hein, le physique, oui, oui. Il ne faut oui, pas. Ce qu'on veut dire.
19: Un cheval qui est bien assis sur ses pattes, non qui, non, pas forcément.
17: C'est beaucoup une question de mental.
19: Ah oui.
17: Cheval qui se bagarre.
19: Ah oui.
17: Même s'il est léger, on a eu des chevaux légers hein, qui ouais. étaient vraiment à rade. Je ne ouais. dirais pas des Camargues, style ouais. Camargue, mais un peu ouais. plus. Mm-hmm. Des Argentins, ouais. voire un petit Breton, là. C'était des lions. Ils ne voulaient pas aller par terre.
19: Ah ouais.
17: Donc ça bougeait beaucoup, mais ça restait debout. Mm-hmm. Donc après, des chevaux un peu plus de physique, un peu plus de volume, quoi. Et qui encaisse, c'est sûr que c'est plus facile à monter. Quoi.
18: Parce que dans les gradins, on a une fausse image du cheval oui, de pique, oui, oui. dans la mesure où on le voit avec son caparaçon, à chaque oui. fois je veux dire autre chose, il paraît plus gros oui. qu'il n'est en réalité.
17: D'une part, mais quand même, il y a eu une période, voire même après en Espagne, où quand même... Ils envoient des chevaux costauds, puisque
18: oui, c'était des personnes.
17: À un moment, la réglementation espagnole a limité le poids des chevaux, quoi.
18: Oui.
17: Puisqu'on était, on devait s'arrêter à 650 et on a participé à des. Oui.
19: Enfin, tout compris.
17: Non, 650, le poids sur la bascule de l'animal.
18: Habillé
19: Sans rien. Justement, ça représente quoi, en poids, en pourcentage l'habillage.
17: Mais après, avec l'évolution,
19: c'est un tiers
17: là.
19: C'est le poids du cheval, à peu près non, pas
17: tant que... Non.
19: Non, non.
17: C'est pas le poids du picador.
19: C'est ça.
17: mais pour vous citer.
18: C'est 20 kilos, non ah,
17: à peu près, pareil, le règlement espagnol, je crois ouais. qu'on limitait le pet à 20 kilos.
18: Ouais.
19: Ouais.
17: Avec les nouveaux tissus balistiques, etc., le Kevlar, etc. Je ne sais pas à combien il sort, ça doit être à 15, une chose comme ça.
18: C'est pas ça qui...
17: Des manguites si sol sec et pas trempe d'humidité, afin de...
19: Ouais, c'est pas ça qui alourdit.
17: De transpiration, c'est 5 kilos, quoi, 10 kilos. Mmh. Donc 20, 10, on est à 30, et la selle, 5 kilos, je ne sais pas, 10 kilos de plus, 40 kilos, la moitié du poids du picador.
19: Ouais, essentiellement le poids du cheval.
17: Selon les picadors.
19: Oui, bien sûr. Oui, on a des panchos.
17: l'évolution du matériel, oui. donc libérer l'animal. Par exemple, nous, les premiers pets qu'on avait dans la quadra, c'était de la récupération. Il y en a un, il fallait qu'on se mette à deux pour le porter quand même.
19: Ouais.
17: Donc là, on passait les 40 kilos. Ou...
18: Ouais.
17: Et j'ai vu des chevaux qui débutaient la première fois qu'on les habillait. On leur mettait ça, ils vacillaient un peu et boum, ils se couchaient, quoi.
18: Ouais.
17: Donc, alors qu'avec l'évolution du matériel, petit à petit, ça a été une libération un peu pour le cheval aussi, quoi. Et plus de facilité, moins de stress, etc.
19: Ça le protège réellement des cornes de l'animal ?
17: Ah oui, c'est impressionnant. Ouais. En termes de blessures, c'est vraiment minime. Et puis, c'est le matériel vraiment de qualité. Mmh. Incomparable avec ce que j'ai connu au début.
19: Il y a des taureaux qui chargent, hein, quand même.
17: Oui. Oui, mais...
18: J'avais noté, là, en 1855.
17: C'est... Alors, non, mais
18: c'est un peu vieux, quand même. À Madrid, il y a un journal qui récapitule, qui fait une bilan de l'année, en disant 195 taureaux ont été tués et 412 chevaux.
17: Oui, quand même. C'était l'hécatombe.
18: C'était l'hécatombe.
17: C'est
19: un manque de
17: protection. Il n'y avait pas de protection. Et puis... à mon avis, ça n'avait rien à voir avec ce qu'on voit aujourd'hui. Les taureaux étaient beaucoup plus minces. Ouais. En fait, les picadors allaient les attaquer. Ouais. Et même, alors ça, je n'ai jamais vu, mais de lecture, je me suis dit, alors là, il faut...
18: non, mais le nombre de pics était beaucoup plus important.
17: C'était des rencontres. Mmh. Les taureaux, ils ne poussaient pas de braves comme maintenant.
18: Non.
17: Donc, ils passaient au rasé, ils y allaient, ils y envoyaient en filon. Et... il y avait plusieurs picadors sur le même taureau. C'est-à-dire qu'au début, ils envoyaient les débutants au carton. Mmh. Et une fois que le taureau avait laissé un peu de force, etc., c'est la vedette picador qui allait piquer le taureau pour le torero.
18: Oui. Alors que maintenant, des chevaux de pique blessés en corrida, il y en a peut-être encore, mais pas beaucoup.
17: Rien à voir. Le jour et la nuit. Moi, j'en ai eu quelques-uns. Je participe plus trop, mais je vois qu'Alain, il n'a plus trop de pique. Philippe,
19: de blessures.
17: Je ne pense pas plus. Le matériel est vraiment un protecteur. Mmh. Il y a des manches, tout ça, puis... La manière de piquer n'a rien à voir avec les débuts de la corrida sans protection.
18: Alors, une petite question très pratique. Le cheval, qui l'habille ? C'est la cavalerie ou c'est le picador ?
17: Alors, professionnellement, c'est deux activités différentes. Mm-hmm. La quadre, la cavalerie, elle a la prestation d'amener les chevaux, voir les piques, les banderies, le train d'arrastre, des fois les alguaciles, c'est une chose. Donc, par contre, le picador, il vient avec un torero.
18: Oui.
17: Et donc, il n'a rien à voir avec la quadra des cavalios.
18: Oui.
17: En France, on se connaît tous. Moi, quand j'ai fait des courses en Espagne... on arrive en Espagne, on ne connaît ni les chevaux, ni la quadra, ni les choses comme ça. C'est deux activités totalement différentes, qui collaborent peut-être au quotidien, puisqu'après, c'est pareil. Pour les entraînements, les tentaderos, les taureaux en privé, ce qui est le cas maintenant, tous les picadors français, ils ont quasiment... leur propre cheval d'entraînement, qu'ils amènent au campo, et là, donc, c'est eux qui les habillent, mais pour le spectacle, c'est deux activités totalement différentes.
19: Donc, si je comprends bien, en Espagne, vous prenez connaissance de l'animal, enfin du cheval, le jour de la corrida ?
17: Complètement, oui. D'accord. Même en France.
19: Ah, même en France aussi, d'accord. Oui.
17: Enfin, bon.
19: Et vous par expérience, vous savez quel type de chevaux vous avez
17: alors,
19: déjà...
17: Alors, après, on échange.
19: Voilà, oui.
17: Alors... En France, bon, avec les entraînements, on découvre les chevaux.
19: Voilà, oui.
17: Et même après, quand Alain sentait qu'un cheval était prêt pour piquer un taureau, pour piquer une vache, puis un taureau, il me le mettait dans les mains. Puisqu'il y a un changement de main. C'est-à-dire qu'il y a ça aussi, c'est que... un cheval qui est dressé par son éleveur, il est à sa main, c'est un cavalier particulier, on change de main, c'est une perturbation pour le cheval, quoi. Donc il y a cet apprentissage aussi de passer par d'autres mains, qui fait que, voilà, puis après dans les picadors, il y en a qui sont très cavaliers, il y en a qui le sont un peu moins. Et donc, il faut trouver le juste milieu pour le cheval de ce qui peut supporter de qualité de cavalier. sorte, vous voyez.
19: Oui, bien sûr. Et vous avez été amené à monter des chevaux plusieurs fois le même, dans des corridas.
17: Comment vous dire, on tourne... moi, je vous parle beaucoup de la France.
19: Oui, oui.
17: Et en plus, donc, avec... l'écurie d'Alain. Je connaissais l'activité au quotidien, les chevaux au quotidien. J'avais participé un petit peu à leur formation. Mmh. Et puis après, je les ai pratiqués aussi au campo. Donc, petit à petit, on a des chevaux préférés, quoi. Ou voilà, des chevaux avec qui on s'entend un peu mieux, ou qui nous supportent un peu mieux que d'autres. Enfin, vous voyez.
19: Oui. Il y a une relation entre l'animal et le...
17: Voilà, c'est ça. Sachant que là... La relation, quand même, c'est avec celui qui le dresse, la personne de la quadre. Mais disons que oui, on peut avoir une relation avec certains chevaux qu'on préfère à d'autres et qu'on aura tendance à prendre plus facilement pour les entraînements. Et si ça se passe bien, on arrive le dimanche en course, tout ça. Si le cheval est disponible, on le connaît, on est en confiance, ça augmente encore l'efficacité, quoi. Enfin,
19: Alors justement, vous avez des préférences, il y a des animaux, mais vous n'avez pas le choix de l'animal, si je comprends bien.
17: Alors, après, réglementairement...
19: C'est pas un peu frustrant
17: Si, vous auriez voulu... frustrant, mais c'est le taf.
19: Ah, d'accord.
17: Comment vous dire ?
19: Mais d'accord.
17: A priori, le règlement impose de sortir 3 chevaux.
19: Et avec la cavalerie, vous pouvez
17: un
19: pas...
17: Un par quadrille.
19: Oui.
17: Et c'est le picador qui a le plus d'ancienneté, pas le plus vieux, le plus d'ancienneté,
18: comme pour
17: qui choisit le cheval avec lequel il doit piquer.
19: D'accord.
17: Le deuxième, plus ancien, il choisit le second, et
19: etc.
17: Le petit jeune, le troisième.
18: Ensuite, il reste.
17: Donc, y a des fois, ça tombe bien, et des fois... mais bon, sachant qu'après, le taureau, il faut le piquer, quel que soit le cheval. Il faut piquer son taureau. Ça, donc.
19: Mais enfin, je pense que vous êtes plus à l'aise sur un cheval que vous connaissez bien et que vous maniez, parce que pour aller à la pique, quand même, c'est pas. Il faut quand même bien se positionner.
17: Oui, c'est sûr. C'est confortable.
19: Oui, voilà.
17: Mais le métier, il n'est pas confortable.
19: Non, ouais, d'accord.
17: Vous partez, à l'époque, on partait, c'était. les débuts des années 2000, là, où il y avait énormément de spectacles en Espagne. Autour de Madrid, les fêtes votives, là, le 20 août, là. On est arrivé dans des noviades de villages. On connaissait à peine la quadre, le nom de la quadre. Même les Espagnols, puisqu'après, avec les confrères, les collègues espagnols, on échange. Tu le connais,
19: Bien sûr, tu l'as eu, non.
17: Mm-hmm. Il est bon, il n'est pas bon, ça. Même le gars qui amenait qui conduisait le camion qui amenait les chevaux,
19: il savait pas
17: ce qu'il avait dans son camion. C'est-à-dire que la réponse était tu connais le cheval.
19: Non, je sais pas.
17: Je suis passé ce matin, il m'a dit de prendre ça, j'ai pris ça, c'est là.
19: Donc c'est le dresseur
17: et donc c'est des merdes.
19: C'est la connerie qui impose les chevaux qui vont.
17: Si on pourrait refuser tout ça, c'est pas le but. Quoi.
19: Ouais.
17: Menace de grève.
19: Je ne voulais pas dire ça, c'est juste simplement votre sentiment. Et, j'imagine que quand vous avez des chevaux en main, il y a des préférences.
17: L'expérience, la qualité, la tranquillité qu'on a. Avec le même cheval, il y en a qui vont s'en sortir et d'autres pas. Moi, il y a eu un été en Espagne sur, je sais pas, je dirais 25 noviades. Tout le monde se faisait défoncer autour de moi. Je suis passé à travers tout l'été.
19: Ouais.
17: Et d'autres années, c'est le contraire. Donc, il y a quand même... avec un cheval, si on est confiant dans sa pratique... son attitude physique, corporelle, etc., on arrive à se débrouiller. Et puis après, il faut bien se dire qu'on n'est pas à l'abri d'un accident, tout ça, ça fait partie du métier, quoi.
18: Oui, bien sûr. Mais le cheval, par son attitude, peut donner confiance aussi au picador.
17: Bien sûr. Après, il y a les chevaux vedettes des écuries.
19: Oui, oui.
17: Bon, ça... on se sent quand même beaucoup plus... Ça enlève une épine du pied, un peu de charge mentale. Mais après, c'est l'inverse. Moi, j'ai eu sorti des chevaux pour leur premier spectacle en public. pas au campo. Là, on se dit, comment ça va se passer? Et bon, alors, quand même, un cheval qu'on sort, c'est qu'on l'a vu et revu et qu'on est en confiance avec lui.
18: Oui.
17: Mais enfin, avec le vivant, ça dépend.
18: Oui, oui. Puis,
17: c'est-à-dire que ça peut très bien se passer 10 fois et la 11e.
18: Puis le cheval, il va se retrouver dans un environnement qu'il ne connaît pas quand c'est sa première sortie. Il y a du monde, il y a du bruit.
17: La musique, le bruit, tout ça. Moi, une de mes premières noviades, c'était, je ne sais plus, dans le sud-ouest, à Saint-Perdon. Je fais le passeo, c'était un cheval neuf et j'allais piquer avec lui. Quand il a entendu la musique, il a commencé à se mettre au passage quasiment. Donc il était par terre avant que le taureau soit. Je suis rentré en piste, je me suis positionné à la ligne. Quand le taureau a démarré, le cheval il s'est assis.
19: Carrément.
17: Voilà, donc vous voyez l'état de préparation du cheval. Donc, tous les cas de figure, il faut être prêt au meilleur comme au pire, et avec tout à la palette intermédiaire.
18: Oui, parce que on oublie un petit peu, je pense que le public voit d'abord le torero avec les risques qu'il prend, mais il y a aussi des risques encourus par le picador. Faut pas les négliger, même s'il y a moins d'accidents.
17: Le coup de corne, mais par contre, des côtes, des épaules, des genoux.
19: Par une chute.
17: Des vertèbres, les chutes, oui, ça tape, quoi.
18: Ben oui, oui,
17: il y a des jours.
18: Oui, oui.
17: Ça se fait projeter contre les planches. Bon, après, moi, je m'en suis bien sorti. J'ai pas pris de coups de corne, des hématomes, oui, un taureau qui te saute à la gorge, là. Qui te fait un hématome ou tout ça. Les chutes, oui.
19: Le danger, c'est d'être plaqué contre les planches, non? Pas forcément, parce qu'on...
17: Le danger, c'est... les planches, ou se faire aplatir par le cheval.
19: Ah oui,
17: en tombant. Quand il descend, moi, une fois, j'étais coincé dessous, et c'était à vie que le taureau, il poussait, donc j'avais le pommeau de la selle qui tournait avec le cheval et qui me rentrait dans le ventre, quoi. Enfin, dans l'aine. Mais c'est surtout les chutes, quoi. Les impacts, des côtes, des épaules, des
18: menisques. Est-ce qu'on peut parler aussi, puisque le temps avance, du rôle de la pique?
17: le rôle de la pique.
19: Oui. On entend plus.
17: Il y a le contexte historique, ce qu'on disait dans l'évolution de la protection du cheval, de l'évolution du caractère aussi de la sélection génétique, la sélection des taureaux dans leur comportement. Mais le rôle de pique, je pense qu'il est resté invariable, quoi. C'est-à-dire... c'est un peu c'est affaiblir le taureau. Réguler la charge et la hauteur de les coups de tête, la hauteur de la tête.
19: Oui. Voilà. Oui, on dit aussi c'est tester la bravoure du taureau. Non
17: oui, mais bon,
19: c'est ce que, oui,
17: c'est
19: ça, que ça veut dire.
17: Je veux pas.
19: Non, mais.
17: Mais pour moi, si tester la bravoure du taureau.
19: Sa charge,
17: bravoure, noblesse, déjà le débat est,

0: content, il avait des références sur le picador, le cheval, ce qui lui permettait de, enfin, de pouvoir avoir viré ces paramètres-là, quoi, dans le comportement de l'animal. Et petit à petit, en fait, il y avait Philippe Saint-Gilain aussi qui était souvent là, et qui me disait, il faut leur faire mal, parce que ça leur réveille la colère. Et donc on n'épargnait pas. Non. Piquer, mais piquer. Ça me parlait de tourner. Les piques de tiente, oui. Qu'on la tourne ou qu'on la tourne pas, ça fait 2 centimètres. Mais il y a le fait de, un peu de châtier, de provoquer, tout ça. Et donc, il fallait réveiller un peu la colère des animaux dans cet élevage. Et il présente un jour, je ne sais plus combien, à Vic, là, une corrida peut-être entière, là, cet éleveur à Vic. Et le taureau que je touche, il arrive... au cheval, je l'attrape avec la pique, et sur la douleur, il s'enfuit, à la limite, il envoie les pattes, et il tombe. Manso. Mm-hmm. Mais vous voyez, ouais, bah, en plus, il tombe. Et là, oui. Je me dis, il faut pas l'épargner. Il est tombé, c'est pas grave, réveillez-y sa colère, parce que je connaissais l'élevage. Et donc, ce taureau, il se relève, et j'envoie le cheval en avant pour l'attraper. Sous les vivats du public, vous pouvez l'imaginer, surtout à Vic. Et ce taureau, sur la douleur, il commence un peu à pousser. Le matador, Julien Lescarré, le sort. Et ce taureau, il a pris 3 piques, en allant à masse, etc. Si je l'épargne le premier coup, j'y cours derrière peut-être tout le tertio. Mmh. Connaissant les qualités de l'élevage, je savais qu'il fallait y réveiller la colère, c'est ce que j'ai fait. Hein. Et donc, ça a marché, ça a bien fonctionné. Donc, vous voyez, oui. Il faut connaître les taureaux, il faut connaître aussi les caractéristiques un peu des élevages. Et puis, on est toujours en corrida dans l'instant T.
1: Oui.
0: C'est-à-dire que même et dans le vivant, quoi.
1: Eh oui.
0: Il y a des grandes lignes, c'est la courbe de Gauss. On a les comportements qui sont bien au milieu de la cloche.
1: Oui.
0: Et puis après, il y a toujours ceux qui sont un peu moins ou ceux qui sont un peu plus.
1: Tout à fait.
0: Voilà.
1: Alors, on dit toujours que dans la pique, il y a 3 temps. Il y a le site, l'impact et la poussée. Le plus, alors, ils sont tous les 3 importants, mais celui que vous estimez le plus important, c'est le, je sais pas, l'impact, la poussée, le site.
0: Fois que je me pose la question.
2: Bon. Alors, t'es trop intellectuel, Benoît.
1: Le site, c'est vrai que ça permet de voir un peu comment le taureau il va se porter. La poussée
0: sur le site. un qui m'a fait comprendre des choses, c'est Javier Conde,
2: ouais.
0: Qui me guidait. Enfin, les premiers temps en tiente, là, il venait en France, j'avais la chance de pouvoir tienter pour lui. De temps en temps.
2: Il est venu souvent à Nîmes.
0: À Nîmes, à Arles, ouais, oui, des fois. Ouais. Et, bref. Et donc, le cheval, c'est la moulette, en fait, en quelque sorte, quand on parle de site. Donc, se positionner, gagner le piton contraire, le toquer, et ensuite, aguanter la charge, et bon, il n'y a pas de sortie. Ouais. Et si, il y a une sortie, mais c'est pas nous qu'on s'en charge. les picadors. Donc oui, les terrains, on ne choisit pas. Donc, le site, oui, mais c'est, disons, savoir... Alors, dans le site, il y a la distance.
1: Oui.
0: Il y a des taureaux qui ont une distance qui va être plus ou moins éloignée. Si on n'est pas à sa distance, il ne viendra pas.
2: Oui.
0: Vous voyez, c'est un peu comme se positionner pour donner une passe de moulette.
1: Oui.
0: C'est exactement ça.
1: Oui.
0: Donc, mais pareil, alors après, selon les taureaux, c'est qu'il y en a qui vont venir facilement, de plus ou moins loin, mais c'est en amont. Je pense que c'est aussi l'analyse qu'on fait des élevages et l'analyse des comportements des différents élevages.
1: Parce que, puis ça, malheureusement,

0: je vois qu'on arrive au bout, mais un taureau qui vient d'assez loin, vite, bien placer sa lance, bien placer sa pique, c'est pas forcément évident.
1: C'est le boulot de préparation, les automatismes et tout. Le travail du picador, c'est le fruit de son travail au quotidien, de s'exercer avec le palo. Et puis après, c'est des automatismes. Ta main, c'est ton œil, quoi. Enfin, ou ton œil, c'est ta main.
0: Oui, oui, oui.
1: C'est comme un banderillère, quoi. On a, je sais pas, 10 cm carrés pour placer la pique. Alors, on peut se faire surprendre, tout ça, mais bon, quand on est prêt et professionnel, a priori, ça tombe pile, quoi.
2: Monsieur, pour terminer, je voudrais vous poser une dernière question qui est un peu émotive. Vous avez suivi souvent Julien Lescaret.
1: Oui.
2: Et plusieurs corridas, et vous avez participé
1: toute
2: aux,
1: sa
2: adieux,
1: carrière.
2: Aux adieux à Nîmes de sa dernière corrida. Vous étiez présent comme picador, bien sûr, et vous l'avez toujours accompagné. Alors, comment vous l'avez vous ressenti? C'était une fin de corrida.
1: Je crois que sa dernière, c'était à Bayonne.
2: Ah, c'était pas à Nîmes?
1: Non, il a fini chez lui à Bayonne.
2: C'est quand il a fait ses adieux, lui, à Nîmes.
1: À Nîmes.
2: C'est ça, quand même.
1: J'ai peu de souvenirs. Mais à Bayonne, je sais qu'on était tous en rose.
0: Même le picador.
1: Il avait demandé, Julien,
2: ah bon,
1: qu'on soit habillés tous en rose.
2: Parce que vous l'avez suivi presque tout le long de sa carrière.
1: J'ai manqué sa première en Oviade.
2: Ouais.
1: Et de la deuxième à sa despedida, j'ai participé à toutes les corridas avec Julien. Bon.
0: Eh ben c'est sur cette despedida de Julien qu'on arrête cette émission. Marc, merci beaucoup d'être venu.
2: Merci très à bien. Vous, et c'était assez instructif, notamment.
0: Oui, mais puis il y a plein de choses dont on n'a pas eu le temps de parler, malheureusement.
2: Ça sera pour une
0: prochaine fois.
1: C'est vaste.
0: Merci Marc, au revoir à tous.
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1: Bonjour à toutes et à tous, Christina Silvero pour ce bulletin de Nu Info. À la une, dernier jour du 81e débat général, le Tchad dénonce des frappes sur son territoire et réaffirme sa neutralité face au conflit au Soudan. Le Sénégal appelle à ne pas abandonner le Sahel. Enfin, pour le Mali, la souveraineté passe aussi par la maîtrise de son économie.
2: I now give the floor to His Excellency Abdelmajid Abdelrahim Mahamat.
1: À l'Assemblée générale, le ministre tchadien de la Santé publique a réaffirmé la décision du Tchad de quitter la Cour pénale internationale avant de rappeler les efforts de paix de son pays en République centrafricaine et sa décision de déployer 1500 militaires au sein de la force de répression des gangs en Haïti ainsi que les exigences de la sécurité au Sahel. Sur le conflit au Soudan voisin, le chef de la diplomatie tchadienne a condamné les récentes frappes sur son territoire, qu'il qualifie de violation de son intégrité territoriale. Abdelmajid Abdelrahim Mahamat a rappelé l'ampleur de la

0: accueille des réfugiés et préciser la position de son pays face à la guerre au Soudan.
1: Depuis avril 2023, plus d'un million de réfugiés soudanais ont franchi notre frontière orientale, fuyant un conflit meurtrier avec des déplacés, d'autres crises régionales. Mon pays accueille aujourd'hui plus de 2 millions de personnes déplacées de force. Une personne sur 17 sur le territoire de mon pays est aujourd'hui un réfugié. Depuis cette tribune, je voudrais rappeler et réaffirmer solennellement la position du Tchad face au conflit soudanais. Notre pays observe depuis le premier jour de cette guerre une neutralité stricte, absolue et inchangée. Permettez-moi de le redire avec fermeté. Mon pays ne soutient aucune des parties au conflit soudanais et n'autorise en aucune manière l'utilisation de son territoire ou de ses infrastructures à leur profit. Le Tchad réaffirme son attachement à la paix au Soudan et son soutien à toutes les initiatives, y compris celles de Kouat et de Kouantet, visant à instaurer un cessez-le-feu et à promouvoir le dialogue entre les deux belligérants.
2: L'allocution de son Excellence M. Bassirou Diomaye Diakar Faye, président de la République du Sénégal.
0: Du haut de la tribune de l'Assemblée générale, le président sénégalais a qualifié les souffrances à Gaza et dans les territoires palestiniens occupés d'inacceptables. Bassirou Diomaye Faye a appelé à mettre fin aux massacres et aux destructions, prônant la solution à deux États. Le président sénégalais a aussi alerté sur les conflits qui alimentent la course aux armements et accroissent les risques liés aux nouvelles technologies et à la conquête de l'espace, lançant un appel à l'action collective. En sa qualité de président d'exercice de la CEDEAO, Bassirou Diomaye Faye s'est tourné vers le Sahel.
3: La paix n'est pas une simple aspiration. Elle est une responsabilité collective. C'est pourquoi, en ma qualité de président en exercice de la CEDEAO, je ne ménagerai aucun effort pour travailler au service de la paix et de la sécurité dans la sous-région. En collaboration, bien sûr, avec l'Union africaine et les Nations unies. Je pense en particulier à la lutte contre le terrorisme. Elle doit être un combat commun, parce que le fléau du terrorisme est par essence transfrontalier. Le Sahel ne doit pas être abandonné à son triste sort. Sa déstabilisation n'épargnera ni l'Afrique, ni d'autres intérêts présents au Sahel. Je n'oublie pas les crises sanitaires qui s'aggravent. L'épidémie d'Ebola nous le rappelle. Les inégalités mondiales s'accentuent. L'urgence climatique est devenue une réalité encore plus brutale, dont le coût humain, économique et social ne cesse de s'alourdir. Sur le climat et sur bien d'autres périls environnementaux de notre temps, il nous faut agir.
4: His Excellency Abdoulaye Diop, Minister for Foreign Affairs and International Cooperation.
0: En ouverture de la dernière journée du débat général, le ministre malien des Affaires étrangères, Abdoulaye Diop, a réclamé une ONU plus représentative. Il lui a reproché de réagir trop tard aux crises, citant en exemple le Sahel et l'intervention de l'OTAN en Libye en 2011. Selon lui, une aventure militaire au risque non maîtrisé qui aurait aggravé l'insécurité dans la région et favorisé la propagation du terrorisme. Le chef de la diplomatie malienne a présenté la Confédération des États du Sahel formée par le Mali, le Burkina Faso et le Niger comme une réponse à cette crise. Il a souligné que la souveraineté du Mali n'était pas négociable, y compris sur le plan économique. Abdoulaye Diop.
5: Si nous regardons aujourd'hui les niveaux de l'aide internationale et quand nous regardons les besoins de financement de nos pays, les milliers ou les millions de jeunes gens qui arrivent sur le marché du travail au Mali, au Burkina, au Niger et en Afrique, l'aide internationale ne nous permettra jamais d'inverser cette tendance. Il nous faut générer des ressources en notre sein, il faut avoir confiance en nous-mêmes, il faut pouvoir générer d'autres types de financements non avilissants où il n'y a pas de considérations géopolitiques qui mettent nos pays en retard. Donc nos pays en définitive continueront à compter sur eux-mêmes pour pouvoir se développer tout en gardant ouverte la porte à ceux qui souhaitent travailler avec nous. Les dépenses publiques sont désormais orientées vers les investissements structurants dans les secteurs productifs en soutien au meilleur accès des populations aux services de base, à la formation, à l'emploi des jeunes et des femmes notamment. Cette ambition implique de renforcer la transformation locale de nos ressources naturelles et minières, de développer les capacités nationales de production et de faire de la jeunesse malienne un acteur majeur de la transformation économique et sociale.
0: Voilà, fin de ce bulletin de Nu Info. Merci de votre fidélité. À bientôt.
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7: Bonjour à toutes et à tous. Vous écoutez les idées de sortie de Radio Alliance Plus. Jeudi, la SMAC Paloma accueille l'artiste James Baker. À 24 ans, James Baker continue de tracer un chemin singulier dans la nouvelle scène musicale française. Originaire de la banlieue parisienne, cet artiste autodidacte façonne un univers à la croisée de l'indie pop, du rock alternatif, de l'électro et du rap. Auteur, compositeur et interprète, il assume chaque recoin de son projet, de l'écriture à la production, en passant par l'imaginaire visuel. Dans un univers musical et visuel labyrinthique, les émotions se distordent, les repères se brouillent. James Baker y interroge les mécanismes du déni, les vertiges de l'amour et la fragilité identitaire avec une sensibilité brute. Il détourne les codes pour mieux révéler les fissures et propose une œuvre où chaque morceau agit comme une scène onirique, parfois douce, parfois troublante, toujours sincère. Pour découvrir cet artiste, rendez-vous à Paloma, jeudi, à partir de 20h30. De jeudi à samedi, l'Ombrière d'Uzès vous propose une nouvelle édition du Parlement des Liens, autour cette année de la thématique « Robustesse et territoire, quels avenirs face aux crises ?». Pendant 3 jours, le Parlement des Liens réunira collectivités, chercheurs, associations, entreprises, habitantes et habitants, afin d'imaginer collectivement ces manières d'habiter ensemble le territoire et de nourrir des politiques publiques capables de répondre aux défis en cours et à venir. Au programme, des rencontres, des conférences et des ateliers. Pour connaître tous les détails de l'événement et réserver vos places, rendez-vous sur le site de l'Ombrière d'Uzès. Samedi, le Théâtre du Périscope vous propose un spectacle en plein air sur le plateau sportif du Mont du Plan. Découvrez Fantôme du collectif La Méandre. Dans une ville asphyxiée par le travail et la peur, où chacun s'affaire à maintenir une lumière qui ne doit jamais s'éteindre, un enfant libre et insouciant vient dérégler la machine. Fantôme raconte cette bascule, celle d'un monde figé qui, peu à peu, se fissure sous l'élan d'une imagination indocile. De cette perturbation naît une révolte, fragile d'abord, puis irréversible. À la croisée du cinéma d'animation, du concert live et du théâtre d'objets, le spectacle fait déborder l'histoire hors de l'écran. Les images envahissent l'espace, les corps surgissent, les sons se fabriquent sous nos yeux. Le public, debout et en mouvement, devient partie prenante de ce soulèvement poétique où fiction et réalité se confondent jusqu'à faire émerger une question brûlante. Et si rêver était déjà résister ? Pour faire partie de l'expérience, rendez-vous au plateau sportif du Mont du Plan, samedi à 20h. C'était les idées de sortie de Radio Alliance Plus. Merci beaucoup pour votre écoute et votre fidélité. Je vous souhaite une agréable journée sur le 103.2 en DAB+ et sur notre site internet. On se retrouve dès demain pour de nouveaux rendez-vous.
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12: Nous penchons cette semaine sur le phénomène de la phénophobie, c'est-à-dire du refus de la fin des choses, et plus largement la difficulté à accepter l'inachèvement. Nous avons vu qu'il s'agissait avant sans doute d'être un phénomène social sur lequel nous nous pencherons, il s'agissait davantage peut-être dans un premier temps d'un phénomène psychologique, voire spirituel d'ailleurs, lié à la personne humaine. Et nous disions, à la fin de notre dernier rendez-vous, qu'il y avait certes des outils psychologiques pour essayer d'assumer cette peur de la finitude, mais que la foi était sans doute aussi une aide précieuse. Pourquoi ? Parce que la foi nous engendre à avoir confiance en Dieu. Or, Dieu est le maître de la vie, il est le maître du temps. Et notre confiance en lui doit évacuer toute peur en nous, quelle qu'elle soit. Si nous savons nous abandonner entre les mains de Dieu, alors de quoi aurions-nous encore peur ? Cette peur aussi de la finitude et de la mort, elle est comme vaincue par la résurrection du Christ. Car cette résurrection du Christ n'est pas pour lui, si j'ose dire. Jésus n'est pas ressuscité pour se tirer d'une mauvaise affaire. Cela ne concerne pas que lui. Mais il est ressuscité pour nous entraîner dans sa résurrection. Dès lors, certes, nous pouvons toujours avoir la peur de mourir. Et surtout, je pense, la peur de souffrir. Nous pouvons encore avoir bon nombre de questions sur l'au-delà, sur ce qu'on appelle la vie après la vie. Mais nous avons néanmoins cette certitude fondamentale que si Christ est ressuscité, alors nous ressusciterons aussi avec lui. Attention, je ne dis pas qu'il faut que la foi soit une sorte de fuite par rapport à cette exigence de notre existence humaine, par rapport à ces difficultés, par rapport à cette finitude. Ça n'est pas une porte de sortie honorable. Ça n'est pas une illusion dans laquelle nous allons nous plonger pour calmer nos peurs. Non, la foi est une aventure. La foi est marquée aussi par le doute, par le questionnement. Ça n'est pas un long fleuve tranquille, mais il y a des ingrédients dans la foi, j'oserais dire, des dimensions qui doivent pouvoir apaiser en nous un certain nombre de peurs liées à notre condition humaine. Celle-ci a été transfigurée par la résurrection du Christ. Et si nous avons encore quelques frayeurs par rapport à l'au-delà, par rapport à ce qui nous attend, elles doivent être transfigurées, elles aussi, en espérance. Si nous avons confiance en Dieu, ce qui nous attend est bien plus beau, bien plus heureux que ce que nous vivons aujourd'hui.
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10: Merci à Radio Ecclésia pour cette chronique et tout de suite l'émission BD en fugue proposée par Radio Semnoz.
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13: Bonjour Thierry.
14: Bonjour Fabrice.
13: Aujourd'hui, nous allons changer de registre par rapport à la semaine dernière où il était question d'une mélodie, mais celle plutôt des moteurs. Hein. Il sera aussi question de mélodie aujourd'hui, mais cette fois-ci purement musicale, avec un album qui s'appelle « La Symphonie de Kaboul ». Et effectivement, quand on associe ces deux mots, ça paraît bizarre, mais on va découvrir quelque chose qui s'est produit il n'y a pas si longtemps, c'est la création d'un orchestre, et qui plus est, un orchestre féminin, effectivement, à Kaboul. Ce récit date environ des années 2014-2015, puisque la fondation de l'orchestre féminin interdit désormais Zora est née à l'Institut National de Kaboul en 2015, et ici nous est contée cette histoire par la documentariste qui est réalisatrice donc de documentaires Sarah El-Younsi et puis Léa Taillefer qui est au dessin, à la couleur et ô combien il y a de couleurs dans cet album qui est paru chez Steinkiss dans une collection nommée Témoins du monde. C'est une collection qui me semble assez récente. Et Steinkiss, c'est un éditeur, est-ce qu'il faut le qualifier d'engagé ?
14: Ah oui, je pense que c'est un terme qui lui convient, qui est noble, qui s'engage sur des sujets de société, des sujets humanistes. J'avoue, une fois de plus, je suis tout à fait sincère. Hein. Je ne connaissais absolument pas l'existence de cette folle aventure de l'Orchestre féminin d'Afghanistan. Je n'avais pas vu le reportage sur Arte, mais je pense qu'on peut le retrouver d'une façon ou d'une autre. C'est confondant et ça m'a fait penser, alors, grosso modo, à El Sistema, au Venezuela. Cette structure qui avait été montée par Antonio Abreu pour permettre à toute une jeunesse qui aurait pu, du fait de la pauvreté, etc., de basculer dans l'univers du gang et puis de la mort très, très proche, très rapide. Plutôt l'éducation par l'art, l'art au plus haut niveau. Et c'est un peu ce qui se passe ici. C'était Antonio Abreu au Venezuela et là, c'est le docteur Tsarmas. Alors cet homme, c'est un saint homme parce que très tôt, il met sur pied des structures permettant à tout un chacun et tout un chacune d'accéder à la connaissance, à l'art, aux études. Imaginez de fonder un orchestre symphonique, donc il va jouer de la musique occidentale, dans un pays qui a une tradition musicale aussi forte, et un orchestre composé de femmes, vous le disiez en préambule, ça donne le vertige. Et en plus, dirigé par une femme, il y avait une chef d'orchestre. Et c'est cette aventure, effectivement, qui est relatée dans ce livre, qui est l'exact pendant donc, du documentaire. Et en plus, les images sont magnifiques. Moi, j'ai pensé aux miniatures persanes, la beauté des images très simples, rehaussées de couleurs vives. On a l'impression de pénétrer dans un univers chaleureux, élevé. C'est des lumières de vitrail. On s'en doute, l'histoire de l'orchestre va être très, très agitée et très dépendante du pouvoir politique et puis des traditions.
13: Alors une fois de plus, dès la couverture, on s'aperçoit, si on est attentif, bien sûr, hein, aux enjeux qu'il y a là, puisqu'il y a quelques personnages, quelques membres de cet orchestre qui sont présents. En arrière-plan, on voit des barbelés, on voit la montagne d'Afghanistan et on imagine tout ce qui peut se jouer là. D'ailleurs, ce récit ne le cache pas, bien sûr, puisque cet orchestre féminin va être directement confronté à l'évolution de la situation politique en Afghanistan, pays ô combien abîmé par de multiples interventions externes et internes, entre guillemets, depuis des décennies maintenant. Mais voilà, nous avons profité de l'occasion pour écouter un petit peu de cette musique, parce que cet orchestre s'est produit, et c'est ce que nous raconte d'ailleurs le récit, un mélange presque hors du temps.
14: Ils ont joué un répertoire occidental. Nous avons vu l'extrait d'un concert où il joue le final de la 9e symphonie de Beethoven d'une façon qui est à la fois une adaptation, une transposition et puis un mélange de cultures, parce que les timbres de l'orchestre tels que joués, j'ai cru être dans un concert de musique arabe, c'est un compliment que je fais en disant ça, il vient un moment où ils incorporent des instruments traditionnels et on est dans un autre monde. C'est autre chose. Je crois que Beethoven aurait apprécié un tel mélange, parce que lui qui professait la fraternité, surtout dans la 9e symphonie, l'amitié entre les peuples et les cultures, c'est très étonnant. C'est un orchestre qui donc a fait parvenir à une certaine maturité, une tournée en Occident. Ils ont joué au Forum économique de Davos. Ils ont été menacés par des attentats, ils ont subi des attentats. Ils ont réussi à faire exfiltrer les membres de cet orchestre quand les talibans sont revenus au pouvoir. C'est un orchestre qui n'existe plus aujourd'hui. Certains de ses membres sont encore dans la musique. Ils ont essaimé dans tout le monde. Et tout ce qu'on peut espérer, c'est qu'il y ait une renaissance un jour d'un autre orchestre. Le bon docteur est toujours vivant, puis il y a toujours beaucoup de bonne volonté, malheureusement toujours insuffisante au chevet de l'art et puis du pays, l'Afghanistan.
13: Dans cet album, la Symphonie de Kaboul, on suit donc la formation de cet orchestre et puis surtout le parcours de certaines des musiciennes qui le composent. Et ce parcours-là, il est assez étonnant parce que à la fois, jouer de la musique, c'est un moyen d'émancipation, mais elles restent tout de même dans leur contexte.
14: Ben, c'est ça, alors. C'est ce que je vais dire et doit être pris avec beaucoup de guillemets et de pincettes. Il y a une tradition. On ne va pas blâmer les familles d'être assujetties à une tradition. Certaines familles vont dire « Bravo ma fille, tu as appris quelque chose, tu maîtrises un instrument, tu es éduquée, je suis fier de toi, mais pense à te marier quand même ». C'est là qu'on se pose les limites de l'idée d'émancipation féminine dans un pays de tradition, alors je mets beaucoup de guillemets, hein. Mais c'est aussi ça, que cet enjeu-là qui est en cours dans cet album et dans cette histoire.
13: À des moments, il y a des choses absolument incroyables. D'ailleurs, si je ne me trompe, lors de la première représentation, le premier concert donné à Kaboul pour sensibiliser par rapport aux attentats suicides qui ont lieu, et bien précisément à ce moment-là, qu'est-ce qui arrive ?
14: Un kamikaze se fait sauter sur la scène. Dès qu'il y avait sur les réseaux sociaux l'annonce de ci ou de ça, l'orchestre se produisait, etc. Donc on avait des réactions en Afghanistan et je pense autour du monde, disant bravo, bel exemple, continuez. Puis honte à vous, chienne, nous allons tous vous tuer. Enfin, c'est un déchaînement de sentiments contradictoires. Quel courage ils ont eu tous ces gens-là.
13: Je ne peux pas m'empêcher, en vous écoutant, Thierry, de penser finalement à ce qu'on retrouve aujourd'hui, parce que tout le monde a la possibilité désormais de s'exprimer de façon publique, pratiquement, hein, à travers les réseaux sociaux. Et ces deux côtés qui s'affrontent en permanence et où tout et n'importe quoi est exprimé, eh bien, j'ai l'impression que ça a pris encore plus d'ampleur. Nous, on a un regard occidental oui. vis-à-vis de ce récit, évidemment. Alors, Sarah El-Younsi, elle, a son regard particulier avec son arrière-plan, évidemment, son vécu, bien sûr. Qu'est-ce que l'on peut souhaiter pour ces femmes ? Parce qu'on imagine que celles qui ont dû partir, quitter l'Afghanistan, vivent des vies où il faut à la fois garder une vie publique et en même temps être peut-être un peu caché parfois.
14: Je pensais aussi en lisant cet album au West Eastern Divan de Daniel Barenboim, qui continue tant bien que mal à exister dans le contexte de la guerre israélo-palestinienne. Les mots me manquent pour dire à quel point on n'est plus aujourd'hui avec les moyens modernes de communication, il n'y a plus de débat, en fait. On aurait pu penser qu'on pouvait s'adresser l'un à l'autre plus facilement. Il n'y a plus de débat, il n'y a que des affrontements d'opinions. Tout ce que cet orchestre montrait à l'envers, c'est-à-dire l'élévation de l'esprit par l'art, l'émancipation des femmes dans des sociétés très patriarcales, on a l'impression qu'on est revenu à zéro. Je ne vais pas dire que c'est un album qui désespère, au contraire. Il montre l'exemple, il prouve que ça a pu avoir lieu. Donc ça peut recommencer.
13: Et puis la création de cet orchestre ne remonte pas si longtemps. Hein. Ça fait à peine plus d'une dizaine d'années. Donc on se dit que quand les conditions sont rassemblées, c'est possible. Et on peut espérer que ça le soit encore.
14: Mais il faut des gens très, très, très motivés, très courageux.
13: Convaincus.
14: Oui.
13: Voilà, donc on vous invite à lire ce livre véritablement chatoyant hein, au niveau des couleurs vives, éclatantes, qui rappellent, vous le disiez Thierry, l'iconographie persane, enfin tout cet univers-là.
14: Je faisais un peu l'amour en disant que je ne suis pas spécialiste, donc j'espère que je ne m'étais pas trop avancé en disant que ça pouvait avoir un rapport.
13: C'est un clin d'œil, hein, voilà, évidemment, oui, on n'est pas dans une tentative de reproduction.
14: Pas du tout.
13: Et puis, si vous souhaitez voir le documentaire, effectivement, il a été diffusé sur Arte, si je ne me trompe, en 2022. On peut le retrouver encore. Il a pour titre « Keeping the music alive ». Gardez la musique vivante, hein, dans tous les sens du terme.
14: Allez au concert.
13: Voilà. La Symphonie de Kaboul, Zora, l'orchestre féminin interdit de Sarah El-Younsi, Léa Taillefer, une parution Steinkiss dans la collection Témoins du Monde, un album nécessaire. Merci beaucoup Thierry de nous l'avoir présenté, de l'avoir partagé pour nous aujourd'hui. À bientôt.
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17: La brève de « Je lis pour vous ». Nos drôles d'expressions dans le livre d'Alain Ray, participation de Stéphane de Groot, le Robert. En grande pompe, avec une solennité exagérée. Avoir un coup de pompe, être à côté de ses pompes, en grande pompe. Bien des expressions passent par une pompe. Pourtant, le lien ne repose que sur l'homonymie. Dans « avoir un coup de pompe », être soudainement épuisé, Il est question de l'appareil destiné à déplacer des fluides, en l'occurrence de l'air. Être à côté de ces pompes signifie proprement être à côté de ces chaussures, c'est-à-dire dans un état anormal. Ceci parce que les chaussures usées ou percées pompent l'eau des rues. Enfin, la locution « en grande pompe », souvent ironique, veut dire solennellement et use d'un terme apparu plus précocement. Dès le Moyen Âge, la pompe, du latin pompa, procession, cortège, désigne un déploiement de faste dans un cérémonial. Furetière rappelle dans son dictionnaire, sous Louis XIV, que rien n'a égalé la pompe et la magnificence des triomphes romains. Le mot s'emploie également en matière de style pour qualifier sa noblesse, puis son emphase. Ce sens se retrouve dans l'adjectif pompeux, qui a d'abord servi à qualifier quelque chose de magnifique, avant de prendre une valeur péjorative. Ainsi, au XVIIIe siècle, le sage évoque dans son Gil Blas le pompeux galimatias d'un sonnet. Cette dimension dépréciative est également sensible dans l'adjectif pompier, qui qualifie un style prétentieux et démodé, dont les pompiers, qui furent des sapeurs, ne sont pas du tout responsables. La pompe n'a donc pas bonne presse. Pourtant, il est un sujet dont on ne saurait rire et qui a permis au mot pompe de conserver sa dignité. Pour accompagner un mort jusqu'à sa dernière demeure, on déploie l'apparat de la pompe funèbre. Pour cela, on fait appel aux pompes funèbres, l'entreprise chargée des enterrements. S'il est bien un moment où l'on peut se présenter accompagné d'une grande pompe, n'est-ce pas justement l'instant où l'on s'apprête à renoncer pour toujours au monde et à ses pompes? Les reliques bien odorantes de cette Vierge furent portées en grande pompe à l'église métropolitaine et déposées au milieu du chœur dans une châsse d'or et d'émail ornée de pierres précieuses. Tirée de Anatole France, L'île des pingouins, 1908. À bientôt pour la prochaine brève de Je lis pour vous. 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
15: Et on continue nos programmes sur l'antenne de Radio Alliance Plus avec Didier Lourdou dans l'émission Parole aux associations.
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21: Bonjour à toutes et à tous, Didier au micro de Radio Alliance Plus dans l'émission Parole aux associations. Et aujourd'hui, je reçois l'association Le Rocher. Et à côté de moi, j'ai Augustin, qui en est le responsable. Bonjour Augustin.
22: Bonjour Didier.
21: Et Corentin. Tiens, ça rime avec Augustin. Corentin, qui est travailleur social à cette association. Bonjour Corentin.
22: Bonjour.
21: Alors aujourd'hui, on va parler du Rocher en deux mots. C'est une association catholique d'éducation populaire. Bon, c'est peut-être un peu réduit, mais on va développer. Alors, comment vous êtes venu l'idée d'être... C'est une association qui est créée depuis longtemps. Augustin, vous êtes là depuis un moment ou comment ça s'est passé?
1: Alors, le rocher au national existe depuis maintenant 25 ans, mais l'antenne en elle-même de Nîmes existe, on est dans la 9e année.
21: Et cette association, elle est située où, à Nîmes ?
1: Elle est située dans le quartier prioritaire du chemin bas d'Avignon. Et d'accord. Donc nous, on agit sur le chemin bas d'Avignon et le Clos d'Orville.
21: D'accord, oui, tout ça c'est proche un peu. Oui, non, oui, c'est un peu moins le Clos d'Orville, oui.
1: C'est à l'est de... Ouais. Non, c'est collé au chemin bas d'Avignon, c'est à l'est de la ville.
21: Oui, c'est vrai, oui. Et donc là, vous êtes, d'après ce que je comprends, au niveau du national, parce que vous êtes l'antenne, vous vous situez au cœur des cités, c'est ça ?
1: Tout à fait.
21: C'est pour ça que vous êtes là ?
1: Oui.
21: D'accord. Et vous, Corentin, qu'est-ce que vous faites dans cette association en tant que travailleur social ? C'est-à-dire, vous êtes salarié ?
2: Moi, je suis salarié.
21: Et pas salarié d'association aussi ?
2: Si, tout à fait.
21: D'accord.
2: Je suis chargé de soutenir les responsables d'antenne, donc Augustin, dans la gestion de l'antenne et le déploiement du projet associatif. Pour répondre à votre question, Le Rocher est né du constat qu'il y avait une fracture sociale dans les années 2000. C'était un discours qui était très en vogue politiquement.
21: Ça, oui, c'est vrai.
2: C'est toujours vrai.
21: Il est toujours d'actualité, d'ailleurs.
2: Et donc nous, en tant que chrétiens, on s'est demandé ce qu'on pouvait faire face à cette fracture sociale. Et ce qui nous est venu, c'est de se dire, en fait, il faut aller de l'autre côté de cette fracture. Il faut qu'on aille à la rencontre des gens. Ce n'est pas forcément à eux de venir vers nous. On ne va pas attendre qu'ils viennent vers nous. C'est à nous d'aller les voir. Et donc, on est allé habiter d'abord dans un quartier de Bondy, en région parisienne.
21: Oui, Bondy, oui, c'est le 93, ça.
2: C'est ça. Et maintenant, on est présent dans 9 quartiers de France. Et donc... à Nîmes aussi. Et à partir du lien qu'on crée avec les habitants, à partir des rencontres qu'on a nouées sur place, on porte des actions associatives, des actions de lien social, d'accompagnement, d'aller vers et puis aussi des sorties.
21: D'accord. Alors on en parlera tout à l'heure, les actions. Moi, je voudrais revenir un peu à votre parcours. Donc, travailleur social uniquement pour cette association ou vous œuvrez dans plusieurs autres domaines ?
2: Non, uniquement pour cette association.
21: Donc, vous êtes à plein temps ?
2: Ouais. Et puis, j'habite aussi le quartier. Et donc, quand je sors du travail, eh ben, je recroise les personnes que j'ai croisées à l'association.
21: D'accord.
2: Et les liens vont au-delà de la simple relation d'accompagnement. C'est des relations d'amitié qui se nouent.
21: Donc, vous êtes connu comme le loup blanc, là.
2: Oui, ça commence.
21: Et Aurélien, Augustin, pardon, pas pareil.
1: Pareil, on habite avec... Alors, je ne suis pas seul.
21: Et
1: moi, je suis venu en mission avec mon épouse et mes enfants.
21: D'accord.
1: Et on habite dans le quartier. On habite à littéralement 30 secondes de l'antenne.
21: Des locaux, ouais, de tout l'antenne, ouais. Et votre épouse est également responsable avec vous de l'association, c'est ça ?
1: Exactement.
21: D'accord. Et vos enfants vont à l'école du coin ?
1: Alors, on a 3 enfants.
21: Ouais.
1: Donc, le grand, qui s'appelle Bosco, lui, est à l'école dans le privé, mais pas très loin du quartier. Mais par contre, effectivement, nos 2 petits derniers, qui ont 2 ans et 5 mois...
21: Oula.
1: Ils sont jeunes. Ils sont dans la crèche du quartier, vraiment au cœur du quartier à la Mosaïque.
21: D'accord. Et ça ne vous pose pas de problème de vivre dans ce quartier-là ? C'est un choix ?
1: Oui, complètement. C'est complètement un choix de
21: Parce
1: notre part.
21: Parce que vous étiez où avant vous
1: avez... Alors nous,
21: vous êtes arrivé comment déjà au Rocher ?
1: Comment on est arrivé ? Alors en voiture ?
21: Non,
1: j'essaie, non, je rigole.
21: Oui, oui, non, mais c'est vrai.
1: On est arrivé comment ?
21: Vous
1: on
21: voulez
1: est...
21: avoir de l'humour sur cette antenne. Hein.
1: Voilà. On est arrivé comment ? En fait, avec Alix, on a discerné un choix d'aller agir dans cette association qu'on connaissait.
21: Oui.
1: Où Alix a été bénévole par le passé dans une autre ville.
21: D'accord.
1: Et après, c'est un discernement de famille, parce que c'est une mission de famille, de couple. Ce n'est pas juste une mission d'Augustin.
21: D'accord.
1: Et on a fait le choix de tout quitter. Parce que moi, j'étais dans le bâtiment avant d'arriver.
21: D'accord. Ah, vous êtes à plein temps dans cette association ?
1: À plein temps. Salarié, d'accord, à plein temps.
21: Ah, vous êtes salarié aussi, d'accord.
1: Oui.
21: D'accord. Et après, il y a des bénévoles, on en parlera après.
1: Et on a des bénévoles.
21: Et donc, vous avez fait le choix d'embrasser cette profession, en fait. Enfin...
1: C'est ça. On a fait le choix, en fait, de tout lâcher. Notre vie à Annecy, nos amis, notre travail.
21: Annecy, c'est pas le même milieu, hein.
1: Pas du tout, non, pas du tout. Mais
21: et le même climat.
1: Non, non, ça c'est sûr.
21: Mais Annecy, il y a des cités aussi.
1: Non. Annecy, alors pas Annecy même.
21: Non, pas.
1: Plus au nord, près de la Suisse. Là. Voilà. Ouais. Mais il n'y a pas le Rocher là-bas.
21: D'accord. Oui.
1: Il pourrait, hein, mais il bon, pourrait, ça après c'est.
21: Bah ici, il y a de quoi faire. Hein.
1: Oui.
21: Alors, vous êtes implanté ici. Il y a combien de temps ? Une année, c'est ça ?
1: Alors moi, ça fait un an que je suis là. Mais le Rocher d'Anime, du coup, est dans la 9e année. Oui.
21: Oui, on avait déjà fait une émission sur place il y a 2-3 ans, il me semble. Et là, on reçoit une nouvelle équipe, en fait. Vous êtes une nouvelle
1: Exactement.
21: équipe.
1: Exactement. Avec Corentin, on est arrivé en même temps, donc en septembre 2025.
21: Vous vous connaissiez pas ?
2: Non. Du tout.
21: D'accord. Et ça marche ?
1: Et ça marche.
21: Ouais. Ça match même.
2: Ça match. On ne connaissait pas non plus les habitants du quartier, ouais. Et maintenant ça match aussi.
21: D'accord. Alors c'est un profil un peu identique, non ? Toutes les cités se ressemblent un peu, non ? Pas tout à fait.
1: Chaque cité a ses particularités, ouais. Chaque cité est différente. Parce que, est-ce qu'on peut dire que les humains sont identiques ? Non.
21: Non, bien sûr.
1: Donc forcément, les quartiers, ouais. De facto, sont différents.
21: Ouais.
2: Il y a peut-être un point commun sur les cités, en fait, c'est ce qu'elles sont dans une ville. Quand on me demande souvent comment ça se passe, est-ce que c'est dangereux, etc.,
21: oui.
2: J'ai tendance à comparer la cité à la banlieue pavillonnaire, où vous avez plein de familles qui ont leur petit jardin, leur petite voiture.
21: Mais qui sont indépendants, c'est ça ?
2: Mais en fait, c'est la même chose, sauf que là, ils habitent dans des immeubles. C'est-à-dire que dans les cités, en fait, il y a une surreprésentation des familles et des plus jeunes de notre société.
21: Sûr, il y a plus de monde au mètre carré.
2: Sauf qu'il n'y a pas tant que ça, parce qu'en fait, les cités, les tours sont hautes, mais en fait, il y a des grands espaces verts. Et donc, si vous venez vous balader, je vous encourage à venir.
21: Oui, je connais le chemin bas d'Avignon. Hein.
2: Et ce que vous verrez, en fait, c'est beaucoup de mamans qui jouent avec leurs enfants. Mmh. Et donc, en fait, c'est vraiment des quartiers familiaux où, jusqu'à tard le soir, il y a des enfants dehors qui jouent et on les entend jouer au ballon, les mamans restent discuter. Mmh. C'est des quartiers qui sont, en fait, un, assez chaleureux, et deux, très, très vivants et très dynamiques. Parce que c'est un endroit, c'est peut-être un point commun à, je pense, beaucoup de cités en France. Les quartiers, c'est des endroits où on retrouve beaucoup de solidarité entre les gens. Donc on pense souvent à l'image négative des quartiers, mais en fait c'est aussi une richesse pour une ville, parce que c'est une énergie qui déborde.
21: Mmh. Et puis il y en a plusieurs sur Nîmes comme ça. Et alors justement, on parlait avec Augustin de son parcours. Vous en êtes venu à venir au Rocher, en tout cas particulièrement au Chemin Bas, comment ?
2: Moi j'ai fait un service civique au Rocher de Marseille, donc dans ce qu'on appelle les quartiers nord.
21: Oui,
2: alors
21: oui.
2: Attention, parce que les quartiers nord, en fait, je ne sais pas si vous avez vu le film Mac Nord,
21: c'est pas comme ça. Oui.
2: En fait, les quartiers nord, c'est la moitié de la ville.
21: C'était vu par un flic aussi. Hein.
2: Exactement. Exactement. Et en fait, moi, dans ces quartiers, j'étais dans la cité de Campagne-l'Évêque, et là, j'ai découvert des gens d'une richesse humaine incroyable, avec des parcours de vie. Et aussi des difficultés que je n'imaginais pas. Et ça m'a profondément marqué. Et en fait, quand je suis rentré à Paris pour faire un master en sciences politiques, je ne me voyais plus du tout travailler dans un bureau, prendre des responsabilités.
21: C'est pas pareil, hein, c'est voilà. Sûr.
2: En fait, je sentais qu'il y avait un décalage entre ce qu'on pouvait vivre dans mon métier, auquel je me préparais, et ce que j'avais vécu dans le concret, bien aux sûr. Côtés des gens.
21: Ah bah oui, c'est... Et qui vous a donné l'idée de venir sur Nîmes après Marseille ? C'est le midi ?
2: Non, c'est l'opportunité. Ouais. En fait, moi, je cherchais à travailler aux côtés des habitants de quartiers populaires pour être avec eux dans les joies et puis aussi dans les galères. Et il se trouve que j'ai eu une opportunité au Rocher et d'accord. Que la ville de Nîmes est une ville assez attirante parce que c'est une ville à taille humaine. C'est une ville où.
21: C'est vrai. Par rapport à Marseille, c'est pas pareil.
2: Exactement.
21: Cela dit, il y a un lien entre Marseille et Nîmes, mais on ne dira pas lequel.
2: Alors ça, on peut en parler. Je pense que vos auditeurs.
21: Sur les circuits de drogue, quoi.
2: Justement, quand on parle de cité, on pense beaucoup à la drogue.
21: Bien sûr.
2: Et en fait, quand on y vit, on le voit assez peu. Alors on l'entend, parce qu'on entend les guetteurs crier, ça c'est vrai. Oui, mais en fait, à force, c'est comme les oiseaux. Si vous voulez, on entend le chant des oiseaux, c'est ce que dans le quartier.
21: Vous êtes poétique là-dessus.
2: Non, mais...
21: Moi, personnellement, j'étais au Resto du Cœur et on était implanté au Chemin Bas d'Avignon. Enfin. Ils n'existent peut-être plus à cet endroit-là, mais moi j'étais aussi au cœur de ces, de ça, des choufs, c'était à nos portes.
2: Ouais. Mais ça prend beaucoup de place, mais en fait dans l'imaginaire, mais en fait dans la vie des gens, ça fait très peur aux mamans. Les mamans vivent une vraie insécurité.
21: Oui,
2: mais paradoxalement, on vit quand même en fait.
21: Oui, on vit. Oui, c'est vrai. Oui.
2: On vit quand même, mais au bout d'un moment, on n'y fait plus attention parce que y a les enfants à aller chercher, on joue au foot.
21: C'est vrai. Oui.
2: Et dans le quotidien, c'est finalement une part. Enfin, ça fait presque. Au bout d'un moment, on fait plus attention parce que la vie, elle est là, elle est ailleurs, quoi.
21: Oui, voilà. Alors donc, ce lieu, c'est au Chemin Bas d'Avignon. Maintenant, au niveau des, on va parler un peu des bénévoles. Vous avez une équipe, j'imagine. Vous n'êtes pas tous les deux. Comment ça se passe ? Et les bénévoles sont vraiment bénévoles, sont pas rémunérés, par contre.
1: Il y a deux choses. On a les bénévoles et on a, avant les bénévoles, des services civiques.
21: D'accord.
1: Donc nous, on est quatre salariés. Donc il y a mon épouse, moi-même, Corentin. Et Catherine, qui est médiatrice.
21: D'accord.
1: Donc ça, c'est vraiment l'équipe cœur. Et on a
3: des... Dans les structures nationales, enfin de chaque antenne de France, c'est pareil. C'est-à-dire il y a deux...
1: Dans l'idéal, en tout cas, il y a deux responsables d'antenne, ça c'est sûr. Dans la mesure du possible, et des gens qui veulent postuler, il y a un travailleur social.
3: D'accord.
1: Et une médiatrice, je pense que ça, c'est propre à Nîmes, mais c'est pas fermé à ce qu'il y en ait... Après, ça, c'est...
3: Son rôle, c'est quoi, alors, médiatrice, entre...
1: Alors, elle est médiatrice famille, école, quartier.
3: Ah, d'accord.
1: Elle fait le lien entre les familles, les écoles, et du coup, les familles dans le quartier.
3: Donc ça, c'est le cœur de l'association, enfin, de l'antenne. C'est un peu le cœur, enfin, la gestion se fait à travers vous quatre, non ?
1: Ça fait à travers nous quatre, tout à fait. Et après, les services civiques, c'est des jeunes qui, entre 18 et 25 ans, qui font le choix de venir entre 6 mois ou 9 mois.
3: Voilà, le problème, c'est que c'est pas stable. Enfin, je veux dire, vous les voyez défiler.
1: Oui.
3: Alors, est-ce qu'on peut faire mener une action ? Enfin, je sais pas comment ça se passe. On en parlera tout à l'heure dans la deuxième partie. Et puis, vous avez des bénévoles, en tout, non ?
1: Oui, alors du coup, pour en revenir aux bénévoles, oui, on a des bénévoles pour les différentes actions dont on parlera tout à l'heure. Oui.
3: D'accord.
1: Après, ça, c'est modulo, le recrutement et le...
2: Okay. D'ailleurs, engagez-vous, hein, rejoignez-nous si vous voulez devenir bénévole, n'hésitez pas.
3: Vous pouvez lancer l'appel à l'antenne, il n'y a pas de problème. Alors maintenant, on va arriver à la pause musicale, vous savez, enfin, nos auditeurs le savent, que c'est entrecoupé d'une pause musicale, et le choix de cette pause musicale est fait par les invités. Et vous avez choisi une chanson de Brassens, L'Auvergnat. Alors je crois que je m'adresse plus particulièrement à Corentin. Pourquoi L'Auvergnat ? Parce que c'est pas de votre génération, ça.
2: Non, mais c'est une chanson qui raconte très bien ce qu'est le rocher. C'est-à-dire que notre objectif, notre première mission, c'est de vivre des rencontres et de permettre de bâtir des ponts entre des mondes qui ne se parlent pas forcément. Et l'Auvergnat, c'est ça. L'Auvergnat, c'est l'histoire de quelqu'un qui cherche de l'aide, et quand tout le monde lui rit au nez, lui tourne le dos, et ben, il n'y a qu'un Auvergnat pour lui tendre la main. C'est pas celui qu'on attend, mais en fait, c'est celui qui nous accueille.
3: Exactement. Et bien, belle mélodie. Je vous propose d'écouter L'Auvergnat de Brassens et on se retrouve après cette pause musicale.
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1: Eh bien, nous vous rejoignons dans l'émission Parole aux associations, après cette pause musicale, qui était de Brassens, l'Auvergnat. Et je retrouve Augustin et Corentin, qui font partie de l'association Le Rocher. Alors, on a parlé tout à l'heure de beaucoup de choses. Maintenant, on va en venir un petit peu, puis après parler surtout des actions, sur le financement, parce que j'imagine que dans une association, le nerf de la guerre, il faut des fonds. Mm-hmm. Vous êtes subventionné, comment ça se passe? Il y a des dons, il y a aussi des subventions publiques?
2: Tout à fait, on a des subventions publiques et des subventions privées.
1: Et c'est quoi? C'est la ville de Nîmes qui vous...
2: On a la ville de Nîmes, la région, la métropole.
1: Ouais. Bon, et bon, c'est intéressant, quoi. Ils abondent dans votre...
2: Oui, après voilà, nous on monte un dossier qu'on envoie.
1: Bien sûr, bah oui, c'est classique. Voilà,
2: c'est classique.
1: Et donc les dons, et vous avez des dons aussi?
2: On a des dons de particuliers, tout
1: bon,
2: à fait.
1: On peut faire un appel aux dons, profitez-en.
2: On peut.
1: Alors, si vous voulez joindre l'association, vous pouvez le joindre sur le site assoleroche.org, et puis vous pouvez leur écrire par mail oasis.nimes@assoleroche.org. Éventuellement leur téléphoner si vous souhaitez avoir des renseignements ou pour financer, hein, pourquoi pas. 06 29 11 54 83. Tout est dit ?
2: Tout est dit.
1: Alors maintenant, on va parler un peu, ce qui est intéressant, c'est de savoir votre activité, votre action. Vous avez des actions, c'est annuel, c'est biannuel, comment ça se passe ?
2: Alors on a des actions qui ont lieu toutes les semaines, qui sont récurrentes, que les habitants connaissent. Donc on a des actions qu'on appelle, nous, d'aller vers, qui sont à l'extérieur de l'antenne, et des actions dans l'antenne. Donc pour les actions d'aller vers, ce sont des actions type le café de rue.
1: D'accord.
2: Où de manière très simple, on amène une table avec du café.
1: Ça se passe près des locaux dans
2: la rue ? Ça se passe au marché du chemin Bas d'Avignon, parce qu'on profite justement de cette abondance de personnes... pour mettre une table et du café, et de manière très simple, comme on parlerait à notre voisin, à quelqu'un dans la rue, « Bonjour monsieur, est-ce que vous voulez un café? Comment vous allez ?» Prendre des nouvelles comme un voisin. Voilà.
1: D'accord. Donc, et que là, vous rencontrez vos, comment on appelle ça, vos bénéficiaires, non? Ou les personnes qui viennent...
2: Je les appellerai pas des bénéficiaires, je les appellerai des
1: gens de la rue, des habitants.
2: Des habitants du quartier.
3: Nos voisins.
2: Ouais. J'aime bien le terme voisin parce que c'est littéralement vrai.
1: Alors chaque année, il y a une fête dans les immeubles qui ramène tous les voisins. Vous, c'est perpétuel.
2: Alors, on ne fait pas la fête, mais oui, c'est ça.
1: Non, mais c'est le contact.
2: C'est le contact, exactement.
3: C'est ça, oui.
1: Donc ça, c'est essentiel, c'est récurrent, c'est
2: ça tous les mardis. Tous les mardis au marché du chemin Bas d'Avignon.
1: D'accord. Vous êtes toujours présent?
2: On y est toujours, oui.
1: Et ça, c'est l'action... vous faites des repas aussi, des distributions alimentaires, non? Je ne sais pas. Comment ça se passe, non?
2: Tous les jeudis, on a un repas partagé où le principe est assez simple, c'est-à-dire les personnes amènent un plat, un dessert, un fromage à partager. Mmh. Et comme je le répète,
1: donc
2: on le partage du coup. C'est ça.
1: Et ça, ça a lieu tous les jeudis.
2: Tous les jeudis.
1: Et ça, c'est à l'association.
2: Oui, tout à fait.
1: D'accord. Et vos actions en dehors de ça, ou les activités, c'est, comment dirais-je, dans la semaine, il y a plusieurs jours, ça se passe toute la semaine, comment ça se passe?
2: Alors, oui, ça se passe toute la semaine. Pour faire rapide, on a donc le café de rue, des temps d'atelier dans l'antenne, que ce soit pour l'accompagnement de la scolarité, les ateliers de français, on a café des femmes, café des hommes. Il faut savoir qu'au Rocher, on boit beaucoup de café.
1: Ouais. On boit pas du thé aussi?
2: On peut, bah si, les femmes boivent particulièrement du thé à la menthe, très sucré.
1: Ouais, c'est ça, oui.
2: Et après, voilà, je pense que je ne sais pas si c'est le but de s'étaler sur absolument tout, mais en tout cas, on a de quoi s'occuper effectivement toute la semaine, avec que ce soit des activités en extérieur. Encore une fois, je donne un autre exemple, mais avec les animations de rue, on va jouer avec les enfants dans le quartier, ou que ce soit dans l'antenne. Ouais.
1: Donc pour vous, c'est un job à temps plein, quoi. Vous êtes
2: Oui.
1: Sur le pont du lundi au vendredi, c'est ça, non?
2: Alors, Nous, on est sur le pont du mardi au samedi. Notre d'accord. week-end, c'est dimanche
1: ah,
2: lundi.
1: Oui, d'accord. Oui. Ah oui, c'est dimanche lundi, comme les commerçants.
2: Exactement.
1: Et, c'est et vous, Corentin, vous là-dedans, votre profession, on veut dire, votre de travailleur social, ça consiste en quoi dans...
0: Et ben moi, je vais beaucoup m'occuper des jeunes, notamment de l'accompagnement à la scolarité, parce que c'est une vraie préoccupation des mamans, c'est qu'elles ont bien compris que si elles voulaient que leurs enfants s'en sortent, il fallait qu'ils s'en sortent à l'école.
1: Ah, vous faites donc, des ateliers, non ? D'alphabétisation, ouais. Tout ça, non ?
0: On a aussi des ateliers de français.
1: De français, complètement. Oui,
0: mais c'est des activités différentes, ça va plutôt être pour les mamans. Et puis on fait aussi beaucoup de sorties pour les jeunes et les familles.
1: Culturelles, alors, enfin, culturelles.
0: Culturelles, et puis pour respirer, faire une pause, aller dans la nature. Et je pense que c'est aussi l'occasion de... Vous avez présenté l'association en disant qu'on était une association catholique d'éducation populaire. Mm-hmm. Faut peut-être expliquer ce que c'est. Mm-hmm. En fait, à la base, on est une association qui a été créée par des personnes catholiques qui mmh. ont puisé dans la doctrine sociale et l'histoire d'engagement des chrétiens dans le monde mmh. pour penser leur action. Et maintenant, dans notre action, en fait, notre action, elle est complètement laïque. Et c'est une vraie richesse, c'est une joie. C'est-à-dire qu'on est installé sous une église et qu'on va accueillir des personnes de toute religion, même des personnes
1: athées. Oui, c'est ça, parce que j'imagine que dans le quartier, la religion catholique, elle est peut-être en minorité, non ?
0: Tout à fait. Et c'est une joie, du coup, de se retrouver sous une église avec des musulmans, des chrétiens, et puis de discuter. Et contrairement à ce qu'on pourrait penser, la religion n'est pas un sujet conflictuel. En fait, quand on ne sait pas quoi se dire, on se parle de religion, parce qu'on sait qu'on va avoir des choses à se raconter. Et donc, ce dialogue religieux, il est vécu avec beaucoup de joie, beaucoup d'espérance. Et voilà.
1: D'accord. Et ça guide votre action, vos activités. Et comment les gens... les personnes, les habitants ressentent ça, parce que c'est une mixité inter-religion, pas qu'inter-sociale,
2: Vous voulez dire comment ils ressentent le fait que nous, on soit catholiques ?
1: Je sais pas, ils le savent
2: ou... Oui. Bah déjà, on est en dessous d'une église, donc...
1: Oui, c'est vrai. Oui, les locaux se trouvent en dessous d'une église, il faut préciser.
2: Les locaux se trouvent en dessous de l'église Saint-Dominique, exactement.
1: La Saint-Dominique est au cœur du chemin bas d'Avignon, c'est ça ?
2: Exactement.
1: D'accord. Donc, l'église moderne, je crois,
2: Oui, qui était terminé en 64,
1: Ouais, d'accord. Ouais. Et donc vous occupez, c'est pas la crypte, mais c'est des locaux qui sont en dessous.
2: C'est des grands. On a la chance d'avoir des grands locaux, oui, tout à fait.
1: D'accord. Alors donc comment les gens perçoivent un peu cette,
2: Je pense que ce qui les rassure, on va dire, c'est que pour les gens qui sont musulmans, en tout cas pour qui la religion est très importante, je pense qu'ils sont contents d'avoir des personnes qui pour qui la religion et a autant d'importance que eux l'islam.
1: D'accord.
2: Ah donc le fait qu'on soit ancré dans notre foi, peut-être que certains se disent eux c'est des gens bien parce qu'ils ont des convictions, ils ont des valeurs, etc. Je sais pas, mais je suis pas dans la tête des gens. Mais
1: il y a pas des offices quand même aussi
0: dans l'église, mais pas dans le cadre de l'association.
2: Ça, pas dans le cadre de l'association.
0: L'association est complètement laïque et donc c'est pas du tout une association de prosélytes.
1: Oui.
0: Le but c'est pas de convertir, le but c'est de vivre la fraternité humaine. Et les gens qui viennent, c'est important pour eux. C'est-à-dire que l'idée de se mélanger, l'idée de partager, je pense que c'est ça qui les amène à l'association, parce que ce qu'ils veulent, c'est pouvoir rencontrer des gens qui vivent en France, d'autres gens qui vivent en France, des gens qui sont différents et pouvoir discuter. Et il y a une vraie conscience de notre part, en tant que salariés, qui arrivons dans le quartier, et puis des gens qui y vivent depuis plus longtemps, de l'importance de cette rencontre et de construire, nous on parle d'un oasis, je sais pas si vous voyez l'oasis dans le désert, le lieu où tout le monde se retrouve.
1: C'est aride même, c'est au milieu d'un champ aride, et l'oasis c'est au contraire le...
0: Exactement.
1: La saule, etc.
0: Et c'est ça notre local, c'est le lieu où tout le monde se retrouve autour de la source, et puis on rigole, on mange ensemble, on prend un café, et pendant une demi-heure on peut poser nos problèmes.
1: Alors, si je vous comprends bien, cette association, elle est liée au quartier, quoi.
2: Complètement.
1: Elle s'étend pas ailleurs.
2: Elle s'étend au chemin bas d'Avignon.
1: C'est ça, voilà.
0: D'accord. En fait, c'est un pont entre le quartier et l'extérieur du quartier.
1: D'accord.
0: Donc, ça permet aux gens du quartier, c'est une porte pour sortir, pour pouvoir découvrir d'autres choses.
1: D'accord.
0: Et puis, c'est une porte d'entrée aussi pour des gens qui n'ont jamais mis les pieds au chemin bas d'Avignon, qui peuvent en avoir peur, pour passer la porte et rencontrer leurs voisins.
2: Et je compléterai en disant que, je pense que Corentin l'a peut-être dit tout à l'heure, mais littéralement, on essaie de bâtir ce que nous, on dit bâtir des ponts entre le quartier et justement toutes ces personnes à l'extérieur qui ont des a priori sur le quartier et la vie dans le quartier. Donc, on a des bénévoles, vous en parlez tout à l'heure, qui viennent de l'extérieur et qui, du coup, ont brisé leurs a priori sur le quartier en faisant ce quartier, en faisant ce pas de venir.
1: Et les gens viennent spontanément vers vous, ils vous connaissent.

0: contacter. On se retrouve le jeudi 1er octobre à 19h pour vous présenter l'association.
1: Le message est passé. Merci Augustin et merci Corentin.
2: Merci Didier.
1: Bonne chance dans votre projet.
2: Enfin, merci
1: beaucoup. On se retrouve dans une prochaine émission.

0: Merci de rester avec nous à l'écoute de RFI, les Midis à Paris, 10h en temps universel. Le journal, c'est tout de suite avec vous, Nathalie Michet. Nathalie, bonjour.
1: Bonjour Caroline, bonjour à tous. À la une de ce journal, cette nouvelle explosion de violence en Cisjordanie occupée. Une centaine de colons ont attaqué le village de Jaloud pour protester contre le retour d'une famille palestinienne. Elle a été chassée de chez elle il y a 2 mois. Elle devait regagner son domicile hier, escortée par l'armée israélienne sur décision de la justice. Éduquer les hommes, l'un des slogans à New Delhi de milliers d'étudiantes qui manifestent contre les actes de violence à l'égard des femmes et des jeunes filles. Dans la capitale indienne, elles sont 5 chaque jour à subir un viol. Emmanuel Macron à Madrid pour promouvoir une Europe forte et souveraine, le message du président français, notamment devant des étudiants espagnols. Et puis la pollution de l'air sans frontières. Copernicus publie une étude alarmante sur la pollution à l'ozone. Plus d'un tiers de la population mondiale est exposée à des niveaux dangereux pour la santé. Une atteinte à l'état de droit pour le président israélien Isaac Herzog, une attaque commise par un petit groupe d'émeutiers pour Benjamin Netanyahou. Les mots rares des dirigeants israéliens pour condamner de nouvelles violences commises par des colons en Cisjordanie.

0: occupé, en l'occurrence dans le nord du territoire, dans le village de Jaloud, où une famille palestinienne, sur ordre de la Cour suprême israélienne, devait hier retrouver sa maison, occupée depuis 2 mois par des colons israéliens. Mais quand la famille est arrivée, escortée par l'armée, une centaine de colons ont attaqué le village, ils ont brûlé des maisons, jeté des pierres sur les soldats, venus faire appliquer pourtant une décision de justice. La famille palestinienne, elle, met en doute la volonté politique des autorités israéliennes. Manon Chaplin s'est rendue sur place.
1: Les murs sont entièrement recouverts de suie calcinée. Il ne reste rien hormis quelques meubles détruits, des brasiers fumants et des pneus brûlés. 5 soldats israéliens patrouillent, eux-mêmes affirment avoir été attaqués.
2: Sur le chemin pour venir ici, nous avons vu beaucoup de colons. Lorsqu'ils ont vu la famille arriver, la situation est devenue très tendue.
1: Sur la colline d'en face, Wael Toubassi, le fils, raconte l'appel de la police à 23h, l'escorte israélienne jusqu'à leur maison, l'arrivée massive et virulente des colons, les jets de pierre, la violente opposition, puis les flammes.
3: La police et l'armée auraient eu la capacité de contrôler la situation si elles le voulaient. Il y a sûrement la volonté de ne pas provoquer de véritables confrontations. Il semblerait que les colons bénéficient du soutien de responsables du gouvernement israélien.
1: À ses côtés, sa grand-mère.
4: Lorsque l'occupation israélienne a commencé, j'avais 12 ans et maintenant j'en ai 75. Nous sommes toujours sous occupation et les colons ne veulent plus seulement nos terres, ils veulent nos maisons.
1: À quelques kilomètres, justement, une autre maison palestinienne soumise à la pression des colons israéliens attend qu'une décision de la cour soit appliquée avant le 15 octobre. Dans le village, plus personne ne croit encore que la justice puisse pour eux quoi que ce soit. Manon Chaplin, Jaloud, RFI.
0: Et pour sa part, le département d'État américain dit condamner la violence criminelle commise par quelque parti que ce soit en Cisjordanie. C'est un avion qui aurait dû atterrir à Tel Aviv ce matin, mais qui a dû être dérouté en Arabie Saoudite. Un vol de Fly Dubai s'est posé en urgence à l'aéroport de Tabouk en raison d'un incident à bord, d'après la compagnie Emirati, qui précise que tous les passagers sont sains et saufs. Plusieurs médias israéliens rapportent, eux, une bagarre entre les pilotes, ce qui à cette heure n'est pas confirmé par l'entreprise. D'après plusieurs chaînes télé en Israël, l'armée aurait même fait décoller des avions de chasse en pensant à un possible détournement de l'avion par des pirates de l'air. Hypothèse rapidement écartée. Et le gouvernement israélien assure que la situation est sous contrôle, que ses ressortissants vont être rapatriés en toute sécurité. Au moins 4 morts en Ukraine dans des frappes russes pendant la nuit contre Kiev et sa région. Un enfant fait partie des victimes. Des installations électriques ont été touchées, ce qui a provoqué des coupures de courant. Et à l'approche de l'hiver, les autorités ukrainiennes redoutent des pilonnages massifs contre les sites énergétiques. Place à cette vague de colère en Inde contre les violences à l'égard des femmes. Depuis plusieurs jours, des milliers d'étudiantes manifestent chaque jour donc à New Delhi pour demander plus de sécurité. Un mouvement déclenché par les viols récents de 4 jeunes filles mineures dans la capitale indienne. Une ville où la police recense en moyenne 5 viols par jour. Une situation inacceptable pour les jeunes indiennes. Abdullah Erali s'est mêlé à leur cortège.
5: Le mouvement de contestation est mené par la prestigieuse Université de Delhi, foyer intellectuel et politique de la jeunesse indienne. Des milliers d'étudiantes sont mobilisées car les alentours même du campus sont devenus risqués, selon Ananya, étudiante et habitante de la capitale.
6: Des centaines d'entre nous viennent ici chaque jour. Un campus qui accueille plus de 3000 femmes doit se battre pour la sécurité à ses abords.
5: La colère est née d'une série de 4 viols de mineurs en 2 semaines, dont celui d'une adolescente dans un parc par de faux policiers. Kavita, venue du Kerala pour étudier à Delhi, décrit son quotidien.
7: Cela ne peut plus durer dans un pays comme l'Inde. Il n'y a pas que des viols collectifs. Chaque jour, nous faisons face au harcèlement, aux remarques sexistes, aux exhibitions sexuelles.
5: Cette réalité pousse désormais les riverains à rejoindre la jeunesse. Vrinda observe ce défilé avec un mélange de solidarité et de désarroi.
8: Regardez cette colère, elle est tellement sincère. Et ces filles, où peuvent-elles aller si elles ne se sentent même pas protégées dans leur ville? Je ne vois aucune issue. Cette colère est vraiment légitime et nous devons en voir davantage.
5: Face à cette situation, la Cour suprême donne 4 semaines aux autorités pour cartographier les zones à risque dans la capitale indienne. Abdullah Erali, New Delhi, RFI.
0: Dans le sud de la Birmanie maintenant, des opérations de sauvetage se poursuivent après un glissement de terrain qui a été provoqué le week-end dernier par des pluies diluviennes. Le dernier bilan est d'au moins 9 morts et 8 disparus. Les relations commerciales au cœur du deuxième jour de la visite d'État d'Emmanuel Macron en Espagne. Au programme aujourd'hui, un entretien avec le Premier ministre Pedro Sanchez et une participation au Forum économique franco-espagnol. Hier, Emmanuel Macron, au premier jour de sa visite, a eu l'occasion, lors d'un débat à l'Université de Madrid, de défendre son mantra d'une Europe plus forte, plus unie. Muriel Paradon.
9: Devant les étudiants de l'Université Complutense de Madrid, Emmanuel Macron déroule un de ses sujets de prédilection, les dangers pour la démocratie des réseaux sociaux et de l'intelligence artificielle. Et il dénonce les pays qui sont contre toute régulation, au premier rang desquels les États-Unis.
10: Il faut tenir tête à cette politique extraterritoriale américaine. C'est sur l'IA là, on l'a eu par le passé sur des taxes. Et donc la clé pour faire ça, c'est une Europe unie. Et une Europe qui n'a pas peur parfois de prendre des coups, parce qu'elle sait que ce qu'elle va rendre en retour peuvent être dissuasifs.
9: À quelques mois de la fin de son mandat, le président français veut s'ériger en premier défenseur d'une Europe puissante.
10: Notre Europe, elle doit bâtir la puissance dans cette nouvelle géopolitique. La puissance technologique et économique, et donc savoir se protéger, valoriser son marché unique, être aux avant-postes de ses innovations. La puissance militaire pour protéger ses frontières. Et ça aussi, c'est un acquis des 4-5 dernières années. Il y a 5 ans, personne parlait, on n'avait pas le droit de parler de pilier européen de l'OTAN. Maintenant, on parle de défense européenne.
9: Mais pour cela, il faut investir. En pleine négociation sur le budget européen, Emmanuel Macron espère rallier l'Espagne, alors que d'autres pays comme l'Allemagne sont réticents à augmenter les dépenses européennes. Muriel Paradon, Madrid, RFI.
0: La visite d'État d'Emmanuel Macron en Espagne, ternie par le vote du Sénat espagnol hier soir contre la ratification du traité d'amitié franco-espagnol. Le texte a été rejeté sous l'impulsion de la droite. Plus d'un tiers de la population mondiale respire un air dangereux pollué à l'ozone. C'est Copernicus qui sonne l'alerte. D'après le Centre européen de surveillance du climat, la situation se dégrade, notamment à cause du réchauffement climatique. Simon Rosé.
11: C'est un polluant invisible, moins connu que les particules fines, mais qui concerne désormais des milliards de personnes partout sur la planète. L'ozone dont parle Copernicus n'est pas celui de la couche d'ozone, mais celui présent près du sol. Il se forme lorsque certains polluants, notamment ceux émis par les transports ou l'industrie, réagissent sous l'effet du soleil et de températures élevées. Les vagues de chaleur peuvent donc favoriser sa formation et cet ozone est nocif pour la santé. Il engendre notamment des problèmes respiratoires. Mais il a également de lourdes conséquences pour les écosystèmes et même pour les rendements agricoles. Selon Copernicus, seuls 5% des habitants de la planète ont été exposés cette année à des niveaux d'ozone considérés comme bons, selon les recommandations de l'Organisation mondiale de la santé. L'Asie est la région la plus touchée. 60% de sa population a connu des niveaux de pollution extrêmement élevés. En Europe, une personne sur deux a été exposée à des niveaux jugés médiocres à extrêmement médiocres. C'est une sur quatre en Afrique. Une pollution d'ampleur mondiale dont il est difficile de se débarrasser en raison des conditions de sa formation, influencées notamment par les fortes températures et donc favorisées par le réchauffement climatique.
0: Merci beaucoup Simon Rosé pour le service environnement de RFI. Un mot de Formule 1 pour vous dire que le divorce est officiel entre le français Esteban Ocon et l'écurie américaine Haas. Le pilote français assure toutefois que ce n'est pas la fin de sa carrière. 10h10 en temps universel sur RFI.
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14: Bonjour à toutes et à tous. Vous écoutez les idées de sortie de Radio Alliance Plus. Jeudi, la SMAC Paloma accueille l'artiste James Baker. À 24 ans, James Baker continue de tracer un chemin singulier dans la nouvelle scène musicale française. Originaire de la banlieue parisienne, cet artiste autodidacte façonne un univers à la croisée de l'indie pop, du rock alternatif, de l'électro et du rap. Auteur, compositeur et interprète, il assume chaque recoin de son projet, de l'écriture à la production, en passant par l'imaginaire visuel. Dans un univers musical et visuel labyrinthique, les émotions se distordent, les repères se brouillent. James Baker y interroge les mécanismes du déni, les vertiges de l'amour et la fragilité identitaire avec une sensibilité brute. Il détourne les codes pour mieux révéler les fissures et propose une œuvre où chaque morceau agit comme une scène onirique, parfois douce, parfois troublante, toujours sincère. Pour découvrir cet artiste, rendez-vous à Paloma, jeudi, à partir de 20h30. De jeudi à samedi, l'Ombrière d'Uzès vous propose une nouvelle édition du Parlement des Liens autour cette année de la thématique « Robustesse et territoire, quels avenirs face aux crises ?». Pendant 3 jours, le Parlement des Liens réunira collectivités, chercheurs, associations, entreprises, habitantes et habitants, afin d'imaginer collectivement ces manières d'habiter ensemble le territoire et de nourrir des politiques publiques capables de répondre aux défis en cours et à venir. Au programme, des rencontres, des conférences et des ateliers. Pour connaître tous les détails de l'événement et réserver vos places, rendez-vous sur le site de l'Ombrière d'Uzès. Samedi, le Théâtre du Périscope vous propose un spectacle en plein air sur le plateau sportif du Mont du Plan. Découvrez Fantôme du collectif La Méandre. Dans une ville asphyxiée par le travail et la peur, où chacun s'affaire à maintenir une lumière qui ne doit jamais s'éteindre, un enfant libre et insouciant vient dérégler la machine. Fantôme raconte cette bascule, celle d'un monde figé qui, peu à peu, se fissure sous l'élan d'une imagination indocile. De cette perturbation naît une révolte, fragile d'abord, puis irréversible. À la croisée du cinéma d'animation, du concert live et du théâtre d'objets, le spectacle fait déborder l'histoire hors de l'écran. Les images envahissent l'espace, les corps surgissent, les sons se fabriquent sous nos yeux. Le public, debout et en mouvement, devient partie prenante de ce soulèvement poétique où fiction et réalité se confondent jusqu'à faire émerger une question brûlante. Et si rêver était déjà résister ? Pour faire partie de l'expérience, rendez-vous au plateau sportif du Mont du Plan, samedi à 20h. C'était les idées de sortie de Radio Alliance Plus. Merci beaucoup pour votre écoute et votre fidélité. Je vous souhaite une agréable journée sur le 103.2 en DAB+ et sur notre site internet. On se retrouve dès demain pour de nouveaux rendez-vous.

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1: Bonjour à toutes et à tous, Christina Silvero pour ce bulletin de Nu Info. À la une, dernier jour du 81e débat général, le Tchad dénonce des frappes sur son territoire et réaffirme sa neutralité face au conflit au Soudan. Le Sénégal appelle à ne pas abandonner le Sahel. Enfin, pour le Mali, la souveraineté passe aussi par la maîtrise de son économie.
2: I now give the floor to His Excellency Abdelmajid Abdelrahim Mahamat.
1: À l'Assemblée générale, le ministre tchadien de la Santé publique a réaffirmé la décision du Tchad de quitter la Cour pénale internationale avant de rappeler les efforts de paix de son pays en République centrafricaine et sa décision de déployer 1500 militaires au sein de la force de répression des gangs en Haïti ainsi que les exigences de la sécurité au Sahel. Sur le conflit au Soudan voisin, le chef de la diplomatie tchadienne a condamné les récentes frappes sur son territoire, qu'il qualifie de violation de son intégrité territoriale. Abdelmajid Abdelrahim Mahamat a rappelé l'ampleur de l'accueil des réfugiés et précisé la position de son pays face à la guerre au Soudan.
3: Depuis avril 2023, plus d'un million de réfugiés soudanais ont franchi notre frontière orientale, fuyant un conflit meurtrier avec des déplacés, d'autres crises régionales. Mon pays accueille aujourd'hui plus de 2 millions de personnes déplacées de force. Une personne sur 17 sur le territoire de mon pays est aujourd'hui un réfugié. Depuis cette tribune, je voudrais rappeler et réaffirmer solennellement la position du Tchad face au conflit soudanais. Notre pays observe depuis le premier jour de cette guerre une neutralité stricte, absolue et inchangée. Permettez-moi de le redire avec fermeté. Mon pays ne soutient aucune des parties au conflit soudanais et n'autorise en aucune manière l'utilisation de son territoire ou de ses infrastructures à leur profit. Le Tchad réaffirme son attachement à la paix au Soudan et son soutien à toutes les initiatives, y compris celles de Kouat et du Kouantet, visant à instaurer un cessez-le-feu et à promouvoir le dialogue entre les deux belligérants.
4: L'allocution de son Excellence Monsieur Bassirou Diomaye Diakar Faye, président de la République du Sénégal.
1: Du haut de la tribune de l'Assemblée générale, le président sénégalais a qualifié les souffrances à Gaza et dans les territoires palestiniens occupés d'inacceptables. Bassirou Diomaye Faye.

0: Versailles, appelée à mettre fin au massacre et aux destructions, prônant la solution à deux États. Le président sénégalais a aussi alerté sur les conflits qui alimentent la course aux armements et accroissent les risques liés aux nouvelles technologies et à la conquête de l'espace, lançant un appel à l'action collective. En sa qualité de président d'exercice de la CEDEAO, Bassirou Diomaye Faye s'est tourné vers le Sahel.
1: La paix n'est pas une simple aspiration. Elle est une responsabilité collective. C'est pourquoi, en ma qualité de président en exercice de la CEDEAO, je ne ménagerai aucun effort pour travailler au service de la paix et de la sécurité dans la sous-région. En collaboration, bien sûr, avec l'Union africaine et les Nations unies. Je pense en particulier à la lutte contre le terrorisme. Elle doit être un combat commun, parce que le fléau du terrorisme est par essence transfrontalier. Le Sahel ne doit pas être abandonné à son triste sort. Sa déstabilisation n'épargnera ni l'Afrique, ni d'autres intérêts présents au Sahel. Je n'oublie pas les crises sanitaires qui s'aggravent. L'épidémie d'Ebola nous le rappelle. Les inégalités mondiales s'accentuent. L'urgence climatique est devenue une réalité encore plus brutale, dont le coût humain, économique et social ne cesse de s'alourdir. Sur le climat et sur bien d'autres périls environnementaux de notre temps, il nous faut agir.
2: His Excellency Abdoulaye Diop, Minister for Foreign Affairs and International Cooperation of Mali.
0: En ouverture de la dernière journée du débat général, le ministre malien des Affaires étrangères, Abdoulaye Diop, a réclamé une ONU plus représentative. Il lui a reproché de réagir trop tard aux crises, citant en exemple le Sahel et l'intervention de l'OTAN en Libye en 2011. Selon lui, une aventure militaire au risque non maîtrisé qui aurait aggravé l'insécurité dans la région et favorisé la propagation du terrorisme. Le chef de la diplomatie malienne a présenté la Confédération des États du Sahel, formé par le Mali, le Burkina Faso et le Niger, comme une réponse à cette crise. Il a souligné que la souveraineté du Mali n'était pas négociable, y compris sur le plan économique. Abdoulaye Diop.
3: Si nous regardons aujourd'hui les niveaux de l'aide internationale et quand nous regardons les besoins de financement de nos pays, les milliers ou les millions de jeunes gens qui arrivent sur le marché du travail au Mali, au Burkina, au Niger et en Afrique, l'aide internationale ne nous permettra jamais d'inverser cette tendance. Il nous faut générer des ressources en notre sein, il faut avoir confiance en nous-mêmes, il faut pouvoir générer d'autres types de financements non avilissants où il n'y a pas de considérations géopolitiques qui mettent nos pays en retard. Donc nos pays, en définitive, continueront à compter sur eux-mêmes pour pouvoir se développer tout en gardant ouverte la porte à ceux qui souhaitent travailler avec nous. Les dépenses publiques sont désormais orientées vers les investissements structurants dans les secteurs productifs en soutien au meilleur accès des populations aux services de base, à la formation, à l'emploi des jeunes et des femmes notamment. Cette ambition implique de renforcer la transformation locale de nos ressources naturelles et minières, de développer les capacités nationales de production et de faire de la jeunesse malienne un acteur majeur de la transformation économique et sociale.
0: Voilà, fin de ce bulletin de Nu Info. Merci de votre fidélité. À bientôt.
4: Bonjour à toutes et à tous. Vous écoutez les idées de sortie de Radio Alliance Plus. Jeudi, la SMAC Paloma accueille l'artiste James Baker. À 24 ans, James Baker continue de tracer un chemin singulier dans la nouvelle scène musicale française. Originaire de la banlieue parisienne, cet artiste autodidacte façonne un univers à la croisée de l'indie pop, du rock alternatif, de l'électro et du rap. Auteur, compositeur et interprète, il assume chaque recoin de son projet, de l'écriture à la production, en passant par l'imaginaire visuel. Dans un univers musical et visuel labyrinthique, les émotions se distordent, les repères se brouillent. James Baker y interroge les mécanismes du déni, les vertiges de l'amour et la fragilité identitaire avec une sensibilité brute. Il détourne les codes pour mieux révéler les fissures et propose une œuvre où chaque morceau agit comme une scène onirique, parfois douce, parfois troublante, toujours sincère. Pour découvrir cet artiste, rendez-vous à Paloma, jeudi, à partir de 20h30. De jeudi à samedi, l'Ombrière du Zez vous propose une nouvelle édition du Parlement des Liens autour, cette année, de la thématique « Robustesse et territoire, quels avenirs face aux crises ?». Pendant 3 jours, le Parlement des Liens réunira collectivités, chercheurs, associations, entreprises, habitantes et habitants, afin d'imaginer collectivement ces manières d'habiter ensemble le territoire et de nourrir des politiques publiques capables de répondre aux défis en cours et à venir. Au programme, des rencontres, des conférences et des ateliers. Pour connaître tous les détails de l'événement et réserver vos places, rendez-vous sur le site de l'Ombrière du Zez. Samedi, le Théâtre du Périscope vous propose un spectacle en plein air sur le plateau sportif du Mont du Plan. Découvrez Fantôme du collectif La Méandre. Dans une ville asphyxiée par le travail et la peur, où chacun s'affaire à maintenir une lumière qui ne doit jamais s'éteindre, un enfant libre et insouciant vient dérégler la machine. Fantôme raconte cette bascule, celle d'un monde figé qui, peu à peu, se fissure sous l'élan d'une imagination indocile. De cette perturbation naît une révolte, fragile d'abord, puis irréversible. À la croisée du cinéma d'animation, du concert live et du théâtre d'objets, le spectacle fait déborder l'histoire hors de l'écran. Les images envahissent l'espace, les corps surgissent, les sons se fabriquent sous nos yeux. Le public, debout et en mouvement, devient partie prenante de ce soulèvement poétique où fiction et réalité se confondent jusqu'à faire émerger une question brûlante « Et si rêver était déjà résisté ?» Pour faire partie de l'expérience, rendez-vous au plateau sportif du Mont du Plan, samedi à 20h. C'était les idées de sortie de Radio Alliance Plus. Merci beaucoup pour votre écoute et votre fidélité. Je vous souhaite une agréable journée sur le 103.2 en DAB+ et sur notre site internet. On se retrouve dès demain pour de nouveaux rendez-vous.
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12: Bonjour, bonjour à tous. Levé de rideau, cette fois-ci, dans un cirque, le cirque Trottola, qui présente le spectacle Strano. C'est Barico Tréto qui organise, le cirque Trottola qui produit, et l'atelier Geste qui prête son lieu et qui fabrique. Et pour nous en parler, deux invités qui font partie du collectif, un Barico Tréto. Décidément, j'y arriverai
13: pas. De la barrique au tréteau.
12: La barrique au tréteau.
14: Mais c'est vrai que c'est pas facile. C'est mais pas une fois qu'on a pris le pli, ça marche très bien.
12: Barrique au tréteau.
13: Bravo. Voilà.
12: Donc j'ai avec moi Hélène Claverie et François Doré, tous les deux donc membres du
14: collectif
12: barrique au tréteau. Alors, je donne tout de suite les dates hein, pour ne pas oublier. Le cirque Trottola se produit le vendredi 2, le samedi 3, le mardi 6, le vendredi 9, le samedi 10 octobre à 19h30 et le dimanche 11 octobre à 17h30 au 15 chemin de Gourgon, 30 190 Montignargues. Mais vous me dites que c'est connu, Montignargues.
14: Oh, c'est internationalement connu.
12: Comme
14: c'est le centre du monde. Hein.
12: Le Cirque du Soleil.
14: Oui,
12: à Montignargues.
14: au moins.
12: Donc, pour les renseignements, ben, vous tapez baricotreto.fr ou vous téléphonez à Hélène, qui vous donnera les renseignements, 06 17 78 37 90. Alors, c'est une belle histoire, tous les deux, que ce Baricot Tréteau, ce Cirque Trottola, l'Atelier Geste, qui de vous deux, ou les deux, mais pas en même temps, nous raconte un peu l'histoire de ce Baricot Tréteau.
14: Alors, on dit quoi, Hélène ? C'est ton tour, c'est mon tour.
13: Ben, je peux commencer. Allez, vas-y. Alors, Baricot Tréteau, c'est né en 2010. C'est une bande de copains, des vignerons, des artistes et des artisans qui ont décidé de créer un festival d'abord. Un festival qui se déroule. Enfin, on avait l'objectif de le faire tous les ans. Bon, après, on a diminué les ambitions.
12: Et les réalités vous ont rattrapé.
13: Voilà. Et en 2010, donc, on a fait notre première dans les prés de Gajan. Une belle réussite, une belle aventure avec les copains. Mais Baricot Tréteau, c'est un peu une histoire de famille, une histoire de rencontre. De gens qu'on aime, qu'on a envie de voir produire dans notre festival et voilà, et les musiques aussi qu'on défend et qu'on aime.
12: Oui, donc, en fait, alors ça regroupe plusieurs, comment on va dire, plusieurs entités et c'est un collectif, quoi. Et vous êtes combien dans ce collectif ?
14: Oui, exactement, dans le collectif, bon, ça varie, mais on peut dire que de base, on est une dizaine, voilà. On va dire une petite dizaine, plus ou moins. Et voilà, je crois que c'est un petit peu, on a un peu les mêmes envies, on a un peu les mêmes délires. Voilà, donc c'est de la passion avant tout. On n'est pas des programmateurs conventionnels.
12: Ça prend tellement de temps.
14: Voilà, ça prend du temps et on est un peu comme ça. On aime les aventures. Quand il y a quelque chose qui se présente, qu'on est disponible, on aime bien ça. Et là, Trottola, c'est une très très belle aventure. C'est peut-être de cette ampleur. C'est peut-être la première.
13: C'est la première
14: de cette ampleur là, quoi.
13: C'est la première parce donc, que c'est un cirque assez reconnu dans.
12: Oui, j'ai dans vu l'historique. Ouais. Hein, c'est leur cinquième. C'est leur cinquième spectacle là, qu'ils donnent, Strano. Mais je vois qu'ils en ont fait avant, en 2002, joué plus de 300 fois.
14: C'est ça.
12: Volchok joué près de 300 fois. Après Matamor 300 fois, Campana plus de 300 fois et Strano. Ça va faire presque 200 fois.
13: Ouais, donc ça fait partie des références du nouveau cirque français. Ouais. Donc voilà, ils sont pas mal en tournée européenne. Bonaventure Gacon, qui a aussi un solo, qui est venu l'année dernière le jouer au Festival Baricot Tréteau, par Le Boudu. C'est des gens qui rayonnent un peu. Et nous, on a la chance de les accueillir alors qu'ils tournent dans des scènes nationales. Donc, venez. Oui.
14: Complètement. En plus, nous, on en parle, on connaît très bien, on a vu le spectacle, c'est magnifique, c'est vraiment de la poésie à l'état pur avec de la performance, de l'humour. Mais il n'y a pas que nous, il y a aussi Télérama, ils ont
12: récemment
14: des articles sur Télérama, sur Le Monde, sur Libé, enfin voilà, c'est une compagnie qui a des lettres de noblesse, on va dire maintenant. Parce que
12: et Montignargues, ça vaut la peine, hein, comme ça, dans un petit village, de venir voir le cirque Trottola. Et alors, comment l'atelier Geste, c'est lié à tout cela ?
13: Alors, l'atelier Geste.
12: GEST.
13: GEST, oui. on est une entreprise de métallerie-serrerie au départ, on existe depuis 24 ans. Et on a rencontré, en fait, qui était un voisin, ami, Thomas Barrière, donc un musicien de Trottola, qui nous a mis en lien il y a 4 ans avec Bonaventure et Titoun pour construire leur nouveau chapiteau. C'est une histoire, comme je vous disais, un peu de rencontre, de famille. Et donc, les premiers échanges ont fusé avec Bona et Titoun et on en est venu à... Ils nous ont confié leur chapiteau parce qu'ils créent un chapiteau à chaque spectacle. Donc c'est à chaque fois un nouveau lieu qu'ils investissent pour un spectacle.
12: Puis là, 600 mètres carrés, j'ai vu.
13: Non, chapiteau, il ne fait pas 600 mètres carrés. Il fait 17 mètres de diamètre. 600 mètres carrés, c'est nos ateliers.
12: Ah, c'est vos ateliers. Voilà. C'est ça, j'avais un peu de mal à comprendre ateliers font 600 mètres carrés.
13: Les ateliers de fabrication.
12: D'accord. Et vous avez construit donc leur chapiteau.
13: Voilà.
14: Il faut dire que c'est aussi un chapiteau de conception autoportée. Mm-hmm. Donc, ce n'est pas une formule avec des pinces, on plante des pinces. Je crois que c'était une demande.
13: C'est une demande. Et puis pour nous, c'était quelque chose qui nous parlait parce qu'en charpente métallique, on reprend un peu les codes de la charpente métallique. Nous, on est métalliers, on n'est pas du tout dans le monde du spectacle ni dans le monde des chapiteaux. Donc, on a découvert un peu ce monde avec eux.
12: Autoporté, ça supprime un tas de piliers au centre, c'est ça?
13: Non, pas forcément, mais en tout cas, c'est que, y a, comme dit François, il n'y a pas la bâche. Normalement, c'est la bâche qui est structurelle. D'accord. Là, c'est la structure qui se porte par elle-même et c'est supporté par un plancher lesté.
12: Ah, d'accord. Ouais. Mais alors, une fois qu'ils se sont produits, qu'advient-il de leur chapiteau?
14: Ah, ils le brûlent à chaque fois. Non, ils n'en veulent plus.
13: Il repart pour de nouvelles aventures avec de nouvelles compagnies. Le dernier a été récupéré par la compagnie Luba. Enfin, voilà,
12: c'est des réseaux, tout ça.
13: C'est des réseaux, exactement.
14: Puis le gros avantage pour eux, c'est vrai que le fait d'avoir une structure, un chapiteau autoporté, ça leur permet d'ouvrir des lieux où ils ne peuvent pas accéder avec un chapiteau traditionnel. Ouais. C'est-à-dire jouer, par exemple, devant la grande pyramide du Louvre. Bon, on a un chapiteau avec des pinces, parce que le problème, c'est que maintenant, il y a de l'électricité, il y a de l'eau de partout, et on ne peut pas.
13: Oui, donc, il y a des sols tout refaits, des bétons.
14: Des sols tout refaits, voilà. Donc, ça ouvre aussi des perspectives.
13: Là, actuellement, ils sont sur la place d'Arras, donc dans le centre-ville, vraiment centre-ville, et ils se produisent là pendant 6 jours. Ouais. Et ils peuvent être là parce que c'est un chapiteau autoporté.
12: Et alors la photo, c'est rouge et blanc, comme sur la photo?
13: C'est rouge et c'est des petites tôles d'aluminium qui font les bordures en blanc.
12: Ah d'accord, ça a l'aspect cirque. Hein,
13: c'est vraiment, c'est ce qu'ils ont voulu aussi retrouver dans ce cirque. C'est un petit cirque à l'ancienne, où ils peuvent aller dans les centres du village. Enfin, c'était un peu leur demande et donc voilà, on a...
12: On parlera plus tard peut-être du spectacle, puisque vous l'avez déjà vu, mais merci de cet historique, parce qu'on voit combien le monde du spectacle élargit, fait des rencontres, et c'est formidable, je trouve. Hein. Jamais vous auriez pensé construire un cirque, peut-être.
13: Ah ben non. Mais non. Et puis en construire un, deux et trois, on en a déjà fait trois aussi derrière. Donc,
12: et
13: après
12: tout ça à Montignargues, donc...
14: Le centre du monde.
12: C'est marrant, il y a beaucoup de gens qui disent que leur lieu est le centre du monde.
14: Par exemple, Pougny-Risson, dans les Deux-Sèvres, est aussi le centre du monde pour Yannick Jolin, notamment. Mais c'est un autre monde, c'est le monde des conteurs, enfin c'est autre chose. Tout le monde a son centre du monde.
12: Tout ça, c'est les arts vivants et on insiste justement pour cela. Alors, ce qui est aussi important, j'y pensais, c'est que comme ils ont un chapiteau autoporté, je pense que pour eux, pour leur répétition, pour la conception, pour la création, c'est plus facile parce qu'ils n'ont pas à s'adapter à chaque fois. En fait, leur truc est rodé, je voudrais dire.
14: Moi, je pense que ça fait partie inhérente à ce chapiteau, notamment, et même celui d'avant, c'est un écrin. Oui. Donc, je pense que pour l'imaginaire, pour le monde que développe Trottola, qui est un monde très poétique, aussi très spectaculaire, tout ça, et je pense que c'est important. Et le fait de... C'est comme s'ils étaient dans leur maison.
13: Bien sûr,
14: dans
13: leur, c'est leur maison.
12: Les gens du cirque, ils sont ambulants.
14: Exactement.
12: Hein,
14: et dans ce sens-là, on retrouve cette essence du cirque, la vie nomade, le chapiteau qu'on emmène, sa maison, qu'on démonte, qu'on remonte. Et je pense que c'est une partie
12: Ils sont en caravane, eux?
14: Oui. Ils sont en caravane.
13: Toute la compagnie est en caravane.
12: Alors, ce qui est important, c'est que chaque jour, on peut, puisque vous avez parlé aussi de rencontres gastronomiques, on peut venir avant, on peut déguster, on peut s'installer avant, on peut s'installer après. Donc, c'est vraiment un lieu de rencontre, de partage.
14: Absolument.
12: Alors, les deux samedis, il y a en plus des concerts.
14: Voilà. Donc là, c'est les deux samedis. Sur le samedi 3 et le samedi 10, on a deux temps forts. On a toujours le spectacle Trottola à 19h30.
12: Mais avant...
14: On peut manger avant. On peut surtout manger entre les deux après, d'accord? Et après, on a concert.
12: Voilà, d'accord.
14: Donc, okay. Et puis après, bon...
12: Alors, on va écouter le premier groupe qui passe donc le samedi 3. C'est Ferrago. On écoute.
14: C'est très beau.
12: On n'est pas dans le chapiteau puisqu'ils jouent à l'extérieur.
13: Alors ils joueront dans l'atelier.
12: Voilà. Donc j'ai bien fait de parler de l'atelier. Allez, on écoute Ferrago.

0: Alors sur Radio Alliance Plus, vous avez écouté donc la musique de Ferrago, le premier groupe du samedi 3. On écoutera plus tard la musique du samedi 10. On va parler de ce spectacle, Strano, hein, le cinquième spectacle. Alors vous qui avez eu déjà la chance de le voir, comment définir ? Il n'y a pas d'animaux.
1: Non, il n'y a pas d'animaux.
2: Il n'y a pas d'animaux.
0: Il n'y a pas de clowns ? Si, il y a des clowns.
1: Ah, il y a un clown.
2: Il y a un clown. Deux, même, on peut dire.
1: On peut dire même deux. Il y a le Pierrot. Titouna reprend la figure du Pierrot et Bona le clown.
0: Alors, comment vous définissez ce spectacle de cirque ? Strano, c'est étrange. Hein,
1: c'est étrange. Étrange. Mais c'est très étrange.
2: Mais c'est vraiment une... Enfin, voilà, je pense que c'est le... Comment on pourrait le définir ? C'est toujours compliqué de mettre des mots sur des émotions, des images.
0: Surtout qu'il ne faut pas dévoiler ce que l'on a.
2: Exactement. Mais c'est vraiment, bon, voilà, ça fait partie de ces... c'est une des compagnies de cirque, de cirque contemporain, cirque moderne, quoi, qui... voilà, c'est un puits de trouvailles, d'émotions, donc il y a plein de choses comme ça. C'est très simple en même temps. Mm-hmm. C'est à voir, à écouter. Voilà, c'est vraiment tout un... On rentre dans une bulle, on rentre dans leur univers.
0: C'est une succession de numéros, ça s'enchaîne.
1: C'est une succession de numéros.
0: Avec des transitions.
1: C'est beaucoup d'émotions. Moi, beaucoup, je dirais d'émotions, du burlesque. On retrouve des. Enfin, voilà, dans le.
2: La fille.
0: Mais ils sont au sol, ils sont en haut.
1: Ah, ils sont en l'air. Non, la structure fait aussi que. Titoune, c'est une grande trapéziste. D'accord. Donc, le trapèze est assez présent. Et Bona,
2: c'est un porteur.
1: C'est un porteur exceptionnel. Donc, il y a des colonnes à trois. Enfin, voilà.
2: Et puis, ce qui est magnifique, c'est qu'ils utilisent en fait aussi des agrès, on va dire, traditionnels de cirque, mais ils les tournent d'une certaine manière où ça envoie dans le monde de la poésie, ils les détournent. Et puis, il y a des surprises, surprises circassiennes, mais on ne va pas les dire parce que c'est à découvrir. Vraiment,
1: et après, il y a une musique qui est très poignante.
2: Il y a une musique,
0: Mais si j'étais très curieuse, et je suis curieuse, quel est un peu le fil directeur ? Est-ce que c'est une histoire qui se déroule ? C'est des personnages.
1: En tout cas, moi, ça m'a fait beaucoup penser à la guerre des tranchées à des moments. Il y a une quête de quelque chose, mais chacun y voit un sens.
0: Bien sûr,
1: mais voilà, c'est. En tout cas, pour moi, ça a été un peu ça dans la paix.
2: Oui, complètement. Il y a ça. Il y a un sens de tout ça. Il y a une ligne.
0: Mais chacun interprète.
2: Mais il y a un sens poétique aussi. Il y a un sens. Il y a une interprétation personnelle. Voilà. Donc c'est vraiment un très très beau mélange. En tout cas, ce qu'on peut dire, c'est bon.
0: Et ça dure combien de temps ?
2: Une heure et demie.
0: Donc il faut. Et vous êtes tenu.
1: Ça passe très vite.
2: Ça passe très vite parce qu'il y a beaucoup d'enchaînements,
1: comme vous dites.
2: Ouais.
1: Donc non, on les voit pas passer les 1h30.
0: Et les costumes, c'est des costumes de cirque, c'est des atemporels, intemporels.
2: Ouais,
1: vous êtes bien curieuse.
2: Mais ça fait penser.
0: Non, mais c'est pour que les gens.
2: Ça fait penser.
0: Elle pose des questions, je veux les réponses.
2: Alors pour répondre à ta question, ça me fait penser à la Strada de Fellini.
0: Oui.
2: Il y a un peu cette espèce de ce monde forain, ce monde un peu voilà. Moi, ça me fait penser à la Strada.
0: C'est pour ça que je vous demandais si c'était eux-mêmes en caravane, parce que c'est vrai que c'est important. C'est toute un style de vie, des valeurs qu'ils transmettent. Mmh. Et quand on est en caravane, c'est une vie collective aussi. C'est autre chose. Donc c'est un très beau spectacle et je vois le dossier, les revues de presse sont très...
1: Oui, élogieuses.
0: Et je répète, le voir à Montignac, c'est vraiment...
1: C'est exceptionnel, je pense.
0: C'est exceptionnel. Ouais. Parce que je vois, ils ont tourné en Europe et c'est vraiment très, très... Ils sont combien sur piste en tout ? Enfin, sur scène ?
1: Sur piste, il y a la musicienne.
2: Ils sont quatre, non ?
1: Ils sont quatre.
0: Ils sont quatre. Mais alors, ils jouent plusieurs rôles, je suppose,
1: Donc... Et le technicien, bien sûr.
2: Donc, je trouve qu'ils ont une très belle... Parce que ça résume dans Télérama, ils ont eu des acrobaties sur le fil de l'émotion. Mmh. Et je trouve ça très beau parce qu'on est vraiment là-dessus. Mmh. Oui. On est dans ce mélange de...
0: Oui. Voilà. On regarde. Je crois que ce qui est important, c'est de regarder et puis de voir un peu ce qu'on ressent. Et puis, il doit y avoir un peu de peur, parce que moi, les agrès, ça me fait toujours peur.
1: Vous allez avoir peur.
2: Il y a des sensations.
0: Curieuse et peureuse.
2: C'est un peu bateau ce que je vais dire, mais bon, moi je l'ai ressenti aussi, mais pas que moi, quand je l'ai vu, on retrouve un peu un regard d'enfant aussi, un regard simple qui découvre des choses et qui s'émerveille simplement, quoi. Donc ça c'est... Ça, c'est magique, quand même.
0: Donc, on peut prendre sa place par le site Baricot Tréteau ou par qui nous renvoie sur Hello Asso.
1: Exactement. Hein. Et c'est vivement conseillé parce que là, c'est en train de. Ça les réservations part, sont ouais. en train de grimper.
0: Donc, ouais. je répète, 2, 3, 6, 9, 10 octobre à 19h30 et dimanche 11 à 17h30. C'est un spectacle tout public ?
1: Alors, oui. tout public.
0: Pas trop petit.
1: Pas trop petit.
2: 10-12 oui. ans, c'est ça ?
1: Ouais, à partir, ouais, de, non, à partir peut, de 10 ans, mais 10 ans, c'est ça bien. Peut faire un peu,
0: ça peut faire un peu peur.
1: Oui,
0: tout
1: parce qu'il y a, que, y a quand même. Bon,
0: de la violence, une certaine.
1: Non, il n'y a pas. Oui, bah, non, forcément.
0: Si ça vous évoque la guerre des tranchées, ça
1: oui, mais c'est parce que c'est dans les gestuels à des moments. Mais on est sur la paix, c'est un message de paix.
2: C'est un message de paix, complètement.
0: Donc 10-12 ans, c'est pas la peine.
2: Ouais, même 8 ans. 8 ans,
1: moi je dis à partir de 8 ans.
2: Parce qu'il n'y a rien de choquant, il n'y a rien de. De voilà.
0: Ouais, ouais. De toute façon, là, ils sont accompagnés par leurs parents. Il y a combien de places en tout ?
1: 300 places.
0: 300 places. Ouais. C'est déjà pas mal. Hein. Ouais, donc, ouais. S'il y a 1, 2, 3, 4, 5, 6 représentations, ça fait une belle. Il faut faire la publicité, c'est pour ça. Merci de m'avoir contacté. Parce que Radio Alliance Plus, c'est la radio au centre du
2: monde. Au centre de Nîmes, en tout
1: de
2: cas.
1: De Nîmes.
0: Alors, nous avons parlé de la deuxième, de la seconde musique. Alors, c'est pareil, c'est des musiciens que vous aviez rencontrés.
1: Et alors, plus que ça qu'on a rencontré, c'est des musiciens qui étaient dans les dernières créations, qui ont joué pendant 15 ans avec Trotola. Thomas Barrière et Bastien Pelinck.
0: Et voilà, ils vous ont dit, mais ça serait bien que... Voilà.
2: Disons que ça faisait sens aussi pour nous, ouais. et pour eux, c'est-à-dire c'est Trotola, ils viennent jouer, il y avait un sens, et ça on aime bien quand même.
0: Oui, mais depuis le début, vous parlez justement de cette grande famille, ces grandes bandes de copains, c'est important. Et donc c'est Algeco. Mais pas comme les Algeco, des chantiers Algeco, c'est OW.
2: C'est ça.
1: Exactement.
0: Et donc, on écoute leur musique que vous pourriez écouter, donc que vous pourrez écouter le samedi 10, donc avant le spectacle.
1: Non, après.
2: Après. Le concert est
0: pas bien écouté. Ouais,
1: 19h30 le spectacle et après.
2: Après le spectacle, on mange le michoui et après, on écoute Algeco.
0: Comment vous dites le méchoui ?
2: Le méchoui.
0: Ah bon, moi je disais pas comme ça.
2: Ah, comment
0: Méchoui.
2: Méchoui. Ben Méchoui. Méchoui, allez.
0: Allez, on écoute non pas le méchoui, mais l'Algeco.

0: bien, nous avons parlé cirque, on a parlé musique, on a parlé métallurgie. Et là, on va parler, on garde le meilleur pour la fin. Non, pas le meilleur, mais la gastronomie pour la fin, puisque c'est un de vos autres dadas, j'ai l'impression.
1: Hein? Bien sûr, bien sûr. Non, du coup, il y a un bar à vin qui vous accueillera à partir de 18h30, une heure avant les spectacles. On va faire, je pense, la restauration un peu rapide. On n'a pas tout défini, mais voilà. En tout cas, une petite restauration rapide pour ceux qui veulent manger avant. On sortira les grandes poêles, la poêle à paella que François affectionne.
2: Donc ça, c'est pour le samedi 3. Nous avons pour une un détenteur paella. Le 10, on a Michoui, d'accord. Donc là, on conseille de réserver parce que...
1: Oui, il va falloir réserver.
0: Oui, parce que vous ne pouvez pas faire 300 personnes.
1: Non, puis on a besoin de connaître un peu les quantités à l'avance pour que tout le monde soit bien servi.
0: Donc, pareil, sur le site ou pareil,
1: oui, ça va être mis en ligne dans les prochains jours.
0: Et sur quelle somme?
1: On n'a pas défini.
0: Pas défini? Non. 10-15 euros?
1: Oui, on est à peu près dans ces eaux-là. 12 euros, 12-15 euros.
2: On essaye de rester sur des choses...
0: Et vous comptez sur quelle quantité alors? Ça dépend.
1: Ouais, on verra les réservations.
2: On va voir les réservations.
1: Assurer beaucoup. On a déjà fait des grosses paellas.
0: Donc ça, ça sera après le spectacle. Hein.
1: Oui.
0: On est bien d'accord.
1: Oui,
0: donc,
1: les repas chauds après les spectacles.
0: Vers 21h, quoi, à peu près.
1: Voilà c'est ça.
2: Mais on pourra, de toute façon, sur toutes les dates, on pourra manger après et aussi grignoter avant. Voilà, il y aura une ouverture des portes à 18h30.
0: Qu'est-ce que vous proposez? Parce qu'il y a des artisans, il y a des producteurs locaux.
1: Alors par contre, on est un petit groupe à faire de la cuisine, donc on utilise quand même des produits locaux. Bon, on essaye bio, biologique et plutôt. Un super bar à vin avec des vignerons, par contre.
0: Ah là, oui. Et tout ça, c'est au bénéfice de l'association.
1: Ça, c'est au bénéfice de l'association. Bar Écho Tréteaux.
0: Décidément, j'y arriverai pas.
2: C'est ce qui nous sert à payer artistes, à payer les techniciens et tout, parce que ça a un coût, tout ça.
0: Bien sûr. Mais le terrain, c'est l'atelier geste qu'il met à disposition.
1: Exactement. Exactement.
0: Donc, une grande.
1: Un lieu couvert.
0: Un lieu couvert, mais il ne va pas pleuvoir.
1: Non, il n'est pas prévu de pleuvoir.
2: Et là, c'est vrai que c'est important de le dire, parce que c'est vrai que même en cas de pluie,
1: on accueille, sans problème.
2: Le lieu est couvert, le chapiteau, il n'y a pas de problème.
0: Alors, je vois que la RTS de Lausanne, ça m'a fait rire, parce qu'elle parle de personnages mi-Pierrot, mi-Gargantua. Là, on est plutôt dans le Gargantua. Là. On va bien manger.
1: Général, on est généreux.
0: Merci bien. Et alors, il y a des tables prévues.
1: Bien sûr, la mairie de Montignargues nous met à disposition les tables. Voilà, ce sont des partenaires.
2: On fait des massages au public et tout.
0: Si on n'a pas encore compris qu'il faut venir, c'est que vraiment on est réticent.
1: Vous risquez de rater un beau spectacle. En tout cas, si vous ne venez pas...
2: Si vous ne venez pas, vous pouvez ne pas venir, mais c'est dommage.
0: C'est dommage. Après, vous en mordrez les doigts.
2: Voilà. Puis quand même, ce que je voulais dire, c'est toujours intéressant de voir Hélène parler de manger, parce qu'elle utilise, elle a un très beau chaudron, et il y a toujours une petite émotion quand même quand elle en parle, et ça fait plaisir.
1: J'en ai pas parlé du chaudron.
2: C'est vrai, t'as pas parlé du chaudron.
0: Vous avez parlé de la poêle à paella.
1: On a un chaudron dans lequel on cuisine de bons petits plats mijotés.
0: Ça vous est venu comment, ce goût de la cuisine, Hélène?
2: Elle vient du sud-ouest
1: Du sud-ouest, donc on aime bien manger. Et on aime bien régaler.
0: Partager.
1: Alors, il y a une petite info qu'on a oublié peut-être de dire avant de se quitter, ou je ne sais pas si on va se quitter, mais c'est que le mardi 29 septembre, au cinéma Le Sémaphore, il va y avoir une projection du Yo-Yo, le film de Pierre et Tex, suivi d'une discussion avec les artistes. Donc Bonaventure Gacon et Titoun Kroll.
0: Ah d'accord, les deux artistes.
1: Artistes seront là après le...
0: Et c'est à quelle heure au Sémaphore?
1: À 19h. Ça c'était un peu un événement assez important.
0: De voir les deux artistes, j'ai pas encore enregistré leur nom.
1: Et on vous donne aussi rendez-vous le dimanche 26 septembre au Hall de Nîmes, il y aura une petite surprise sur l'espace public.
0: Halles de Nîmes, je note tout ça
1: aussi.
0: À 11h30. Ben, c'est très bien, vous faites de la publicité, de la communication. Et j'espère qu'il y aura beaucoup, beaucoup de monde. Et c'est quelque chose de merveilleux de voir tout ce mélange de styles, d'activités. Beaucoup de bénévoles, comme d'habitude.
1: Beaucoup de bénévoles, heureusement.
0: Dans les associations. Ouais. Et ce cirque Trotola a réputation internationale.
2: Exactement.
0: Merci à vous deux et bon cirque.
1: Merci.
0: Merci.
2: Merci.

0: Bonjour Bravemund et bienvenue au Trento Bouleg. Le Trento Bouleg est la vostra émission tout en occitan sur les ondes radio Languedoc à Montpellier, radio Grille Ouverte en Alès, radio Alliance Plus animé, système en Camargue et Occitanie à Toulouse. 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
3: Et bonjour à toutes.
0: 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Et à la technique, il y a Manu et Louis des Radio Alliance Plus. Et Manu, qui est une technicien son qui travaille pour Radio Languedoc d'Aquestopas, mais qui s'intéresse à toutes les radios associatives de la région. Enfin, qui s'est parti pour 48 minutes toutes en Languedoc, illustrados et musique. Et on a commencé par forcément une dédicace à quel groupe qui est Mescar et qui est merci à Nelly qui est toute commencée à l'antenne de la radio, est le Massilia, bien sûr, la Vescompresse.

0: Et bon, quand on met le why partout, mais quand on fait de la radio, quand on faisait des radios, on mettait une pas le why partout. Et à force, hein, au cap des quasi 25 ans, qu'on fasse des missions de radio, dans nos 30 boulets, on a rencontré une fune des mondes. À quoi va être l'objet de la notre première rubrique, est un domaine d'historique. L'histoire de 30 Bouleg est commencée il y a quelques années, merci à Massilia Sound System, pour que Radio Grille Ouverte organisait un concert de Massilia dans les arènes de Tempéras d'Alès. Et ici, on a rencontré Christophe Avellaneda et Joachim, qui sont tous deux salariés de la radio. Et qui me disaient, ah, mais ce professeur d'Occitan, avec une émission en Occitan, avec Alain Bourès et Marinette Mazoyer, qui est qui présente.
1: Oh oui, mais ben, ça ne veut pas qu'il y ait depuis tant d'été.
0: 12001, figure-t-il.
1: Et 12001, à quoi pour correspondre? Il commence à l'Occitan en 95. Donc, je ne sais pas.
0: La tienne émission, mais la langue s'appelle Percaire.
1: Et Percantou.
0: Et Percantou. On te faisait partir déjà à les auditeurs.
1: Décor. Cadu, maintenant, ce qu'avait trouvé dans la semaine, des poésies, des textes. Et nous ne se communiquons pas avant. Et je ne pas la surprise par Cadu. Et fin finale, permet le dialogue entre tous. Et il remarqua que les auditeurs sont contents parce qu'à quoi pose des questions et avaient souvent des retours.
0: Flamme, alors, cette émission est bimensuelle, cada 15 jours.
1: D'accord.
0: Et avant, c'était ces manières ou pas?
1: Je ne savais pas.
0: Quand a commencé, tu te souviens, Marinette?
1: Ben, me disais 12001, Beléus. Est-ce possible parce que fait un moment qu'il va régulièrement avec un peu arresta parce que la santé de l'une ou de l'autre, mais espérant continuer.
0: Eh bien, espérons pour vous, c'est bien.
1: Tant que
0: vous
1: pouvez parler.
0: Alors, enregistre à l'hostal, m'as dit.
1: Non, alors enregistre à l'hostal par radio intervalle.
0: Ah, pardon.
1: Non, parce que à même miel, entre en direct, mais Alain ne savait pas ce qu'Alain dirait. Mais pas de questions, répondre.
0: Et une converse, au final.
1: Une converse.
0: Une méthode active et participative.
1: Et agradable.
0: La première émission qui est faite, quand me demandèrent de faire une ménage, un conducteur, pour un sadja, hein, et préposa au comité de programmation de l'antenne Grille Ouverte, où il y avait déjà 70 animateurs et différentes émissions, et bien la faguerre est tournée de la caravane occitane des gardariens de la Terre, où il avait participé à un projet altermondialiste en compagnie de Goula Masca. Sont souvent venus sur Alès, à Prep, et Fred nous a fait une petite dédicace à Anna Escuta.
2: Allez, où vous livrez à qui le Fred de Goulamasca? Eh bien, tu gères une petite anniversaire pour 30 boulets, quoi. Tu viens de payer la minute, on va toujours soutenir pour toute la cabourderie qui est faisée avec le goulamas, avec le diaples, avec toute la colo des pétiariers, avec la prima et tout à coup. Donc, tu fais un poulet tout depuis la garrigue des pétiariers et tu dis allez où l'est où et continue à quel 30 boulet, tout l'est.
0: Va qu'il ou Fred des goulamas que bel ou poutou est bien ressa au pu à ici grand merci à la garrigue de Pissergué et Verta qui est une partenariat qui est siam fidèle hein, et Urus de nous retrouver Kadoko. Mais l'aventure commençait tabé merci à Radio Lengodoc sur les terres d'Aularzac et oh, en 2001 vous souvenez le temps que le José Bové récampava les altermondialistes en out à Mundau à Larzac et il y avait déjà Bruno Cession, qui montava de radio, est vertat?
3: Effectivement, c'est un temps qui on t'amenava justement un camin autonome pendant d'années avant qui a travaillé ici à mes Radio Clapas et puis il y a un moment donné de faire une émission, deux émissions, trois émissions par jour, on dit, oh collègue, t'es qu'à faire ta radio, hein?
0: T'as le grand maïs.
3: T'es pouvais pas donner à qui toute la place. Et donc, finalement, mon but d'effort, du Miami Stus, à qui m'emmenait à qui justement à faire ma radio, à être totalement autonome. Et roi qui dit la zana de ce nous n'entendons la fin de l'minénaire est passée à qui et donc avait commencé à travailler à faire des diffusions temporaires, d'autorisation temporaire. Et puis à un moment donné, on avait fait 13 ou 4 sur Montpellier, mais t'avais sur Béziers, c'est déjà le coup de Boulegaire de la cause. Et puis justement, il y a l'endroit où il y a Kikiat, aux entrepôts Vergne de Figueroa à Montpellier, il y avait un type qui était passionné d'Internet. Et donc, nous disait, mais attends, mais vous faites ça qui des missions qui sur la FM, c'est bien, mais une m'espérant, c'est pas suffisant, qui veut ça, qui fait sur Internet. Ah bah oui, mais aussi, là, dans Fire, qui. Et donc, nous menait à faire notre première émission sur Internet, Fouguette à qui, ce qui est extraordinaire, pour le premier jour de la première prime du 13e millénaire.
0: Wow.
3: À l'entour de 2001.
0: Et la Barthe Florillette.
3: Bah qui. Et donc, avions cette pratique justement d'Internet. Et quand ça s'agit à qui d'organiser une radio et un récampement des radios sur l'Arzac, elle avait toute la connaissance et elle avait qui partagea avec les collègues.
0: Une aventure qui s'est percée Guiguette, l'estivade, où tu avais commencé à mener des plateaux mobiles. Et à qui, le Bruno, qui a eu la bonne idée de monter une plateau exclusivement féminine en écoutant les testimonages d'Estelle Lame. Vas-y, Iré.
4: Adieu, Claudine. Adieu, le train de Boulègue. Et Estelle de Montpellier. Si c'est émission, déjà. Et bien, à quoi c'est festage. Aïe, il y a le train de Boulègue. Et merci, quel est-ce que c'est racaou. T'es un théâtre fresque.
0: N'a fin, c'est goût. Alors, là, on a écouté, faire des caisses acquis d'une seconde qui évoque le galinier.
4: Adieu, Claudine, et le train de Boulègue. Et spécial dédicace à l'émission Le Galinier, qui est faisant au Trescopes à l'estival quand c'est faisant à Roudès. T'es souvenez? À mes radios Lengadoc, avions fait une émission spéciale à mes sons qui les fêtent sur le plateau. Errant et Strambourdan. Avec galéjat, avec descoudat, avec couvidat et monde. Et quand t'es géré déjà, me souvenez plus. 5, 6, 7 ou mai, me rappelle plus. En tout cas, est-ce des mourats perrier une trace qui vous souvenir. Anen, longue vie de Trento Boulègue, et plutôt des Montpellier, Estelle.
0: À qui les 7 branques de l'Estelle, t'es souvenez, Bruno, qu'a l'air présent au Galinier de l'Estivade?
3: Non, mais ce que je me souviens, c'est qu'il y aura une émission complètement d'escabestrade où tout est possible. Il y a eu, t'avais mes pinces Mélanie Lopi, non?
0: Il y a eu Mélanie, Mélanie Zatoffré.
3: Et donc, et ça qui, justement, ce qui est fantastique, à quelle liberté de faire, à quelle folie de ces des vieux, à qui tout est possible, tout est disponible. Et ça qui finalement, à quel fantaisie, qui donnait la radio, mais tu avais l'Occitan. Parce que tout d'un coup, il y avait une espagne de liberté, de paroles.
0: Et au Foiral, qui il y avait des places grandes, donc il y avait les premières années de. Il n'y pas encore Patrick Roux, c'est son prédécesseur, me semble.
3: Christian, je ne me souviens pas plus.
0: Et bon, il y avait donc Estelle Lame, Mélanie Laupi, Karine Maury, il y avait la Domenge Locchiona, qui est journaliste d'Augusta Gascon, et Yeo. Nadège Robinson qui faisait la technique et qui intervenait. Et la Domenge nous apprenait une canson en Gascon qui me souvenait encore.
3: Vas-y.
0: Lou Haizan Kauheolouhoun, Lou Haizan Kauheolouhoun, Les Gitoken Hourneoun, Les Gitoken Hourneoun, qui est une canson caudette et coquina, ça en fait. Hein. Et donc, des questions essentielles, c'est pas aux avons. Par exemple, Laurent Cavalier, est-ce que tu agrades au meilleur le caleçon ou les slips? Des causes de force personnelles. Mais de temps en temps, tu as bien des questions intéressantes. Donc, une précurseur des plateaux Fourbourg, un film final.
3: Complètement. Mais je me pense que justement, l'aventure radiophonique est finalement une aventure de liberté, de fantaisie, et rien acquis pour finalement c'est sortir acquis de ce camion bartassier.
0: Alors, les camins bartaciels, ils aillent presque souvent. Il y a au Père Munta Capenales, enregistré à Radio Gris Ouverte, qui est sorti chez Dao Couledji. Après la journée des classes, au premier Lucari, Munta vit per la Dusco d'Ouzvi, qui avait désenclavé quand même à cette porte des Cévennes, hein, vous faut dire. Et arrive à Viaki, dans un studio la Poulita, mais 13 studios déjà. Et des Mundes qui me conseillèrent, qui m'accompagnèrent dans la mise en place de une rubrique de mon biais de faire, de l'habillage sonore, des virgules, des formations à l'écriture radiophonique, à la prise de son, à l'entrevisto. Tout à coup, fin final, pao à chapao, fait que le Trent Bouleg s'est maturé, s'est formé. Et puis, le cap de quand même quelques années, comme Nîmes, mais tourne à diffuser sur Radio Alliance Plus, et qui démarre à Nîmes, et qui reprend d'une petite fille qui est qui à Menus, c'est bien derrière, il se pincha des documentaires sur la peste, comme fait une l'espère. Eh bien, monsieur dit, mais perdez qu'il n'y ait pas enregistré à Nîmes, et continuez à les rediffuser sur Radio Gris Ouvert à l'Est, et t'as bien Radio Languedoc qui me proposait des tournées diffusées. À qui le testimoniage bello de Christian Delors, qui est président de l'association Ressoum Protestant, me semble, Anima Alliance Plus, et qui acceptait de faire cet escambi.
5: L'occitan, je n'en parle pas un seul mot, et je le regrette. Malgré cela, quel plaisir d'écouter ta voix souple, chaleureuse et souriante, chère Claudine, quand tu animes une émission à la radio. Merci, et fais-en-nous encore 500.
0: Waouh, 500 de mai, 1000, tant que... Vas-y. Per clava aquesta parèntesi d'historique sur l'évolution de Trent Bouleg, veieu que tout a révocaren encara la place de l'Occitan dins l'immédiat, mais ce que ten de dire és que és un camí que me fa 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par la canson, le théâtre, la littérature, l'histoire, la société, la politique, fait une véritable, ou même la gastronomie, la botanique, tu sais, un film des sujets généralistes, mais qui, cas de quoi, il y a presque des cas où vous avez même parlé des estelles et de l'astronomie, un film, bon, espace d'écrire. Une petite pinchon de la Guylaine Renaud, qui est justement à Menus hier, à ici, cantant de l'Université Occitane d'Estiu, et qui est important de donner la parole à Yfen.
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0: Está la main diverse. 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Alors, souvent, quand t'écoutes Radio Languedoc dans la voiture, mettez Shazam. Et l'Udacos me dit pas facile, pas aisite.
1: Déco.
0: Cerqui un car, vous allargez la recherche. Et souvent, trop beau, mais il y a souvent des cas où trop beau reste. Ben, donc, si on veut dire à main, les gens appellent ça une niche, je crois. C'est-à-dire un lieu exceptionnel où t'es la création. Est-ce déco repérado et déco passe juste les radars. Alors, c'est curieux, c'est du mystère, ça ne passe. Savez que la programmation des musiques occitanes dans les... Est-ce que vous y savez des musiques occitanes, un effort de Radio Languedoc, Anaïs, par exemple?
2: Non, pas tant qu'à co, parce que c'est compliqué déjà d'en trouver. Et à la radio, il y a la Radio Languedoc, mais passe.
0: 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Dans la à cause Franck Tenaille qui le disait, il y a une place pour les musiques occitanes dans le royaume musique dans le monde. Et à la médiathèque, c'est ça même. Quand on cherche des musiques occitanes, c'est qu'on n'a cherché pas de musique française, de musique dans le monde. Enfin. Et à qui la trouve? À qui il a une dernière, non, deux dernières dédicaces, mais ça, avant de passer à qui comme moi, c'est une dédicace de Marcy, l'Aimeline.
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1: Merci à Emmalina. C'est trop poli d'être à co. Mais ça savais pas, c'est d'où t'es sorti. Ça se bête, ouais. C'est travail à la vousse, là, Emmalina m'a dit. Je sais qu'elle faisait des projets et des canzons. Donc, si y a eu rose, d'aussi, la tio no vousse, qui nous a pas quitté d'un pays longtemps, hier. Qu'est-ce que c'est, mais nous sommes bien régalés. Grand merci pour cette poli de langue provinciale qui m'escarre à l'oreille. Et. Un caro Bessay, une représentante du biais de maître Louaï, quand on est dans la dynamique occitane et de faire bouler le monde, comme elle le fait dans ses cours, dans ses classes, mais aussi au stade du pays marseillais, où on est fort impliqué dans les cours. Une dernière dédicace à quoi est une dédicace qui vient d'une part au Maïluen, de l'autre côté de la frontière. Ce ne sont pas les collègues du Valade Occitane d'Italie, au Rio Puscu, pour qu'ils aient arrivé à la caravane, la fameuse caravane occitane, partie de Béziers, qui est nanette cap à la Val Varaite, pour le festival de l'Udalfing. 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
1: Est-ce que grand merci, hein? Dès que j'aime ça, c'est qui? Venez d'Auzir sur le plateau, Marinette, Anaïs, Bruno, Hugo.
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1: Et encore, les testimoniages, je ne les ai pas demandés, qui fait 13 jours. Donc, il semble qu'il y en a qui vont arriver en retard. Mais avec l'année, pour festejar les 26.

0: week-end de l'émission. Donc,
1: Et tu avais pensé qu'il y avait quand même trima pour connaître tant de monde, des temps, des horizons différents.
0: Faut avoir d'audace. Et à connaître ce qui passe.
2: Oui, à même temps, il y a la preuve que, fin finale, l'Occitan qu'on crée acquis complètement, acquis, perdu, desconnu, révèle finalement quelque chose d'important pour le monde. C'est-à-dire, ne sont affugats, ne sont intéressés, et sont acquis, ne sentissent proches. Et finalement, à quelle langue, à quelle culture, finalement, est présente mais que ce qu'on peut imaginer dans la société. Va qui d'espère, hein?
0: Eh bien, il n'y a pas encore recampé le testimonial de Naoko Sano, qui nous écoute depuis le Japon, mais il viendra. Et une petite poutou en laquelle qui nous écoute en Israël, parce qu'il a vu un jour, par hasard, sur Facebook, qu'il y avait d'auditeurs en Israël. Alors, ça ne passe pas c'est le Mossad ou c'est quelqu'un qui est passionné d'Occitan, mais à bonjour à tous.
2: Est-ce qu'il y a aucun qui est d'Alès ou de Nîmes qui est acquis en mission en Israël?
0: Je ne savais pas. C'est ce qui bout, c'est ce qui compte. Mais fin bon. Courage à les collègues de Palestine, t'as allez-vous. 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
3: La caravane occitane est partie pour la deuxième année d'ici

0: 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Mai Uei la nanduna à une ancienne escoulane qui sera sûrement une future régente formidable. Est Anaïs Castelletta. Bonjour Anaïs.
1: Bonjour.
0: Nous sommes rencontrés par hasard.
1: Oh,
0: mais d'une disons qu'il n'y a pas d'hasard. Alors, de qui ne penses-tu?
1: Un hasard de ces cruisades dans la carrière. Mais bon, à cette journée, à viol le penalty ou un bel accroc occitan. Donc,
0: la pirate.
1: Est-ce quoi? La part où il y a eu au passe des hasards.
0: Et ouais, à quoi est la part qui émerge de l'aigle comme l'iceberg et des sous, et découvert quand même une juvente force engagée par la langue, passionnée, que si se passait de per calendrette, vous pouvez dire.
1: Oh.
0: Et que quand elle rencontra, elle est lycéenne à lycée d'Audé, dans le cours de Laurence Bentes, à
1: quoi? Un troisième occitan.
0: Et donc, d'un tu si se marquée dans une formation pour venir régente. Pensez-vous que c'est important la place de l'Occitan dans les médias ou pas trop importante?
1: Pensez-vous qu'à l'époque actuelle, c'est force importante parce qu'il y a une fume des causes qui passent par les médias. Donc la promotion de la langue, qu'elle la faire passer par les médias.
0: Et donc, tu as préparé, c'est à côté faisiez un vidéo de venir découvrir les studios des radios Alliance Plus.
1: Et ouais, era une première période, tout à coup.
0: Era une pas une surprise, mais si elles arrivent à plat professionnel, mais se demande à bon dès qu'elles disent, dès qu'elles font, dès qu'elles parlent.
1: Et bien, qu'elles se boulent les gars.
0: Et ouais. Et fin final, c'est à la même bien passé que si elle se tourna de présenter à l'Université Occitane d'Esti ou à mes petits collègues lycéens,
1: oh,
0: et en compagnie de Patrick Lapeyre, le président de la Marpoc, et repas l'ou d'Aquestan, et relou de l'an passé, des programmes.
1: Oui, pour des quais, fa quasiment une an que je suis ici et je suis force contente d'être ici.
0: Et mais d'accord, t'as la même fafisance que t'as préposé à Dana, il traduit à l'un, t'as rencontré le Bruno Cécillon sur le plateau collaboratif, mais plein de radios différentes.
1: Era une force bonne découverte, déjà, et une force et bon souvenir.
0: Est-ce que tu es faguet de linguette, des perséguides, d'une zakele drail, une pao, per passion, ou ça ne se passe trop, c'est à oras la place, mes petits études, ils ne savent pas si ce sera sur le pic possible, mais dans une classe, c'est pas super bien utilisé, qu'est-ce que tu as ici, une médiatique, tu as bien.
1: La radio, je ne savais pas si va continuer sous l'aide, parce que c'est vrai qu'elle se force au bain d'être accompagnée. Mais bon, l'Occitan, je savais qu'elle va faire une fune des projets et entre l'Occitan et la langue. Donc, Pélé, ok, va tourner à faire des radios en Belle ou Zescoulan.
0: Et à ce stade, une pas au soccer, le festival des tradivernales, que connaissiez ou pas, me semble?
1: Connaissiez pas Kairé, tradivernale avance. Et. Et véritablement l'occasion de découvrir et une force bon souvenir déjà de passer à la radio en B et de découvrir une fune des mondes qui connaissait pas et la serrade era une force bon serrade pleine remplie des traditions des musiques traditionnelles et force bien.
0: 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Est-ce une mescle, les accords qu'ils agradent, c'est-à-dire c'est la tradition vive qui se transmet à Juve, qui se régale. Et disent à quel drail, à ce qui compte d'apprendre à notre discutide, Anaïs, sur le train de boulet, que si vous êtes la venue d'où, des médias et de l'Occitanté?
1: Ah bah, espérer qu'il y aura Mike qui s'insent. C'est une émission.
0: Mais viendras ma Juda à la rem.
1: Ah bon.
0: Un plaisir. Et bien là, on a présenté avec Hugo qui nous va juga une musique cascaousite qui s'appelle comment s'appelle la musique cascaousite?
1: Comment s'appelle la rivière? S'appelle
2: rivière.
0: 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Ah mais sa guitare est partie.

0: Merci.
1: Merci Hugo. Quand tes poulies présentes, mais face à qui? De qu'est-ce à quelqu'un soucieux? Tu qu'as écrit les paroles?
2: Ouais, ouais. J'ai écrit.
1: Wow.
2: 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Et l'aigle, pour nous autres, est une force importante. Et à l'eau redard, espérant la pluie pour les vignes.
1: Dans ça, la danse de la pluie, oh, ou qui... faire du match France-Suède, il y a une raïcette avant dans ça.
3: Ce qui est spontan, c'est de voir que s'il n'y a pas d'aigle, il n'y a pas de vie.
1: Et
3: que l'on vit sans aigle, c'est impossible d'imaginer.
1: Bah, t'as dit que tu là, il espère si là va, à cause de ma bengou négu. 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
2: 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Et souvent, écrire sur la nature ou. Sur ce qui est vivé, ce qui se passe dans ma vie, ce qui est vise.
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1: Et face des spectacles, à Mako, ou d'albums, ou est-ce la débute des produits en public?
2: Non, pas guère, mais bon, malgré des registres à l'hostal, mais. Va vous faire quelques concerts, Beléo. Et alors, s'il y a un registre, mon second disque qui sera aimer les textes des Mistral. 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
1: 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Ça mérite, mais c'est un blocage d'une poulie de vous, la tune. C'est important de cantar ce qui écrivent, ce me semble. Les grands autours, c'est important también, ne disais pas. Mais est-ce autour comme tu veilles à au 13e millénaire? C'est précieux.
2: Merci pour ça.
1: Si on veut le trouver, est-ce à une cité ou quiconque?
2: Sur ma page de Bandcamp, c'est Picasso Hugo Blanc, Hugo Saint-H. Sur YouTube, Spotify, tout à coup, tout est mis trop bas.
1: Vezes, quand on fait du site en média, on trouve des pépites. Et à quoi est-ce. Ben oh, si, tu as une pépite d'Aour.
2: Merci, force.
1: Et que nous portons le gardon. À qui est-ce la notre rubrique très zen, à mes Bruno et Marinette. Mais tout le monde peut intervenir à la volonté. De l'importance justement donc de l'Occitan dans les médias et qu'aussi faisait évoluer la situation d'un pays loutain par des radios gris ouvertes comme cette maille des 25 fa radio Languedoc Tabin. Comment évolue ce pertu Marinette la situation?
4: À cause de son cours, je parlais d'une 13 radio, écrit une cinquantaine de livres, per los pichos comme per los belles, soutenu une thèse sur autour des Cévenols. Bon, diriez que le thème passe trop là où
1: période. Mais dit l'immédiat, mais particulièrement, un effort d'immédiat ont été face des radios ou des radios Languedoc.
4: Alors,
1: dès que. À sa place
4: À sa place, il y a des mondes qui demandent d'apprendre la langue. Sont pas toujours courageux pour l'apprendre, parce que caldrier que la vienne comme accord naturellement. C'est d'accord que la radio est importante, parce qu'il y a d'oralisation. nous autres parlant en occitan, dit le cours, mais révirant. Et le monde ne sont pas toujours à fouga, per apprennent vers ta dire amen, à parler, en, la, en pont de parler. Et moi, ils se disent, nous, ils ne disent pas, mal, pas que c'est un gars, nous, d'accord.
1: Et du coup, ça même, dit la classe d'Oka au collège, au final, la radio permet à les enfants, à les apprenants, final, de pratiquer la langue dans une situation d'accord. De communication active. Participative et motivado, préalablement.
4: Et à force d'entendre, arrive à capter l'accent de la langue. Oh,
1: bah, il ne te disait pas le nombre des techniciens radio qui, à la début, ne comprenaient pas res à ce qu'ils parlaient, et qui, à la cap du moment, disaient « Ah, mais fin final, ils comprenaient tout ce qu'ils disent. Et à moi, ils ne se parlent pas, ils comprennent toutes veces un compris ce qui parle à Videli.
4: Pensez que le maïs dur perd une apprenant et se départ là. Justement. Alors c'est... la radio nous encourage de départ là.
1: Ma fin final dit les radios, alors aussi il n'y a aucune des dire que dit les radios locales comme ici Garloser, pour ne pas les citer, Jamaï, ça aussi, un mot et nous citant. Demandèrent à Patrick Lapeyre une chronique il y a 5 ans. Qui durava 6 minutes, puis des mesiguettes à 12 minutes, puis on leur dit non, mais c'est bien de présenter un mot. Et donc, elle, il m'a dit à Pétaleg, elle leur dit non, mais c'est pas sérieux, franchement. Et hier, quand je suis convidée pour présenter un événement que vous participez, vous comptez d'histoire ou que ce leur demande est-ce que vous pouvez passer un morceau de musique occitane, peut-être Hugo Blanc, par exemple, qui est formidable. Ah non, mais vous comprenez, ce n'est pas nous qui décidons de la programmation musicale, cela se décide à l'antenne nationale à Paris. Et de ce fait, nous ne pouvons pas intervenir. Donc, tu parles de ta culture régionale et après, tu es foutu un chadé. Ah ouais, super. Ma grade, chadé, disais pas. Mais fille, il y a quand même quiconque est truc à qui.
4: Est-ce une méchante d'entendre la langue de longue, lorsque vous écoutez la langue pour l'écouter toute la journée
1: dans
4: quelle radio occitane.
1: C'est
4: force important.
1: Heureusement, donc, il y a Radio Languedoc, Bruno. Et qui pense de l'évolution des soutiens pour les radios associatives comme la tienne qui promouvent la socialisation de la langue.
3: Est-ce que tu mets Perrier, effectivement, la radio est un élément important dans la société de Maïa-Maïa, qui est important, parce que pour écouter la radio, on fait qui comme Maï. Pour mener à la voiture, bouléga d'une hostal, travailler à un travail même littéraire, et bien, c'est un accompagnement qui est fort important.
4: Et des liens.
3: Et va qui. Et il y a ma vie, c'est qu'à niveau de l'Occitan, c'est essentiel. Mmh. C'est-à-dire qu'il y a un élément acquis des présences sociales de la langue. C'est-à-dire qu'il y a une rivière qui est rage des langues. Et c'est toujours permanente et présente. Le monde acquis se branque sur Radio Languedoc, et ça, bon, qu'à un moment donné, rapidement, il y aura un tabac d'Occitan qui va parler. Une musique ou une parole. Donc, pour nous, c'est un élément essentiel. Après, l'évolution à l'heure actuelle, est-ce que les radios associatives sont des variables d'ajustement au niveau des budgets ? Et que nous avions acquis d'adjude des membres des départements des gares, des RAO ou des Lozères, et car il n'y a pas plus reste. Des qui sont en situation de difficulté, c'est-à-dire qu'ils sont acquis des mondes qui font la gestion de ce qu'on leur demande de faire, en pas d'autonomie. Donc, à un moment donné, il y a des budgets de maintenance, parce qu'effectivement, ce sont des budgets sociaux ou des vides, mais la culture d'une bien générale, comme dit le président de l'Espartement des RAO, on n'a pas d'obligation à gérer la culture. On n'a pas d'obligation culturelle. Alors, vous voulez dire qu'ils n'auront pas des obligations spécifiques.
1: Pas d'une soumission.
3: Ouais. Mais en même temps, de dire qu'ils n'ont pas des responsabilités de la culture, est une folie.
1: Et se dire que la culture, c'est une question qui est décidée à Paris. Ça, là.
3: Donc, à part la culture à niveau budgétaire, c'est pas avisat qui parle. En même temps, ils disent qu'ils comptent des forces grecques. Donc, c'est à qui ils disent dans quel monde où, finalement, est-ce l'économie, est-ce la rentabilité, l'équilibre budgétaires qui sont moins importants que non pas le démail. Et on veille à qui, à niveau écologique et notamment, par exemple, par la canicule, que bon, tous les budgets acquis qui deviennent prennent en compte des préparations à des modifications écologiques et climatiques sont estat acquis des visites et rasclates. Donc il y a une bataille de ménage. Et notre est acquis, justement, pour maintenir acquis la présence et plaire en passe.
1: 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Il fait un thème où je me souviens que disait que la région Occitane donnait 1 euro per estagiant per an à la culture occitane d'une son entier, pas seulement immédiat, mais il y a toute la culture occitane, création comprise.
3: Occitane et catalane, et d'autant de la région Languedoc-Roussillon.
1: Imaginez-vous, et oui, on tenait cinq questions. Les élections régionales seront l'an qui vient. Bravo, monde, à vos tripes préposition, à vous d'Anna Cerca, d'interpeller les vos tripes élégies, lors des mandats et à l'art de qui faisaient pour nous autres acquis, pour lesquels l'UNESCO dit qu'il faut valoriser les langues autochtones. Tout le monde est d'accord pour dire que la diversité biologique qui est tant importante comme la diversité culturelle, mais les médias, c'est qui sont pas. Et donc, il faut qu'il y ait qui déçus pour avoir une ouverture politique de valorisation des langues régionales dans les médias. Et pas seulement la radio, mais la télé, les réseaux sociaux, tous les médias qui existent. Sont vieux pour que les jeunes sont belles à écouter, comme moi, je ne savais pas. Anaïs, tu écoutes-tu des causes nous citant?
0: De en escuti en la radio et bah qui à l'école il y en a vio et en des d'amis qui parlent ou encore occitan mais est vrai que dans la vie d'évidente il y a pas ce gars d'occitan.
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3: quoi. Oui, c'est le testimonial qui fait qui compte.
1: Oui, mais pareil, c'est une bataille. Vous savez que les Liane Tourté ou le Marius Blenet, la Cyrine Tijani, sont assez battre cada jour, cada an, pour servir sa légitimité, alors qu'il n'y aurait pas de le faire. C'est quiconque est d'orièstre naturel, me semble. Et que le bagne des langues, théorie raja des sourds, final, non?
4: Il devait dire qu'en tant qu'autour, la radio est une réclame formidable, parce que c'est pas qu'on est vu, c'est nous, la lecture diminue des mésis, des mailles et mailles. Alors, si en parlant à Radio Languedoc, disait un poème, ah, le monde excuse, se disent, t'es inscrit à quel poème, c'est qu'un pauvre, et il y a des mondes qui me joignent par mail, comme ça. Est-ce bien?
1: Clavarem, Bessay, à cette remarque, un mot encore pour le Trent Bouleg avant de passer à justement la dernière musique?
3: Ben de dire que le Trent Bouleg est un élément essentiel pour continuer à faire vivre la langue et la culture, pour donner à quelles paroles différentes, à quelles paroles complémentaires pour une société acquise pleine de richesses.
1: Et diverses. Merci, Bruno.
0: Longue vie d'Al Trent Bouleg.
1: Merci, Anaïs.
4: Et de pair tout.
1: Et de faire tout. Et bien, ok, Hugo va prendre le micro une dernière fois.
2: Merci. Et ok, c'est pour ça important pour l'Occita, que l'Occita qu'elle continue à les vivre.
1: Exactement. Comme il y a 70% du budget national de la culture qui se dispense à Paris, on en dirait que d'un pays, il y a une vieille.
5: D'un pays.

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8: Bonjour, bonjour à tous. Un Clap Cinéma consacré au film Justin le Juste qui sort le 23 septembre et que j'ai eu la chance de voir en avant-première, ainsi que le public du Kinépolis à Nîmes le 9 septembre en présence du réalisateur Éric Barbier et de deux acteurs principaux, Alexandra Lamy et Alban Ivanov. Nous allons écouter dans un premier temps l'interview donc de ces trois personnes juste avant la présentation du film. Vous vous rendrez compte que c'est fait dans la bonne humeur à partir d'un sujet très dur, très violent, qui est la guerre de 14-18, les paysans enrôlés de force, les mutineries et même une prise d'otages. Après la bande-annonce du film, je vous propose de les écouter une petite vingtaine de minutes.
9: Bonjour, je travaille pour le Canard Enchaîné.
10: Justin le Juste.
9: Je veux faire un portrait de vous pour que les gens sachent ce qui s'est passé. Vous me racontez et j'écris.
11: Papa ! Vous ne savez peut-être pas, il se passe des choses graves. Quand les hommes se battent, Justin, c'est la guerre.
10: Faut me parler avec des mots que je comprends.
12: Mais qu'est-ce que t'as pas compris ?
10: La guerre, je sais pas ce que c'est. 10 jours après, ils nous ont envoyés sur le front. Qu'est-ce que je foutais dans ce merdier ? La guerre avait commencé depuis un an et je ne savais rien de ce qui se passait entre les Allemands et les Français. J'ai été complètement perdu. Tout le monde me traitait comme un imbécile.
13: Allez là-bas ?
14: Oui.
9: Vous étiez chez les Allemands ?
10: Oui. J'attendais toujours de rencontrer l'ennemi.
15: Posez !
16: Ciao, Justin !
10: Regarde,
13: l'ennemi.
10: Sale vendu.
13: Il parle ! Il parle comme nous !
10: Et vous êtes noir de partout ?
17: Tu sais rien de rien, toi. Toi et moi, on se bat pour la même armée.
10: J'ai porté Basile pendant longtemps. Il a commencé à m'apprendre les choses qu'il y avait dans les livres, les journaux.
13: Et aujourd'hui, on nous traite comme des moins que rien ! Des misérables !
10: Et plus il me parlait, plus j'avais des idées qui bourdonnaient dans ma tête.
18: Pour partir en première ligne dans une heure, pour mourir en héros ! On ne bouge pas !
10: Tous les hommes qui n'étaient pas montés étaient arrêtés.
13: Condamnation à mort soit annulée.
18: Mais les Français n'en ont rien à foutre de tes gérégades.
9: Si j'arrive à informer les Français de ce qui se passe sur le front, on fera bouger les politiques.
13: Arrêtez-les !
9: Je vais rétablir la vérité, Justin.
8: Éric Barbier, bonsoir.
19: Bonsoir.
8: Donc, vous êtes ici pour présenter Justin le Juste avec Alexandra Lamy. Bonsoir, Alexandra.
20: Bonsoir.
8: Et Alban Ivanov.
21: Bonsoir.
8: Qui a une belle casquette et qui est tout bronzé.
20: Tout nu. Oh là, pardon. Non, excusez-moi. Non, pas du tout. C'est ça. Non, mais non.
8: Alors, Éric Barbier, j'ai vu le film, bien évidemment. J'ai lu le dossier de presse et j'étais très intéressée parce que je vous disais, j'ai été professeur d'histoire. Donc, ça laisse des traces et tous les livres que vous citiez qui vous avaient un peu, sinon inspiré, tout au moins donné des angles d'attaque, je les avais lus. Et ma première question, c'est comment définir ce film ? C'est pas un film de guerre, c'est pas un film d'histoire, c'est un conte.
19: C'est une fable.
8: C'est une fable. Moi, j'allais dire c'est un film humaniste parce qu'en fait, ce qui vous a intéressé, la guerre, bien évidemment, mais c'est surtout les relations humaines et l'évolution de ce personnage un peu rustre, un peu beaucoup, paysans, c'est important de le dire. Hein. À la fin, il y a marqué 600 000 paysans français.
5: Non, ça, c'est les coloniaux.
8: C'est les coloniaux. Mais c'est combien de paysans?
5: Les paysans, c'était 45% du corps de l'armée. Donc, c'est-à-dire, c'était 4 millions de personnes.
8: 4 millions de personnes.
5: Sur les 8 millions qui ont été réquisitionnés.
8: Donc, Alban était vraiment, si vous voulez, un peu l'image, le symbole de ces paysans qui ne savaient pas lire, pas écrire. C'est pas le cas d'Alban.
7: Oh, c'est pas un rôle de composition.
8: Qui se trouve catapulté dans une situation qu'il dépasse complètement et qui évolue. Et j'allais dire à Alban, c'est votre premier rôle dramatique.
7: Oui.
8: Donc je suppose que c'est beaucoup de travail et j'ai beaucoup apprécié l'évolution de votre stature, de votre façon de vous positionner, de votre regard, de votre langage. C'est tout un travail, ça.
7: C'est tout un travail. Je vous l'accorde. Je vous l'accorde. Non, mais c'est vrai qu'avec la comédie, de manière générale, y a quand même des automatismes. Parce que j'ai commencé la scène à 12 ans. Donc, aller chercher le rire, c'est plus facile. Alors que là, c'était vraiment... J'aime bien dire que c'est vraiment la première fois où j'ai la sensation de travailler, quoi.
8: Pourtant, vous avez fait d'autres films, mais là, vous étiez pratiquement de toutes les scènes et très en gros plan. Hein. Donc, ça demandait...
7: Le réalisateur est amoureux de moi, secrètement.
8: C'est sûr.
5: Oui.
8: Ah, c'est sûr.
7: C'est pour ça.
8: Et d'Alexandra, peut-être?
7: Non, que moi.
8: Pas du tout.
7: C'est moi. Je suis sa muse.
8: Ah, vous êtes sa muse.
7: Je suis la muse de Monsieur Barbier.
5: Exactement.
8: Alors, Alexandra, vous êtes brune dans le film. Vous arrivez de façon très subrepticement.
20: Ouais.
8: Je vous ai pas vu tout de suite dans la scène déguisée. On peut le dire, déguisée. Non, faut pas le dire.
5: Regardez-le.
20: Bon, allez.
8: On vous voit pas. Et après, vous êtes là en tant que journaliste. Et moi, je le savais, mais là, on insiste beaucoup. Vous êtes l'incarnation de la femme journaliste en 1915, le canard enchaîné.
20: Oui, exactement.
8: Donc, la cravate, la veste.
20: Ouais,
8: mais il faut garder votre féminité.
20: Oui, complètement. Et puis, c'est une femme qui va effectivement, comme une journaliste, hein, qui va essayer de découvrir ce qui se passe à un moment donné, dans un moment important, qui est plutôt vers la fin de la guerre. Et donc, elle veut découvrir qui sont ces personnages qu'on a suivis, nous. Et donc, effectivement, elle rentre cachée comme une journaliste qui n'a peur de rien, en fait, et qui est prête, parce qu'on est quand même dans un milieu où il y a beaucoup d'hommes, et notamment dans son milieu à elle, et qui va aussi se confronter à, j'allais dire, aux huiles, à des personnes importantes pour essayer de dire un peu la vérité. Donc, on ne peut pas tout raconter, bien sûr.
8: Mais c'est important parce que je pense, Eric, que vous êtes inspiré de personnages existants. C'est-à-dire c'est un mixte en fait, de plusieurs journalistes dans Le Canard enchaîné qui a été créé en 1915. Donc, en fait, les mutineries, les fusillés, pour l'exemple, on ne le savait pas à l'arrière. Vous le dites d'ailleurs, Alban, à un moment, pendant qu'ils sont derrière, ils ne savent pas. Donc, pour vous, c'est pour ça que je parlais un peu d'un film humaniste, parce que il y a les mutineries, les fusillés pour l'exemple, et je trouve que le chiffre que vous mettez à la fin, là j'en suis sûre, 639 fusillés pour l'exemple, je pense que c'est en deçà de la réalité, parce que il y a eu des recherches qui ont été faites par les historiens, il y en a plus, mais qui ont été déguisées. Et il y a une anecdote une anecdote terrible qui m'avait beaucoup marqué, c'est que Pétain faisait attacher en fait les soldats sur devant en première ligne. Comme ça, ils étaient tués par des balles allemandes. Mais en fait, c'était comme des... Il n'avait même pas le courage de les fusiller, pour l'exemple. Donc, je trouve que 639, c'est peut-être un peu faible.
5: Mais c'est 639, c'est le chiffre de l'histoire.
8: Ouais.
5: Ça veut dire, aujourd'hui, officiellement, ça veut dire, les camps qui ont été... Les gens qui ont été... Les soldats qui ont été reconnus, fusillés, pour l'exemple, c'est 639. Après, il y a eu ce qu'on appelait des exécutions sommaires.
8: Ouais.
5: Ça veut dire que des gens qui étaient tués par
8: des
5: leurs supérieurs... Des
8: décimations, 1 sur 10. Comme
5: non, ça, c'est autre chose.
8: C'est encore
5: autre chose. Mais des gens qui étaient tués, sans sommation, par des supérieurs, ça, il y en a eu beaucoup.
8: Ouais.
5: Mais c'est très dur de savoir précisément quel chiffre, qui, comment. C'est des choses qui sont beaucoup plus vagues. 639, c'est les historiens qui ont repéré dans l'histoire. C'est 639 soldats qui ont été condamné pour l'exemple.
8: Et vous le disiez, Alban, d'ailleurs, quand vous... Enfin, c'est difficile d'en parler sans dévoiler le film, mais analphabète au début, hein, en 1915, et puis vers 1917, quand vous voyez des gens qui seront fusillés pour l'exemple, vous dites... Mais ils n'auront pas leur veuve, n'auront pas leur pension de guerre, etc. Donc, vous avez...
5: Non, c'est pas lui qui dit ça. C'est celui qui est contre lui.
12: Ouais, c'est le soldat qui est en face de moi.
8: Ah, il faudra que je revoie le film. Alors, mais bon, la phrase m'a interpellée, parce que c'est vrai que je me suis posé la question, comment un homme aussi frustre a pu apprendre autant de choses, et je pense que c'est par les valeurs humaines, ça a dû vous faire plaisir d'incarner comme ça un homme qui n'est pas instruit, mais qui est très intelligent.
12: Bien sûr, de toute façon, je pense que dans les personnages, il y a toujours, c'est toujours aussi une manière de dire des choses qu'on pense. Donc, dans Justin, moi, c'est ça qui m'a plu. Venant d'un quartier populaire, je me suis reconnu dans ce paysan qui n'a jamais ouvert un bouquin. Et du coup, moi aussi personnellement, j'ai appris ça. C'est pour ça que je trouvais que ça illustrait bien cette phrase, le savoir est une arme. C'est que malheureusement, quand on a un culte, on peut pas se défendre, tout simplement. Donc,
8: puis vous dites au début, c'est les mots qui nous a.
12: Exactement.
8: C'est par les mots qu'on nous a servi. Hein,
12: exactement, exactement. Et pour revenir à la scène que vous dites, quand ce soldat il me dit ça, c'est que voyant déjà ce qui se passe avec notre hiérarchie, il y a quand même. Parce que Justin est intelligent, donc il comprend qu'en fait, oui, les hommes vont au front parce qu'on leur a promis ça, mais je crois que lui, à ce moment-là, il a très vite compris que les promesses resteraient que des paroles en l'air.
5: En plus, Justin, il est, dans ce moment-là, il est soutenu par Basile.
8: Oui, j'allais parler
5: de Basile. Et Basile, donc, puisque Basile était instituteur, donc c'est un moment donné aussi où Basile, qui comprend ce qui se passe, c'est quelqu'un qui va... aider Justin à grandir, à apprendre. Et donc, ils sont ensemble dans cette révolte contre leur supérieur.
8: Mais c'est pour ça que je disais au début...
20: Moi, je vais juste dire un petit truc.
8: Allez-y, Alexandra.
20: Non, mais parce que tu parlais du savoir, et c'est ça qui est assez beau avec... je trouve que... l'échange qu'il a avec la journaliste, c'est que... Peut-être qu'il ne sait pas lire, mais il sait d'autres choses.
8: Ouais.
20: Et ça, moi, je trouve que c'est assez beau parce que moi aussi, je viens justement de la Terre et je trouve que c'est une intelligence, c'est d'autres savoirs et qui sont parfois encore plus beaux parce que ce sont souvent des savoirs qui donnent la vie.
8: Ouais.
20: Parce que s'occuper de la Terre, s'occuper des animaux, s'occuper de tout ça, ce sont plutôt du savoir qui donne de la vie. Alors qu'il y a en face des savoirs toutes ces huiles qui savent lire, qui savent écrire, qui vous donnent des grands textes, mais en fait qui font la guerre. Et je trouve que c'est là que c'est assez joli d'avoir cette opposition entre c'est quoi le savoir, c'est effectivement savoir des livres, etc., et puis de faire des horreurs, ou est-ce que c'est effectivement ce savoir là moi j'adore justement, en venant d'ici, moi en étant ici, d'être dans ce monde là où de rencontrer des gens qui connaissent d'un coup tous les oiseaux, tous les arbres, comment ça donne la vie, et je trouve que je suis encore presque plus fascinée que finalement par une espèce de truc d'intellectuel, mais qui derrière va nous donner des leçons, va être un peu snob et parfois même nous amène dans l'horreur.
8: Mais c'est pour ça que les scènes du début dans la ferme sont à mon avis très importantes, parce qu'on voit vraiment comment vous cultivez, et puis il y a dès le début la hiérarchie sociale, et Eric, c'est ce qui vous intéressait aussi dans ce film, c'est d'opposer vraiment des catégories sociales, l'église et les gradés. Vous leur faites leur fête là, hein. Mais c'est la réalité.
20: Toujours dans les bons goûts, l'église.
5: Non, mais ça gendarme. En fait, si vous voulez, en dehors du film qui est de la fiction et donc sur lequel il y a des personnages qui incarnent des valeurs, mais c'est vrai que cette guerre, ça a été une guerre où les gens les plus pauvres, parce que je vous dis, à peu près 50% du contingent étaient des paysans. Donc en fait, c'est les gens qui étaient en première ligne, c'était les gens les plus pauvres, c'est les gens qui ont souffert. Et là, par exemple, le personnage de Marie Baratier, la journaliste du Canard Enchaîné, qui est un journal qui est créé en septembre 1915, en fait, le journal qui naît de la guerre, en fait, se positionne pour les soldats contre les gens qui s'enrichissent à la guerre.
8: Bien sûr.
5: Donc, dans la société, il y a déjà cette idée de cette rupture sociale entre les gens qui souffrent et qui sont au front et qui sont ce qu'on a appelé la chair à canon, et des gens qui sont derrière et qui vont aussi à un moment donné oublier cette guerre. Mmh. Parce qu'il y a eu un moment donné, à partir de 16, 17, les gens avaient assez de cette guerre.
14: Puis la guerre de position, elle était très localisée pendant plusieurs années. Voilà. Donc en fait, les gens à l'arrière ne savaient absolument pas, à part avec les permissionnaires, qui ne racontaient rien. Et j'ai trouvé, Alban, que la scène, quand vous revenez là, justement, sur cette permission, je la trouve d'une intensité vraiment... on comprend tout, quoi, en fait. Hein. Et c'est là où je dis que les gros plans sur votre visage, bravo, parce que en ne disant rien, vous nous émouvez. Comment on dit,
5: Vous nous émouvez.
12: C'est l'émouvance.
14: Voilà, vous me troublez. Vous
5: émotionnez.
12: Oui. Mais cette scène aussi, enfin, au-delà de ce que je joue, où elle est importante aussi pour le film, c'est aussi ça. Il y a toujours cet espoir de rentrer au bercail et de retrouver la vie d'avant qu'on a quittée. Mais malheureusement, ça aussi, ça n'a pas été beaucoup le cas. Et nous, sans cesse, on se mettait quand même à la place des gens qui ont vécu ça, parce que nous, encore aujourd'hui, on peut ne pas être présent physiquement, mais on a le téléphone.
14: Ouais.
12: Mais je pense qu'à cette époque-là, quand on ne sait vraiment pas ce qui se passe dans son foyer, on ne sait même plus si les uns et les autres sont vivants, c'est quand même très intense en vie humaine. Hein.
14: Mais j'ai lu que, j'ai pas lu le livre, je connaissais pas le livre de Jean Poupougnac, Justin le Juste ou La Charrette. J'ai lu que dans le livre, vous avez inventé des personnages, Alexandra, elle n'existe pas dans le livre, Basile, il n'existe pas dans le livre. Et puis là.
12: Justin non plus.
14: Ce serait
12: un autre livre.
14: Si, La Charrette. Alors, j'ai pas capté le nom de La Charrette.
5: Le Roudillou.
14: C'est vrai qu'au début, le Roudillou, je me disais, c'est quoi le Roudillou? Je pensais que c'était une personne. Le Roudillou, donc La Charrette. Et qu'en fait, dans le livre, il revient se venger des paysans. On l'aperçoit quand ils ont déterré, etc. Ça vous intéressait pas. Il fallait bien que vous fassiez des choix. Et c'est ça ma question. Quand on adapte un livre, on fait des coupes, et puis on a une liberté d'action, et puis on... Vous ne posez pas trop de questions.
5: On se pose beaucoup de questions. Et c'est vrai que la difficulté, c'est que dans le livre, il y avait une rupture à la fin.
14: Ouais.
5: Et en fait, c'était presque un peu comme si c'était un nouveau sujet. Alors, qui est quelque chose qu'on peut accepter dans la littérature, mais au cinéma, en fait, on a un mouvement dans un film, et ce mouvement, ça devait être la guerre. Et la fin, ça devait être une résolution, et la révélation du personnage de Justin devait se faire dans le cadre de la guerre. C'est pour ça que le dernier acte du film a complètement été modifié, et aussi, c'est pour ça qu'on a créé deux personnages, le tirailleur sénégalais Basile, parce que la scène de la rencontre de Justin avec les tirailleurs existe dans le livre, mais ils meurent tous.
14: D'accord.
5: Et par contre, la journaliste, quand j'ai eu l'idée de la journaliste et quand j'ai lu l'histoire de Maurice Maréchal et Jeanne Maréchal, puisque c'est un couple qui a créé le canard enchaîné à la base, je me suis rendu compte qu'avec le personnage de la journaliste et de Basile, je pouvais raconter l'histoire de Justin. Parce que le problème, c'est qu'à un moment donné, il faut qu'il y ait des relais.
14: Il faut que vous êtes un peu un fil rouge, quoi, en fait. Hein. C'est-à-dire. Et c'est vrai qu'au début, moi, j'étais un peu surprise au début que vous commenciez, en fait, par le milieu, quoi. C'est-à-dire. Ouais. Et après, il y a un retour en arrière.
5: Mais il ne faut pas expliquer tout.
14: Mais je
5: vous dis tout.
14: Parce que je pense qu'il faut être très attentif dans ce film. Et il faut connaître un petit peu l'histoire tout de même.
5: On n'a pas besoin. Justement, c'est la force du film, c'est pour ça que c'est une fable.
14: Oui, mais
5: c'est qu'une femme, ça veut dire que c'est une idée. Donc ça veut dire, en effet, on a Justin, c'est un pauvre métayer, il va se retrouver en relais de force dans la guerre et il va apprendre. Et c'est un parcours initiatique et donc on peut justement complètement regarder le film sans connaître du tout la guerre de 14-18. Et même à l'inverse, il y avait quelqu'un qui nous posait la question hier, qui disait, est-ce que c'est un bon support pédagogique? Oui, parce que justement, il n'aborde pas de front la guerre.
14: Oui, il n'y a pas de date, il n'y a pas que
5: cette chronologie. Et par contre, il y a un appui, le film s'appuie sur des événements de réalité, comme Fliré, par exemple, la condamnation à mort, c'est les condamnés de Fliré, comme la première attaque de l'Isère, qui est une attaque de guerre de mouvement, donc comme les fusillés pour l'exemple. Donc, il y a beaucoup de supports sur lesquels on peut parler de l'histoire, oui. Mais le film en lui-même ne nécessite pas du tout de connaître l'histoire. D'accord. Il faut aller le voir.
15: Alors, c'est une formation professionnelle.
20: Non, puis moi, je trouve qu'on est... le spectateur, on est avec lui. Donc, on est comme lui, j'allais dire, on rentre dans la guerre avec lui. Et avec... c'est ça qui est assez joli quand on le voit dès le début avec sa mère, avec son fils et qu'on vient le chercher, qu'il sait pas pourquoi, parce que lui, la terre est tellement importante.
15: Mais on se demande où on va justement.
20: J'attendais qu'il
15: se passe quelque chose.
20: Nous, on est avec lui, en fait, on suit la guerre, on rentre avec lui et on voit l'horreur, les injustices de la guerre. On est complètement, c'est pour ça que le titre, moi je le trouve hyper beau,
15: oui, Justin le Juste.
20: On est complètement embarqué avec lui et on vit la guerre avec lui, donc c'est pour ça que je trouve que. C'est pédagogique parce que tu es à l'intérieur.
5: Oui.
20: Et c'est une autre façon. C'est pas, attention, en 1915, en septembre 1915, il y a le truc à taper, il y a les Ardennes, le machin.
5: Mais en plus, on rentre dans la guerre avec quelqu'un qui ne sait rien.
20: Oui.
5: Donc on apprend avec lui.
20: On apprend
5: avec lui. En fait, on fait le même chemin que Justin.
15: Vous ne savez pas ce qu'est
5: le même chemin que Justin.
15: C'est pas ce qu'est la patrie, c'est pas ce qu'est la loi, c'est intéressant. Mais peut-être que, parce que j'avais en arrière-plan, moi, ce film qui m'avait absolument émerveillé, que j'ai regardé plusieurs, je dirais pas dizaines de fois, mais très souvent, parce que c'est les Sentiers de la Gloire. Et je veux dire, la scène des fusillés, pour l'exemple, ou la scène de la hiérarchie. Enfin, je veux dire que les gradés des Sentiers de la Gloire sont aussi terribles que les gradés que vous... Et justement, ce regard que vous avez... Moi, j'ai trouvé votre jeu fantastique quand vous dansez... Ah, il ne faut pas le dire. Avec les Allemands, j'ai trouvé ça... Et c'est là où je me suis dit, mais il n'est pas si grand que ça, Allemand.
19: Non, les Allemands étaient particulièrement très grands. C'est ça, le problème.
15: Donc, tous les trois, vous êtes... Eric, vous êtes content en tant que réalisateur. Alexandra, en tant qu'actrice, vous avez trouvé quelque chose de nouveau dans ce rôle?
20: Moi, je suis en joie d'avoir participé à ce film parce que, je me disais, quand j'ai lu le scénario, moi, j'ai dit à Eric, il n'y avait pas du tout de rôle pour moi. Et je lui ai dit, j'adore ce scénario, tu devrais absolument faire ce film. Je trouve que c'est extraordinaire. Mmh. Et c'est après, donc évidemment, je suis très heureuse de pouvoir participer à, j'allais dire, à ce chef-d'œuvre.
15: Oui,
20: voilà, c'est un très beau film parce qu'on rentre dedans, on s'embarque, on n'a pas de leçons, personne ne donne des leçons sur la guerre, c'est pas un truc historique, enfin, quand je dis historique de scolaire, t'es dans le cœur de l'histoire,
15: c'est l'être humain, c'est pour ça qu'il est.
20: Et en plus, ça nous touche tous parce que c'est le monde paysan et là, on parle de paysans, on parle pas d'agriculteurs encore, mais on parle de paysans. Mmh. Et en plus, ce qui est fou, c'est que c'est des gens qu'on a envoyés à la guerre, mais c'est eux quand même qui vont sauver la France derrière, parce qu'il va falloir la nourrir, cette France. Mmh. Donc c'est quand même à chaque fois toujours la même chose. C'est toujours ce monde-là, souvent, qui paye très fort la note de tout, comme on va nous ajouter aujourd'hui. Et c'est quand même eux qui nous sauvent à chaque fois et dont on a besoin pour nourrir le monde. Voilà, je
15: pense. Et alors, ce rôle dramatique...
19: Je l'ai dit.
15: Ce rôle dramatique, Alban,
19: oui.
15: Ça vous a... rempli, ça vous a...
19: Oui, c'était vraiment...
20: Ah bah, il était beaucoup plus maigre avant.
19: C'est vrai que j'étais super bien payé.
20: Il y avait un summer menu de dingue.
19: 70 kilos.
20: C'est 40 kilos.
15: Je vous laisse aller présenter le film. Merci à vous. Donc sur Radio Alliance Plus, merci à Eric Barbier, à Alexandra Lamy et à Alban Ivanov de nous avoir consacré un peu de temps pour présenter ce film, donc sur la guerre de 14-18. Alors bien sûr, il y a eu de nombreux films sur cette guerre, j'en ai sélectionné quelques-uns, et je fais dans l'interview allusion au Sentier de la Gloire de 1957 par Stanley Kubrick, un film qui a été longtemps censuré jusqu'en 1970, car il abordait déjà les fusillés pour l'exemple et le mépris de la hiérarchie pour les hommes de la troupe. L'expression, c'est de la chair à canon et aussi du sang pour les étoiles qui expliquait peut-être les mutineries. C'est un film avec Kirk Douglas. Et dans chacun des films dont je vais vous parler, il y a un méchant. Et là, le méchant est joué par Adolphe Manjou, qui est un odieux général qui envoie les hommes à l'assaut alors qu'ils sont condamnés en fait à mort. Le deuxième film que j'ai sélectionné, c'est « À l'Ouest, rien de nouveau », d'après le livre d'Henrique Maria Remarque, écrit en 1929 et qui a valu à l'auteur, enfin le livre, d'être exilé par Hitler pour défaitisme. Alors, il y a eu trois versions d'À l'Ouest, rien de nouveau, 1930, 1979 et 2022, film d'Ewald Berger.
8: Alors, c'est peut-être les films les plus connus. J'en ai sélectionné deux autres. Celui de 2017, Au revoir là-haut, d'après le livre de Pierre Lemaître de 2013. Et là aussi, il y a un très méchant qui est joué par Laurent Lafitte, qui est un lieutenant qui fait fortune sur le trafic des cercueils. C'est assez horrible. C'est un film d'Albert Dupontel qui joue Albert Mariard, pardon, qui sauve la vie d'Édouard Péricourt, qui est une gueule cassée. Et je vous recommande de lire le livre et de voir également le film. Alors, beaucoup moins connu, qui n'a pas eu beaucoup de succès, et pourtant pour moi c'est un film remarquable, c'est le film de Gabriel Lemonin de 2006, qui s'appelle « Les fragments d'Antonin ». L'acteur, c'est Grégory Dérangère. Et j'ai particulièrement aimé ce film, car au-delà des vies brisées, c'est-à-dire du nombre d'amputés, de gueules cassées, vraiment ces blessures très visibles, il y avait toutes les blessures psychologiques. Et c'est le cas donc de Antonin, qui ne parle plus, qui n'a plus aucun souvenir. Et il y a d'un côté la hiérarchie qui considère que c'est un simulateur, qu'il n'y a aucune raison d'être ainsi frappé. On a aussi des images d'époque où on voit des soldats qui sont agités de tremblements complètement incontrôlables, donc tout ce qu'on rappellerait actuellement les traumatismes ou les post-traumatismes de guerre. Donc ce film, moi, m'avait beaucoup marqué de 2006. Il y a bien sûr beaucoup d'autres films. Il y a aussi, bien sûr, beaucoup d'autres livres. Moi, je disais toujours de lire À l'Ouest, rien de nouveau. À mon avis, c'est un livre essentiel. Le feu de Barbus et Éric Barbier pour son film, donc Justin le Juste. On boucle la boucle de cette émission, puisqu'on a commencé par Justin le Juste. C'est inspiré de deux livres. Je vous les cite et je vous conseille d'aller au moins les feuilleter, sinon les lire. Les carnets de guerre de Louis Bartas Tonnelier. Il a vécu de 1879 à 1952. Il est publié en 1977, qui marque vraiment l'absurdité de la guerre. Et puis aussi les aventures du brave soldat Zweck de Hasek, qui en 4 tomes, écrit en 21-23. Donc je pense que c'est important de lire, de voir des films sur la guerre de 14-18. Bon film à tous, bonne lecture et à bientôt.
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21: 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Je te protège un peu de la pluie quand même.

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2: Bonjour à toutes et à tous, soyez les bienvenus à l'écoute d'RFI. Radio France Internationale, France Internationale, en direct de Paris, il est 18h.

0: Et puis enfin, Emmanuel Macron appelle au calme face à la mobilisation des lycées en France. Le président dit entendre les difficultés des élèves, mais condamne les violences. Voilà pour les titres, soyez les bienvenus. Israël évoque une tentative d'attaque terroriste. Un avion de la compagnie Fly Dubai, parti de Dubaï pour Tel Aviv, a dû atterrir en urgence en Arabie Saoudite la nuit dernière après un incident entre les deux pilotes. Une bagarre aurait éclaté entre les deux hommes dans le cockpit. Les 174 passagers, dont 166 Israéliens, sont tous sains et saufs à l'heure actuelle. Mais alors, que s'est-il passé à bord de cet avion ? Sofia Katsenkova, bonjour.
1: Bonjour.
0: Les circonstances restent encore à cette heure-ci assez floues.
1: Oui, il faut rester prudent. Les récits ne sont pas, pour l'instant, très clairs. Ce qui est confirmé, c'est que l'avion transportant les passagers et l'équipage a bien atterri à Tel Aviv il y a quelques minutes. Selon les autorités, les deux pilotes, eux, ont été hospitalisés en Arabie Saoudite plus tôt dans la journée.
0: Mais alors, que s'est-il passé entre eux ?
1: Écoutez, plusieurs passagers interrogés par l'AFP affirment que le copilote aurait attaqué le commandant de bord. Le premier ministre israélien assure qu'il aurait tenté de faire s'écraser l'avion. Benjamin Netanyahou a aussi dit que le copilote, originaire du sultanat d'Oman, aurait été arrêté par les autorités saoudiennes. Le ministre israélien de la Défense, Israël Katz, va encore plus loin. Il parle d'une tentative d'attaque djihadiste, mais il ne précise pas sur quel élément il s'appuie. Et cette hypothèse n'est confirmée ni par la compagnie, ni par les autorités saoudiennes, qui ne s'en sont pas encore exprimées à ce sujet. Selon Fly Dubai, les raisons de l'incident restent inconnues. Une enquête officielle est en cours et la compagnie appelle à éviter toute spéculation.
0: Vous le disiez, l'avion transportant les passagers et l'équipage a bien atterri il y a quelques minutes à Tel Aviv. Écoutez ce témoignage de Noah Spiegel. Elle attendait sa mère qui était dans l'avion.
2: Elle a décrit des scènes vraiment dures. Elle dit que l'avion a sauté, qu'il a fait des sauts dans les trous d'air et qu'ensuite il a plongé comme si elle allait tomber de façon très rapide. Elle dit qu'il y avait quelques Israéliens à l'avant de l'appareil, que ça ressemblait à une attaque terroriste. Elle semble aller bien, j'espère la voir rapidement. Le moment le plus stressant, c'était ce matin, quand l'avion a plongé et perdu de l'altitude, qu'elle a cru qu'ils allaient être kidnappés après que le pilote a été poignardé. On n'a aucun détail sur cette personne, ce qui s'est passé vraiment. Elle a l'air ok, on verra dans quelques minutes si c'est vrai, c'est une femme solide.
0: Des propos recueillis il y a quelques instants à l'aéroport Ben Gourion de Tel Aviv par Frédéric Misselin et traduit par Emmanuel Klotz. L'actualité internationale nous emmène à présent en Ukraine. Conséquence d'une attaque russe la nuit dernière, Kiev est plongée dans le noir. Des coupures d'électricité ont été instaurées dans la capitale et ce pour la première fois depuis l'hiver dernier. Elle s'appelle Krista Pike. Elle devait être exécutée aujourd'hui à Nashville, Tennessee, États-Unis, ce qui aurait fait d'elle la première femme mise à mort dans cet État américain depuis plus de 200 ans. Eh bien, Krista Pike bénéficie de ce qu'on appelle un sursis de dernière minute. Vincent Souriau, vous êtes en direct des États-Unis. La justice américaine vient de suspendre son exécution.
3: Oui, au tout dernier moment, mais ce n'est qu'un répit à la suite du recours déposé par ses avocats. Ils estiment que lors de son procès en 1996, il y a 30 ans, les traumatismes de son enfance, l'alcoolisme de sa mère, les abus sexuels qu'elle a subis lorsqu'elle était petite fille n'ont pas été pris en compte et que si le tribunal les avait admis à l'époque, elle n'aurait pas été condamnée à mort. Y a-t-il des éléments nouveaux qui plaident pour un réexamen de ce dossier ? On ne le sait pas encore, mais il va falloir des arguments solides pour expliquer ses actes, comment à l'âge de 18 ans, Krista Pike a choisi d'attirer une jeune femme dans les bois, de la torturer pendant une heure et de la tuer en compagnie de deux autres personnes. Krista Pike reste jusqu'ici la seule femme en attente d'une exécution dans le Tennessee. Elle était censée être mise à mort par le biais d'une injection de produits chimiques, du pentobarbital, méthode qu'elle a contestée. Elle a réclamé la pendaison, voire un peloton d'exécution exclusivement féminin, sans succès jusqu'ici. Adrien.
0: Les informations de Vincent Souriau dans le journal En français facile, en direct des États-Unis. 18h06 à Paris, le président argentin est dans la capitale française. Javier Milei vient vanter son modèle économique dans le but d'attirer des investisseurs.

0: visite en France. Le président argentin sera reçu demain par Emmanuel Macron. Et si le Royaume-Uni revenait dans l'Union européenne, le Premier ministre Andy Burnham a relancé l'idée d'un retour possible du Royaume-Uni dans l'Union européenne. Une première pour un chef de gouvernement britannique depuis le Brexit, à la suite de ce référendum, de cette consultation populaire où le Royaume-Uni avait décidé de quitter l'Union européenne en 2020. L'idée, eh bien, a été depuis saluée par le président français. En anglais, « Welcome back », lui a répondu Emmanuel Macron. En déplacement en Espagne, Emmanuel Macron réagit à l'actualité française. Le président appelle au calme face à la mobilisation des lycéens. La mobilisation dans les lycées se poursuit à travers le pays pour demander davantage de moyens afin de travailler dans de bonnes conditions. Des manifestations parfois émaillées de violence entre lycéens et policiers. Le président dit entendre les difficultés des élèves, mais condamne les blocages et les violences.
1: Dans une démocratie, tous les débats sont légitimes. La violence, elle, ne l'est jamais. Et en aucun cas, des responsables politiques, le terme en espèce est mal choisi, ne saurait légitimer une violence au carré. On a vu beaucoup de responsables aller devant les lycées pour exciter les élèves. Je pense que c'est grave. Et donc la première chose à laquelle j'appelle, c'est que tous les responsables politiques, quand ils sont élus de la République, se rappellent de leur rôle. Ils sont là parce qu'il y a un mandat démocratique. Et ils sont pas là pour agiter les peurs et faire commettre le pire. Et j'appelle tout le monde au calme.
0: Emmanuel Macron, le président français. Le procès aujourd'hui en France de 6 passeurs. Le procès de 6 hommes qui faisaient traverser illégalement la Manche à des migrants contre de l'argent. Parti de France en bateau pour rejoindre l'Angleterre en novembre 2021. Le bateau n'est jamais arrivé en Angleterre. Il a fait naufrage. Bilan 31 morts. Aujourd'hui, le tribunal les a condamnés à 6 et 10 ans de prison. En France, c'est aujourd'hui aussi le congrès annuel des sapeurs-pompiers qui s'est ouvert. Un rendez-vous de la profession dans un contexte tendu après un été marqué par de graves incendies. Alors pour gérer ces événements, les pompiers ont recours à de nouveaux outils. Firewatch est l'un d'entre eux. Cette technologie permet de détecter un feu le plus vite possible. Pour RFI, Juliette Burnel a rencontré ses créateurs.
2: Devant nos yeux, des dizaines de points rouges clignotent sur un ordinateur. Répartis un peu partout sur une carte de France, ils représentent des feux récents détectés par satellite.
3: Là, on en voit 139 en ce moment, donc principalement dans le sud, mais aussi dans le nord-ouest, dans l'est. Donc ce sont des feux de forêt, des feux de végétation, des feux de culture aussi.
2: Simon Lamy, chargé du projet Firewatch.
3: C'est utilisé depuis cet été par plus de 40 départements. Il y a à peu près 300 pompiers qui se sont connectés. Ça a été utilisé aussi par le Centre opérationnel de gestion de crise du ministère de l'Intérieur.
2: Le 20 juillet dernier, dans le Finistère, l'outil a permis au lieutenant-colonel Pitor de détecter un départ de feu plus dangereux que prévu.
4: On a lancé le modèle de Firewatch sur la propagation et on s'est tout de suite aperçu, avant même qu'un véhicule ne soit parti, en fait, ce feu allait menacer à peu près une quarantaine d'habitations.
2: Grâce à Firewatch et à d'autres technologies comme des caméras de télédétection, les pompiers ont sauvé plus de 900 hectares dans tout le département.
4: Aujourd'hui, le prix du sauvé, il est évalué pour cet été à plus de 31 millions d'euros. C'est considérable, c'est vraiment un outil qui est très intéressant pour nous.
2: Le lieutenant-colonel Pitor espère que la plateforme servira bientôt à gérer d'autres catastrophes naturelles accentuées par le dérèglement climatique, comme les tempêtes de neige ou les tsunamis.
0: Juliette Burnel dans ce journal en français facile que vous pouvez retrouver à tout moment pour perfectionner votre français sur notre site internet françaisfacile.rfi.fr. À demain pour une nouvelle édition.
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6: se protéger en ligne, comment détecter.
7: Bonjour à toutes et à tous. Vous écoutez les idées de sortie de Radio Alliance Plus. Jeudi, la SMAC Paloma accueille l'artiste James Baker. À 24 ans, James Baker continue de tracer un chemin singulier dans la nouvelle scène musicale française. Originaire de la banlieue parisienne, cet artiste autodidacte façonne un univers à la croisée de l'indie pop, du rock alternatif, de l'électro et du rap. Auteur, compositeur et interprète, il assume chaque recoin de son projet, de l'écriture à la production, en passant par l'imaginaire visuel. Dans un univers musical et visuel labyrinthique, les émotions se distordent, les repères se brouillent. James Baker y interroge les mécanismes du déni, les vertiges de l'amour et la fragilité identitaire avec une sensibilité brute. Il détourne les codes pour mieux révéler les fissures et propose une œuvre où chaque morceau agit comme une scène onirique, parfois douce, parfois troublante, toujours sincère. Pour découvrir cet artiste, rendez-vous à Paloma, jeudi, à partir de 20h30. De jeudi à samedi, l'Ombrière du Zez vous propose une nouvelle édition du Parlement des Liens, autour cette année de la thématique « Robustesse et territoire, quels avenirs face aux crises ?». Pendant 3 jours, le Parlement des Liens réunira collectivités, chercheurs, associations, entreprises, habitantes et habitants, afin d'imaginer collectivement ces manières d'habiter ensemble le territoire et de nourrir des politiques publiques capables de répondre aux défis en cours et à venir. Au programme, des rencontres, des conférences et des ateliers. Pour connaître tous les détails de l'événement et réserver vos places, rendez-vous sur le site de l'Ombrière du Zez. Samedi, le Théâtre du Périscope vous propose un spectacle en plein air sur le plateau sportif du Mont du Plan. Découvrez Fantôme du collectif La Méandre. Dans une ville asphyxiée par le travail et la peur, où chacun s'affaire à maintenir une lumière qui ne doit jamais s'éteindre, un enfant libre et insouciant vient dérégler la machine. Fantôme raconte cette bascule, celle d'un monde figé qui, peu à peu, se fissure sous l'élan d'une imagination indocile. De cette perturbation naît une révolte, fragile d'abord, puis irréversible. À la croisée du cinéma d'animation, du concert live et du théâtre d'objets, le spectacle fait déborder l'histoire hors de l'écran. Les images envahissent l'espace, les corps surgissent, les sons se fabriquent sous nos yeux. Le public, debout et en mouvement, devient partie prenante de ce soulèvement poétique où fiction et réalité se confondent jusqu'à faire émerger une question brûlante « Et si rêver était déjà résisté ?» Pour faire partie de l'expérience, rendez-vous au plateau sportif du Mont du Plan, samedi à 20h. C'était les idées de sortie de Radio Alliance Plus. Merci beaucoup pour votre écoute et votre fidélité. Je vous souhaite une agréable journée sur le 103.2 en DAB+ et sur notre site internet. On se retrouve dès demain pour de nouveaux rendez-vous.
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9: En liberté. En rangeant ma bibliothèque. Radio Alliance Plus, au micro Michel Jass, Théologie en liberté. Ma réflexion d'aujourd'hui portera sur la critique. La critique historique dans la foi chrétienne et le protestantisme. Donc cette émission sera religieusement provocatrice, non sur la forme, le secondaire, mais quant au fond. Peut-on tout casser, jeter le bébé avec l'eau du bain, marcher sur la tête, tout déconstruire? Je pose la question avec les théologiens, on est tous théologiens dans le protestantisme et la méthode historique commence par cette critique purificatrice, je le dis avec les théologiens, et contre les théologiens qui, eux aussi, suivent des modes en politique, en herméneutique, en littérature, en philosophie. Les théologiens, comme nos contemporains, ne sont pas objectifs, moi non plus. Il y a quelque temps, les protestants non pratiquants se disaient agnostiques, protestants non pratiquants, laissant entendre qu'ils étaient encore croyants. Et on a la liberté de non-pratique religieuse dans le protestantisme. Maintenant, de plus en plus, les gens se disent athées, mais ne sont pas très courageux en cela. Ils suivent le mouvement majoritaire. On dit, et on entend dire, que tous les maux viennent des religions. Et l'actualité, malheureusement, semble conforter ce sentiment. Avant, les gens s'excusaient auprès de leur pasteur ou de leur prêtre en disant qu'ils ne pouvaient pas venir à l'église, car ils étaient pris ailleurs cette fois-ci, recevaient des amis ou partaient en week-end. Maintenant, un peu plus brutalement, mais ça devient une habitude, ils disent qu'ils ont pris du recul et que ce n'est plus utile désormais de leur en parler de la foi ou de leur demander de revenir à l'Église. Lors du Concile Vatican II, chez les catholiques, les prêtres attendaient les changements qui sont venus. Changements dans la liturgie, dans l'orientation des cérémonies, dans la série des textes du jour, dans la langue utilisée, le langage, l'explication des dogmes et le nombre des dogmes qu'on ne voulait plus imposer. Maurice Zundel, grand théologien catholique qui se rapproche de Paul VI, disait à cette époque, donc en préparation à Vatican II, « Il faut changer de Dieu ». Et nous, les protestants, sommes-nous capables d'autocritique, capables de changement? C'est sur cette question que je voudrais me pencher.

Radio Alliance Plus, Michel Jasse, Théologie en liberté, la réforme de la réforme ou sa déconstruction. Traditionnellement, la réforme a proposé de grands changements dans la chrétienté et dans le culte chrétien et sa compréhension. D'abord, tout ce qui avait trait au pouvoir et à la direction dans l'Église, l'infaillibilité du dogme a été contesté, tout a été mis à plat. La hiérarchie personnelle a été contestée et le pouvoir démocratisé, comme faire les assemblées, les synodes proposés par les protestants. Deuxièmement, les cultes secondaires qui avaient été ajoutés pendant tout le Moyen-Âge, les cultes secondaires, les reliques, les statues, les lieux de pèlerinage ou les lieux prétendus sacrés, miraculeux, ont été remis en cause et en général abolis, comme faire le célèbre traité contre les reliques de Jean Calvin. Troisièmement, un retour vers le fondement monothéiste et biblique originel a été retrouvé. Quatrièmement, une certaine démythisation a été proposée, même chez les protestants les plus catholicisants, comme les anglicans. Tout peut être critiqué ou désacralisé dans son fond, mis en débat. Même si la forme reste haute église dans l'anglicanisme, ritualisée, dans le protestantisme, rien n'est sacré, même l'idée qu'on se fait de Dieu peut être contestée, doit être contestée pour être améliorée.

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Au XIXe siècle, les protestants ont voulu continuer cet effort de nettoyage et de retour à l'essentiel. C'est ce qu'on a appelé le protestantisme libéral, qui a influencé dans le catholicisme le modernisme et puis l'esprit de Vatican II. Le libéralisme protestant a axé son attitude réformatrice de trois façons, sur trois domaines, la Bible, le salut et Dieu lui-même. Premièrement, la Bible. Le libéralisme protestant a voulu situer la Bible, un, dans son contexte, ce qui correspond à la continuation de la traduction de la Bible dans les langues vernaculaires. Si nous ne comprenons pas le contexte dans lequel la Bible a été écrite, nous risquons de faire des contresens, des anachronismes, et de mal la comprendre. Et deux, dans ces différentes strates rédactionnelles, de trouver des orientations différentes. La Bible, en fait, n'est pas une. Par exemple, réaliser que le livre de la Genèse a été écrit après les prophètes, et avec plusieurs rédacteurs, ceux du Nord, ceux du Sud, et on a trouvé dans le Pentateuque une source rédactionnelle sacerdotale, donc d'un côté sacerdotale, plus tardive, et une source rédactionnelle plus contestataire, prophétique ou yaviste de l'autre, plus ancienne. Pour le Nouveau Testament, réaliser que les épîtres de Paul sont plus anciennes que les quatre évangiles. Et les évangiles sont divers. Et cela a surpris beaucoup. À l'époque des réformateurs, on ne réalisait pas la diversité des évangiles. Quand on l'a réalisé, plusieurs chrétiens furent choqués. Mais les protestants libéraux voulurent valoriser la méthode critique, historique, scientifique. Deuxième domaine de critique historique et théologique, la rédemption ou le salut. Les protestants libéraux ont compris que l'explication traditionnelle catholique rendant compte du salut opéré par Jésus, qui ne fut pas contestée par les réformateurs, car à l'époque elle leur semblait, donc au début, biblique, n'était en fait pas forcément originelle, mais datée dans l'histoire de l'Église. Elle vient, cette explication, de saint Augustin et surtout d'Anselme de Canterbury, saint Anselme, où Jésus sauve les chrétiens par son sacrifice à notre place pour payer le prix de nos fautes à son Père. C'est un peu une logique et une optique féodale, qui est l'époque d'Anselme de Canterbury. Il y a bien dans le Nouveau Testament des allusions sacrificielles. L'explication de l'époque pour expliquer la mort de Jésus, qui était dans le contexte, il était mort à l'époque de la Pâque juive. Sa croix était aussi à côté du temple de Jérusalem, où le culte était tourné vers le sacrifice pascal, les sacrifices. Donc le parallélisme était normal, évident. Mais il n'est pas celui qui a été systématisé et simplifié d'abord par saint Augustin et surtout par Anselme de Canterbury. Le sacrifice n'est pas versé à Dieu pour nous sauver. Jésus n'avait pas besoin de mourir pour nous sauver. Et que serait en fait un Dieu qui sacrifie son Fils unique pour amnistier les coupables que nous sommes? La doctrine du péché originel, qui est liée à cette doctrine sacrificielle, le péché originel pouvait être aussi replacé dans son contexte, pouvait être contesté, resitué, et l'enfer même.

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Troisième contestation qui touche l'objet ou le sujet de notre foi, Dieu. Les protestants libéraux ont en général abandonné l'idée d'un Dieu trinitaire pour revenir à l'idée de Dieu qu'avait Jésus, le Dieu de Moïse et des prophètes, qui est un et indéfinissable. Mais certains libéraux, même beaucoup de protestants libéraux, ont quand même gardé l'idée que Jésus, par son action et ses paroles, était un divin, révélateur du Père, et même icône de Dieu, fils de Dieu. Dans le sens, en hébreu, fils de Dieu, c'est comme fils de la route pour le marcheur ou fils de la mer pour le marin. Les protestants libéraux ont aussi contesté le symbole dit des apôtres, le credo. Né de la Vierge Marie, à la limite, c'est conçu dans la Vierge Marie, selon uniquement le texte de l'évangile de Luc, mais pas, comme dit ce symbole dit des apôtres, mais pas né de la Vierge Marie. Descendu aux enfers, ce n'est pas l'enfer du dogme catholique, beaucoup plus tardif et horrible. C'est une expression qui renvoie à la destruction, et dans une expression hébraïque à situer dans son contexte. Je crois la Sainte Église catholique, les protestants traduisent par je crois la Sainte Église universelle. Mais c'est la même origine de sens. Dans certaines versions du symbole dit des apôtres, il est dit « Par la Sainte Église catholique, je crois à la rémission des péchés, ce que l'on refuse. » Et puis à la fin du texte, « La résurrection de la chair. » Non, la vie éternelle et spirituelle, confère 1 Corinthiens 15, verset 50.

0: Radio Alliance Plus, la contestation dans l'Église. On peut s'arrêter là. La réforme a contesté la tradition chrétienne. Ensuite, le protestantisme libéral a continué cette orientation de remise en cause au XIXe et XXe siècle. Mais si on veut aller un peu plus loin, par exemple, critiquer le protestantisme libéral, alors là, on trouve des blocages, car les critiques n'aiment pas être critiquées. C'est humain. Par exemple, du point de vue dogmatique, les protestants libéraux au XXe siècle n'ont pas voulu remettre en cause l'incarnation. Ils l'ont simplement interprété différemment, de façon décalée, sécularisée, dans le sens où il faut avoir une parole incarnée, c'est-à-dire concrète, tournée vers le réel, alors que l'incarnation dogmatique, c'était autre chose, c'était l'abaissement du divin pour nous rejoindre, c'était donc quelque chose de spirituel et de très théologique. Les protestants libéraux ont été pour le christianisme social, les œuvres, l'action, pour la gauche au XIXe siècle, ils étaient à gauche, et puis au XXe siècle aussi, un peu trop à gauche, diront certains. Donc l'incarnation comprise dans son interprétation moderne, hérétique, sécularisée. Il n'est donc pas bon ton dans cette perspective de critiquer la notion d'incarnation, en fait, qui ne vient pas de Jésus, mais de Paul, et encore dans les épîtres deutéro-pauliniennes, Philippiens 2, etc. Dans le protestantisme libéral, il est bon ton, entre guillemets, de faire de Jésus l'homme historique, proche des pauvres, proche du peuple, donc de Galilée, un peu comme le Jésus de Renan. Les protestants libéraux ont beaucoup aimé le Jésus de Renan. Si on dit, avec Christian Bernard Renfou, donc spécialiste des manuscrits grecs du Nouveau Testament, et l'Évangile de Jean, que Jésus a été aussi et surtout homme de la Judée, homme du culte juif, avec des prétentions peut-être à devenir grand prêtre, il n'a pas voulu détruire le temple, mais il a voulu le purifier. Ou si l'on travaille pour cela les textes esséniens, pour remettre dans le contexte les évangiles, les textes esséniens de Qumran, ce n'est pas sûr que tous les protestants libéraux ils trouveront aujourd'hui satisfaction et donnent leur accord. Les protestants libéraux n'aiment pas non plus que l'on favorise une autre lecture chrétienne, pas forcément critique contre les vieux archaïsmes ou fondamentalismes, mais en changeant totalement les paradigmes habituels ou en contestant les bases historiques du rationalisme ou du protestantisme du XIXe siècle. Par exemple, sommes-nous prêts à reconnaître avec la physique quantique, la physique des particules, après Einstein, que le réel est beaucoup plus subjectif qu'on le croit, ou indéterminé, lié au hasard, lié aux statistiques, ou que la communication à distance est possible, et que le temps n'existe pas totalement, que le futur puisse influencer le présent ou le passé, que les univers soient multiples, et peut-être, et sans doute, emboîtés, ou que la vie après la mort puisse renvoyer à la préexistence. Les protestants libéraux apprécient généralement les travaux de Thomas Romer, qui remettent en question l'historicité d'Abraham, de Moïse et David. Bon, cela ne nous choque pas si nous sommes chrétiens et surtout protestants libéraux et pas juifs. Mais quand Thomas Romer préface de façon élogieuse un livre qui nie l'historicité de Jésus, on préfère ne pas en parler. Les protestants libéraux disent qu'ils ne cherchent pas de concordisme, pas de preuve pour ou en faveur de la foi. Mais en fait, ils en ont naturellement. Tout le monde a plus ou moins du concordisme, si ce n'est que du concordisme avec l'anticoncordisme, la déconstruction moderne qui est à la mode. Bultmann a été existentialiste à son époque. Plusieurs exégètes modernes se sont rapprochés de la psychanalyse. Donc personne n'est à l'abri de quelque concordisme ou auto-justification. Le protestantisme n'est pas seul à avoir raison, ni le protestantisme libéral. Je le répète, le protestantisme n'est pas seul à avoir raison, ni le protestantisme libéral. La méthode scientifique ne va pas que dans un sens, que dans un sens unique. Les belles formules non plus ne rendent pas compte toujours de la vérité. Cioran disait en critiquant Heidegger, « J'ai l'impression qu'on cherchait à me duper avec des mots et critiquer, entre guillemets, les superstitions modernes. » Les superstitions modernes. Notre siècle, le 21e siècle, est celui de la critique, encore peut-être plus que le 18e, le 19e et le 20e siècle. Il ne faut pas en avoir peur. Il ne faut pas critiquer la critique pour retourner vers l'obscurantisme réactionnaire des temps passés. Mais être comme Jésus, serein, décalé et en avant. À bientôt.
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0: 19h sur l'antenne de Radio Alliance Plus et nous retrouvons tout de suite Michael Ponchon dans Soundtrack.
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2: Bonjour à toutes et à tous, bienvenue dans votre émission Soundtrack dédiée à vos musiques de films préférées, aux films qui vous ont fait rêver ou ému. Vous êtes bien sur Radio Alliance Plus 103.2.fm, bienvenue dans ce second volet consacré aux films de rentrée. Sortez vos cahiers, vos gommes, vos stylos, c'est l'heure de la rentrée, c'est l'heure de la rentrée en musique. Lors de notre première émission, on a déjà bien ratissé, on a essayé de faire un espèce de melting pot de films et de bandes originales qui traitent de l'enseignement primaire, de l'enseignement secondaire, voire supérieur en quelques rares occasions. Effectivement, au cinéma, la figure

0: exergue, en valeur, ce plus beau métier du monde. Je vous propose de commencer cette émission en écoutant un dialogue de film issu du film Fortuna, réalisé par Alex Joffé en 1960. Gros succès populaire qui réunit à l'époque Bourvil et Michel Morgan, quelques années après leur premier face-à-face dans Le miroir à deux faces d'André Cayatte. On y trouve Bourvil dans le rôle d'un passeur. L'histoire se passe pendant la Seconde Guerre mondiale et il y a une scène d'introduction dans ce film dans lequel Bourvil, qui est un peu le naïf, le benêt du village, va se voir convoqué par sa maîtresse d'école qui va lui demander en fait de faire passer une famille en zone libre. Je vous laisse écouter ce dialogue de film du film Fortuna réalisé par Alex Joffé.
1: Je te vois encore, la maîtresse.

0: Devrait-on jamais,
1: non,
0: devrait-on jamais, non, jamais se quitter.
2: Vous pouvez partir. Boudou, je pars, tu restes.
3: C'est toujours moi qui prends.
2: Tu te pires encore, c'est toujours moi qui prends. Et à juste titre, pile. Hein, tu vois, chaque année, j'ai un mauvais sujet comme toi.
1: Hein?
2: C'est drôle, ce sont les seuls qui reviennent me voir de temps en temps. Viens dans mon bureau. Passe devant.

0: Mademoiselle, sans vous commander, je peux avoir un bonbon?
1: Tu n'as pas honte de te mettre dans un état pareil? Tu ne sais pas que l'alcool dégrade l'homme?
0: Oh, il y a des jours où ça l'aide, l'homme. Vous ne pouvez pas dire le contraire.
1: Bon, alors tu n'auras pas de bonbon.
0: Ah ben.
1: Lève-toi.
0: Comment vous dites?
1: Mets-toi debout, c'est français, non?
0: Ah ben.
1: Oui, c'est pas voyant. Tente-toi. Ouais. Marche.
0: Où je vais?
1: Bah jusqu'à la porte et puis tu reviens. Ouais, enfin. C'est mieux que rien. Assieds-toi, va. Dis-moi, Noël. Est-ce que tu peux rester 8 jours sans parler et sans boire?
0: Sans boire.
1: Oui. Noël, tu as déjà voyagé?
0: Oui. J'étais à Romorantin pour le conseil de la vision. Je même été plus loin. Jusqu'à Vierzon, j'étais. Pour l'héritage de la tante. J'ai vu que son lit. Je ne savais pas à l'avance, en seul, j'aurais pas été.
1: Oui, enfin, en somme, tu n'as jamais quitté le département.
0: Pour ainsi dire, non.
1: Tu sais combien il y a de départements en France? Oui, ben, te fatigue pas, il y en a 90.
0: 90? Merde, c'est grand la France. Hein.
1: Dis donc, si je te payais un petit voyage à travers la France, ça te plairait?
0: Ah, j'aimerais bien. C'est pour aller où?
1: À Toulouse. Avec les enfants que tu as passés hier au soir et leur mère.
0: Elle est pas ordinaire, cette femme-là, hein?
2: Voilà, c'était une façon de rendre hommage aussi aux films dans lesquels les instituteurs, les professeurs ont œuvré durant la Seconde Guerre mondiale en tant que résistants. Je pense entre autres à La ligne de démarcation de Claude Chabrol ou encore à Au revoir les enfants de Louis Malle. Je vous propose de passer un film contemporain extrêmement récent, une sorte d'hommage également que j'ai voulu rendre dans cette émission à Samuel Paty, à sa voix à travers la bande originale du film L'Abandon, réalisé en 2026, donc cette année, par Vincent Garenc, qui rend hommage au professeur d'histoire-géographie assassiné le 16 octobre 2020.

Voilà, une pensée pour Samuel Paty à travers cette bande originale du film L'Abandon, composée par Nicolas Herrera. Cette année même, en 2026. Passons en 1976 avec un film toujours de François Truffaut. Je dis toujours car on a évoqué les 400 coups dans le premier volet de notre diptyque consacré au film sur l'enseignement, sur l'école. Là, il s'agit de la bande originale du film L'Argent de Poche, donc réalisé en 1976 par Truffaut. C'est un film assez charmant, une espèce de carte postale comme ça, de l'enfance et du monde de l'enseignement. L'intrigue se déroule d'ailleurs pratiquement en province, dans la ville de Thiers, et se concentre sur la vie des élèves d'un établissement scolaire pour garçons. Ce qui est intéressant dans cette bande originale, c'est que le compositeur en fait n'est pas le compositeur original de la bande originale. Truffaut avait pour idée de confier la bande originale du film à Maurice Jaubert, compositeur des films de Jean Vigo, qui était décédé entre-temps, mais dont il réutilisera certaines œuvres sur 4 films, à savoir L'Histoire d'Adèle H., ce fameux donc Argent de Poche, L'Homme qui aimait les femmes et La Chambre verte. C'est le conseiller musical François Porcil qui sera chargé de lui proposer certaines œuvres de Maurice Jaubert. Et c'est donc François Porcil qui sera chargé de cette tâche, à savoir proposer à François Truffaut certaines œuvres donc de Maurice Jaubert. Au départ, François Porcil était plutôt circonspect. A priori, Truffaut était plus à l'aise dans le fait d'utiliser la musique de Jaubert pour le récit d'une passion amoureuse au 19e siècle que pour une comédie sur l'enfance contemporaine et qui plus est provinciale. Truffaut s'en moquait, la musique de Jaubert le renvoyait à ses premières émotions de spectateur, donc dans son esprit, le monde de l'enfance et la découverte de Jaubert étaient effectivement étroitement liés. Pour L'Argent de Poche, Truffaut a voulu écouter davantage d'œuvres, y compris hors cinéma, œuvres dont il n'existait a priori aucun enregistrement. Pour y remédier, c'est donc Patrice Mestral, compositeur et chef d'orchestre, qui a proposé et organisé des concerts privés à François Truffaut pour que Truffaut en fait, se décide à choisir certaines œuvres donc, de Maurice Jaubert. Je vous laisse donc écouter cette partition composée par Maurice Jaubert pour le film de Truffaut, L'Argent de Poche, sorti en 1976.

Passons désormais à un classique du thriller, ou plus exactement du film à suspense, qui date de 1955, inspiré d'un roman de Boileau et Narcejac, à savoir Les Diaboliques, réalisé par Henri-Georges Clouzot, qui met en scène Simone Signoret, Paul Meurice, Charles Vanel et Pierre Larquet. On retrouvera également dans un de ses premiers rôles au cinéma, le grand Michel Serrault. Je trouvais intéressant de proposer cette bande originale à vous, auditeurs et auditrices, car effectivement, le film se passe en fait dans un pensionnat pour jeunes garçons de seconde zone. En l'occurrence, l'histoire se passe à Saint-Cloud. Et en fait, dans le film, les élèves, l'enseignement y est démontré, mais ce n'est pas effectivement le point central de l'intrigue. Mais il en est quand même grandement question. Je ne peux pas vous parler plus des Diaboliques. Franchement, je vous conseille juste une chose, si vous ne l'avez pas vu, c'est de le voir et de le revoir pour ceux qui l'ont déjà vu et apprécié. La bande originale du film a été confiée à Georges Van Paris.

On a longuement évoqué François Truffaut, et si ce n'est pas longuement, en tout cas on l'a évoqué, car il est évident que Truffaut reste un cinéaste dédié au monde de l'enfance. Il en est un autre, écrivain et réalisateur, à savoir Marcel Pagnol. Dans l'œuvre de Pagnol, il y est fortement question d'enseignement, d'école, à travers Topaz, dans Jean de Florette, dans Manon des Sources, et dans le film qui va suivre, dont je vous propose d'écouter la bande originale, à savoir La gloire de mon père, qui relate en fait les souvenirs d'enfance du petit Marcel. Car son père Joseph était instituteur à Aubagne, donc il me paraissait intéressant et voire indispensable, voilà, de ne pas faire l'impasse sur Marcel Pagnol à travers ces deux émissions. Je vous propose donc un thème composé par Vladimir Cosma pour le film d'Yves Robert qui date de 1990, La gloire de mon père.

Passons à un des films cultes des années 80, réalisé par Claude Zidi en 1980, à savoir Les Sous-doués. Alors, c'est une bande originale et un film qui peut en ravir certains, qui peut en exaspérer d'autres. L'histoire, ma foi, n'est quand même pas très compliquée. Il s'agit de l'histoire des élèves d'un cours privé qui multiplient les facéties et tentent de décrocher leur baccalauréat sans vraiment trop se fatiguer. Ils vont évidemment se heurter à la directrice qui applique des méthodes sévères et répressives afin que ses élèves obtiennent leur bac à tout prix. On retrouve dans ce film Daniel Auteuil, Michel Galabru, Maria Pacôme ou encore Hubert Deschamps. La bande originale a été confiée à Bob Rowe. Je vous précise que la bande originale qui suit est issue d'une masterisation que j'ai faite du 45 tours, car il n'existe aucune disponibilité de la bande originale sur quelques plateformes que ce soit, et encore moins sur CD. J'ai donc numérisé le 45 tours, assez rare. Voilà, je ne suis pas peu fier d'avoir fait ce travail pour Radio Alliance Plus, 103.2.fm, radio que vous êtes en train d'écouter actuellement et sur laquelle vous allez pouvoir découvrir en exclusivité la somptueuse bande originale du film Les Sous-doués passent le bac.

qui est intéressant avec les souhaits que vous aurez appréciés, j'en suis sûr, c'est que le film ouvre en fait la porte à ce qu'on va appeler des films de bavure, à des pochards de cancre. Donc vont suivre après 1980, tous les metteurs en scène un petit peu de seconde zone vont s'y mettre. Des metteurs en scène comme Christian Gion, dont j'ai évoqué un charmant film dans l'émission précédente, à savoir Le Pion. Il va y avoir des films comme Les Diplômés du Dernier Rang, il va y avoir des films comme Le Gagnant, il va y avoir donc suite au succès, surtout de ces sous-doués, réalisés par Zidi en 1980, toute une série de films comme Les Diplômés du Dernier Rang, Le Gagnant, Prof, un petit peu plus tard, de Patrick Schumann, mais qui se démarque un petit peu quand même de la pochade à cancre. Donc effectivement, Zidi, même si le film est cultissime, va aussi ouvrir la porte, et on ne peut pas lui en vouloir, hein, parce qu'il n'est pas responsable de ça. Le film n'a pas d'autre prétention que de faire rire. Mais toujours est-il que beaucoup de metteurs en scène, notamment de seconde zone, vont s'engouffrer en fait dans ce film de bahut, ces espèces de pochades à cancre. Là, on va passer à un tout autre sujet avec le film réalisé par Alexandre Jardin, qui date de 2000. C'est un film en fait, qui raconte, le film s'appelle Le Prof, tout simplement. C'est l'histoire de deux amis, professeurs dans un même lycée, qui n'ont pas la même vision de leur métier et cherchent chacun leur façon d'aider leurs élèves. C'est un film assez charmant qui réunit Jean-Hugues Anglade et Yvan Attal, Hélène de Fougerolles, Thierry Lhermitte, Jean-Louis Richard, ou encore le regretté Jocelyn Quivrin. La bande originale du film a été confiée à Jean-Claude Petit.

Sujet très à la vogue dans les années 80 et 90, le divorce, qui n'est pas sans impacter bien évidemment la vie des élèves. Donc je vous propose d'écouter la bande originale d'un film réalisé par Patrick Braoudé en 1991, à savoir Génial, mes parents divorcent. C'est l'histoire de Julien, dont les parents viennent de se séparer, qui vit très mal cette situation, et qui va rencontrer dans sa nouvelle classe de CM2 un copain, en l'occurrence Thomas, lui-même enfant de divorcé, qui essaye pourtant de lui remonter le moral en lui exposant les différents côtés positifs que peut lui apporter un divorce. Par la suite, au sein de cette classe de CM2, vont naître deux clans, celui des enfants de divorcés et les autres. Donc il y a un côté doux-amer dans cette comédie dramatique réalisée par Braoudé en 1991. Et pour ce faire, Braoudé va confier la bande originale à un vieux complice, à savoir Jacques Davidovici, qui va créer, non pas une bande originale d'ailleurs pour un film de gosse ou une comédie comme on en fait beaucoup à l'époque, mais qui va vraiment prendre son rôle de compositeur très au sérieux en livrant à Braoudé une partition assez ample avec un gros orchestre. Et c'est en partie non pas ce qui sauve le film, parce que la musique n'a pas besoin de sauver le film. Le film est quand même assez bon, en fait, même quand on le revoit aujourd'hui. Je vous rappelle qu'il s'agit donc d'un fait quand même toujours d'actualité, à savoir les enfants de divorcés, sujet de société très en vogue dans les années 90, dont on a beaucoup parlé, qui faisait beaucoup polémique. Mais je trouve que la bande originale de Davidovici sert effectivement très bien la psychologie des jeunes enfants de CM2 à travers donc cette partition qui date de 1991.

film réalisé en 1952 par Jean Boyer, Le Trou Normand. C'est l'histoire d'Hippolyte Lemoine, interprété par Bourvil, qui est un benêt d'une trentaine d'années, un petit peu lent d'esprit, vivant dans un village de Normandie, et qui va se voir hériter de son oncle, qui lui lègue par testament sa fortune et son auberge, mais à la condition express que Hippolyte obtienne son certificat d'études primaires dans l'année en cours. Donc vous l'aurez compris, il s'agit d'une comédie mettant en scène Bourvil. Dans un des nombreux rôles de Benet, il en sortira quelques années plus tard, comme on lui en a tant attribué au cours des années 40 et 50. Le film a pour intérêt, en fait, de présenter la toute jeune Brigitte Bardot dans un second rôle. Et je trouvais intéressant aussi d'aborder l'enseignement et l'école à travers des adultes qui retournent, en fait, à l'école. Il y en a encore beaucoup, en fait, de nos jours qui vont passer, si ce n'est pas leur certificat d'études primaires, ça ne se dit plus, mais qui vont passer leur baccalauréat ou leur brevet aujourd'hui. Donc en fait, le film est charmant, bien évidemment, mais je trouvais intéressant, en fait, d'évoquer dans ces émissions sur l'enseignement ces adultes qui retournent à l'école, comme il y en a donc beaucoup de nos jours. Je pense à un autre film réalisé par Yves Robert en 1992, à savoir Montparnasse Pondichéry avec Miu Miu. Donc voilà, je vous propose d'écouter la bande originale du film Le Trou Normand, composé par Paul Misraki.

place au magnifique film réalisé par Yves Boisset en 1978, un petit peu oublié. Yves Boisset, c'était le metteur en scène du Juge Fayard, dit le shérif, d'un Taximov ou encore du Prix du Danger. Là, il s'agit d'une adaptation d'un roman de Marie Cardinal avec Patrick Devers et Annie Girardot qui relate l'histoire de Marie qui est une quarantenaire divorcée, professeure de français, qui pratique son métier, plus exactement, comme dans sa vie privée, compréhension et libéralisme à l'égard de la jeunesse. Mais lorsque sa fille Charlotte part avec Laurent, un élève rebelle, il faut à Marie tout l'amour de Philippe, un jeune médecin interprété donc par Patrick Devers, épris de vie pour sortir de son désarroi et laisser à nouveau la clé sur la porte. La bande originale a été confiée à Philippe Sard. Philippe Sard et Yves Boisset, c'est une longue et étroite collaboration à travers à peu près une dizaine de films. Ça va donc du Juge Fayard à un Taximov, en passant par La clé sur la porte, par La travestie, par La tribu ou encore Allons enfants. Place à la partition de Philippe Sard pour le film de Yves Boisset, La clé sur la porte.

Pochade parmi les pochades, les diplômés du dernier rang. Bon, je pense que le titre du film est assez explicite. Ça reste une comédie réalisée par Christian Gion qui date de 1982, qui met en scène les fameux Michel Galabru, mais aussi Marie Laforêt, Henri Guibet, Charles Gérard et le tout jeune Patrick Bruel. L'histoire, c'est ça se passe dans un institut de droit d'études politiques, qui est une grande école privée, qui est fréquentée par des étudiants qui, très occupés à l'extérieur, se rendent en cours comme on va dans un club ou à la piscine. Et ils ont donc aménagé un grand salon sous le dernier rang de l'amphithéâtre. Et bien évidemment, le directeur s'inquiète de voir le résultat baisser constamment. Le film donc, n'a d'autre prétention d'être un énième film sur effectivement les cancres, sur ceux qui veulent en faire le moins possible. Tout ça, voilà, n'est pas bien méchant. La bande originale a été confiée à Olivier Dassault et je vous propose de l'écouter tout de suite en exclusivité sur Radio Alliance Plus 103.2.fm. L'enseignement, c'est aussi ça. Il y a les bons élèves, il y a aussi les cancres et ma foi, l'enseignement peut aussi prêter à bien des ressorts comiques autant que dramatiques.

Passons désormais en 1988 avec ce qui fut longtemps et à tort considéré comme une troisième boom, à savoir L'étudiante, réalisée par Claude Pinoteau, qui retrouve Sophie Marceau après la boom 1 et la boom 2. C'est l'histoire de Valentine Esquiera et l'histoire raconte à travers ses amours naissantes avec Édouard, interprété par Vincent Lindon, ses démêlés avec sa vie professionnelle, sa vie amoureuse, ses bonheurs, ses chagrins, jusqu'à ce qu'elle passe l'oral de son agrégation qui va se transformer en une véritable déclaration d'amour à donc le Vincent Lindon qui interprète le rôle d'Edouard dans ce film qui date de 1988 et à qui on doit la partition à Vladimir Kosma qui avait bien évidemment déjà composé la bande originale des films La Boum et La Boum 2.

Retour en 1985 à travers ce film culte, devenu culte, réalisé par Patrick Schulman, à savoir Prof, dans lequel on retrouve Fabrice Luchini, Laurent Gamelon, Christophe Bourseiller et Patrick Bruel. C'est l'histoire, ou plus exactement, c'est l'enseignement vu du côté des profs à travers l'histoire de Frédéric, interprété par Bruel, qui est un jeune professeur de lettres révolté et subversif, qui arrive dans un nouveau lycée et agit comme un révélateur sur Michel, Fabrice Luchini, prof de dessin, Gérard, prof de gym, interprété par le génial Laurent Gamelon, et Francis, Christophe Bourseiller, bibliothécaire, qui oseront enfin aller jusqu'au bout de leur velléité. La musique est fait rare dans l'histoire du cinéma français. Elle est due au réalisateur, qui était également compositeur de la musique de ses films, à savoir donc Patrick Schulman.

Cette émission touche bientôt à sa fin. J'espère que vous aurez apprécié ces deux volets consacrés à quelques films. Bien évidemment, j'ai fait une sélection assez drastique des films qui traitent donc de l'éducation nationale, des enfants, des profs, des instits, des maîtres, des pions, de tout ce que le personnel du corps enseignant peut comprendre. Il va sans dire que la représentation de l'enseignant dans les films dépend bien évidemment parfois de la biographie des cinéastes. Tous ont eu affaire à des instits, puis à des profs dans diverses disciplines au cours de leur enfance et de leur adolescence, qui restent des périodes marquantes dans une vie. Souvenirs attendris, nostalgie du passé, comptes à régler, sentiments d'injustice ou fierté de succès nourrissent un imaginaire ou bousculent l'idéologie du moment dont l'éducation est toujours, surtout en France, et qui plus est aujourd'hui un enjeu majeur. Je vous propose de vous quitter en vous proposant à la fois un thème et un extrait d'un dialogue tiré du film La guerre des boutons, réalisé par Yves Robert, dans lequel on retrouve le petit Gibus, mais dans lequel on retrouve aussi une figure d'enseignant provincial absolument génial et d'un gamin révolté, tout le monde se souvient, donc de Lebrac, voilà. Donc je vous propose de vous quitter au son de la bande originale composée par José Bergmans pour ce chef-d'œuvre adapté du roman de Louis Pergaud, La guerre des boutons. Et vous entendrez à la fin, en fait, ce fameux dialogue que l'on doit à Petit Gibus. Je vous souhaite une bonne soirée. Restez sur 103.2.fm Radio Alliance Plus. N'hésitez pas à nous communiquer vos envies, ce qui vous a plu, déplu, à aller sur les réseaux sociaux, sur notre site internet. Toujours est-il que je vous souhaite une bonne soirée, un bon appétit et vous laisse au son de la musique de La guerre des boutons pour ce film d'Yves Robert de 1960 dont la musique a été confiée à José Bergmans. À très bientôt.

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1: Hélène Vignon pour Radio Alliance Plus. Bonjour à toutes, bonjour à tous. Nous commençons aujourd'hui un nouveau livre. Simon au temps des Camisards. Des Cévennes au geôle du fort Vauban. Un roman. Mon éditeur.com par René Laurent. Un roman de René Laurent. Et d'abord, qui est René Laurent ? René Laurent. Lors de ses vacances à Florac, durant son enfance et son adolescence, René Laurent a parcouru les vallées et les monts de cette région. Il a aimé cette nature et cet environnement sauvage. Alésien depuis 1948, il a découvert, lors de précédentes recherches aux archives, l'histoire des murs du fort Vauban. Son roman en décrit l'activité à la fin du XVIIe siècle et au début du XVIIIe siècle. Après « Promenade à travers les temples de France », c'est le deuxième ouvrage de l'auteur sur un patrimoine historique. Voici maintenant un résumé sur le thème de notre lecture du jour. Simon, jeune garçon placé dans une famille de paysans cévenols, va connaître la vie de berger à la Thière, vieille ferme posée sur les pentes du Cosméjean. Il découvre le dur labeur des paysans du XVIIe siècle. Mais il s'épanouit au contact d'une nature sauvage et généreuse. Il partage toutes les joies et les peines de sa famille d'accueil et découvre l'amour et l'amitié. Devenu par passion des chevaux, compagnon palefrenier, il descend exercer sa profession à Alès. Là, dans une échoppe au pied du fort Vauban, il découvre la ville et ses dangers et se trouve mêlé aux terribles événements de la guerre des Camisards. Comment Simon va-t-il réagir lorsqu'il pénétrera dans ce fort de sinistre réputation ? Pourra-t-il conserver son innocence

septembre 1715, alors qu'un lever de soleil sans nuages rend le paysage toujours plus lumineux, Simon est venu s'asseoir sur le grand mur de la promenade des remparts qui domine la roque face au mont bleuté du Lozère, jouant avec la brume matinale. Le Gardon est à son plus bas régime alors que les précipitations d'automne s'annoncent. Il scintille à travers les feuilles irisées qui limitent les prairies de Saint-Jean. Le charroi ne s'associe pas encore aux rumeurs de la ville. Ce calme matinal réjouit les sens de Simon qui rend grâce au ciel de cette plénitude. Tant d'événements se sont déroulés ces dernières semaines que son esprit a du mal à suivre. Une effervescence militaire toujours active agite le pays, alors qu'il vient de prendre la décision de s'éloigner de son emploi au Fort Vauban pour retourner au pays. Durant leur rencontre où leur veillée est disponible, Ruben l'avait instruit avec précision et objectivité des événements politiques et religieux qui s'étaient déroulés dans le pays et sur la ville. Une véritable guerre en ses veines pour la religion. Elle était due au despotisme du roi et à l'intransigeance des militaires, aux captures et aux déportations qui étaient quasi journalières. Que de souffrances endurées au nom du seul désir de choisir sa propre liberté d'action, individuelle ou collective. Par son emploi dans les écuries militaires de la citadelle, Simon a pu côtoyer les gardiens et les prisonniers. Il se pose la question. A-t-il soulagé par sa présence, par un geste, par un contact furtif, le séjour d'un seul de ces malheureux? Le peuple souhaite une égalité devant les droits. Le calme est recherché. Les représentants de la commune voudraient pouvoir élire leurs députés locaux, leurs consuls, leurs pasteurs ou leurs prêtres dans l'apaisement. Ils souhaitent tous que, sous le regard du Dieu unique, un désir de paix résulte de ces contacts. Par respect d'équité, la justice des hommes se doit de réviser les jugements qui mènent à des incarcérations arbitraire ou inique, de soulager les victimes, de calmer les esprits combatifs. Ce siècle n'a connu que trop de douleurs et de misères. Que la bonté divine, que les pasteurs disent clémente, les guide enfin vers cette terre promise si ardemment souhaitée et prêchée. La pensée de Simon, guidée par la beauté du paysage, s'envole alors vers les Cévennes si proches et l'Écosse qui ont abrité son enfance. Des blocs de rochers majestueux dominent la ferme, bâtie à l'ombre de ces géants. À leurs pieds s'étalent les rudes pacages, la belle futaie de châtaigniers centenaires, la vaste prairie qui descend en pente vers la rivière et la cour devant le bâtiment. Elle fut témoin de ses peines, de ses joies, de ses petits secrets d'enfant et même de ses ambitions. Pour l'instant, seule une brise légère trouble le silence de la ville encore endormie. Chapitre 1. La vie en Cévennes. Des monts élevés en pente abrupte se côtoient dans un décor aride. À leur base s'ouvrent d'étroites vallées où une rivière trouve sa place. Son cours, qui dévale des sommets, est toujours rapide et creuse le sol en cascades, en grottes. De fortes précipitations saisonnières grossissent les ruisseaux et provoquent des inondations. L'homme doit lutter contre les pentes pour entretenir un terrain plus plat. Des murets jalonnent le paysage et retiennent une terre instable et parfois stérile. Vers les sommets, des plantations de châtaigniers ont été nécessaires pour contenir le terrain. Dans les vallas s'abritent des hameaux, parsemés en petites unités de 3 à 10 maisons. Ces habitats sont groupés, serrés, imbriqués pour

0: s'abriter du vent et des rigueurs de l'hiver. L'altitude moyenne des monts varie de 400 à 700 mètres. Les roches sont escarpées, la pierre est souvent friable. Elle est composée en grande partie de schiste, d'où sont extraites les lauzes couvrant les toitures. Le mica de certaines de ces pierres scintille sur les pentes ensoleillées. À la rudesse du paysage se joint la dureté du climat. Soleil éclatant sur les sommets le jour, fraîcheur le soir. Sombre vallée où la clarté disparaît à la mi-journée. Seuls les passages des grandes rivières reçoivent plus de clarté. La rudesse du sol provoque la misère des hommes. À la difficulté de vivre sur un terrain ingrat s'ajoute la mainmise des dominants sur un paysan asservi. Seigneurs, religieux, hommes d'armes se sont succédés dans ces régions, imposant leurs lois. Le Seigneur est toujours omniprésent. Les impôts perdurent. La guerre de religion sévit dans le bas pays. L'économie régresse dans la région. Les denrées se font rares. Leur prix s'élève tous les jours. Nous sommes dans la vallée du Tarnon, au pied du Cosmejan, en 1689. La ferme de la Thiers. Une chaleur pesante tombe sur les Valas en cette fin de matinée. La campagne assoupie dans sa quiétude n'est troublée que par le tintement de la clochette d'une chèvre qui broute là-haut sur les faïsses. Une poule recherche dans la cour près du tas de fumier une graine ou un débris. De la cheminée recouverte d'une ardoise, une légère fumée claire s'élève lentement dans le ciel comme à regret. Un châtaignier noueux étale ses longues branches vers le logis en un geste protecteur. Il est l'ancêtre qui défie le temps. Un portillon en vieux chêne grince. Un homme de bonne taille apparaît, un sac à l'épaule. Un pan de chemise mal ajusté déborde sur ses chausses noires de gros draps achetés sur le marché du canton. Il porte le chapeau rond à la calotte enfoncée et à large bord des rayoles qui couvrent en permanence sa brune tignasse. Un gilet mal boutonné se balance sur un buste trapu. Le lieu qu'il vient de quitter est isolé du hameau. Il est composé de trois constructions qui se côtoient et sont reliées entre elles par un porche à piliers sur lequel on peut circuler. Nous sommes à la ferme de la Thiers. À droite, le bâtiment principal, lieu d'habitation. La vieille bâtisse au toit de lauzes grises se présente sur deux niveaux. On accède au logis par des marches de granit. Elles abritent le local du bois de chauffage et un coin pour le chien. En haut de l'escalier, la porte de la salle commune. Une treille qui donne un vin assez acide la protège des intempéries. Une seule fenêtre étroite éclaire ce séjour. Sur le même plan, deux autres pièces avec un couloir et un escalier intérieur. Les chambres du maître. Sur l'autre face, au-dessus de l'étable, les parties occupées par le personnel, le journalier et le berger. Sur ces logis, un vaste grenier qui sert de séchoir et de réserve. Au niveau du sol, l'étable. La chaleur dégagée par les bêtes s'élève à travers les lattes du plancher de bois pour le bien-être des occupants. Dans le prolongement de ce bâtiment, le portique sous lequel a été bâti la soue à cochon avec sa cour extérieure. Enfin, une ancienne grange, moitié pierre, moitié charpente de bois, abrite, outre la bergerie, le matériel de ferme et le poulailler. Dans la cour s'étale l'indispensable et immanquable tas de fumier. Plus loin, l'aire aux larges dalles de granit qui permet le dépiquage des moissons et le décortiquage des châtaignes. Témoin du temps, un vieil arbre trône près de la bergerie. Le paysan jette un regard protecteur et dominateur sur le domaine tout en se dirigeant vers la route proche. Il va rejoindre à pied le village voisin pour quelques achats urgents sur le marché. Il consultera les prix des produits. Cette course succède à une matinée de travaux moins chargée en cette période d'arrière-saison. Aimé n'est que le régisseur de la propriété. Il détient tous les fermages, toutes les gérances sur les prés et les bois. Il fait exécuter les travaux du moment, recrute et embauche les gaveaux du haut pays ou les rayols ouvriers saisonniers de passage. Il est le maître à qui l'on doit respect et obéissance. Il ne se prive pas de le faire savoir. Avare par conviction et nécessité, il demande à son épouse d'être généreuse, mais avec parcimonie. Adeline sait compter et ne s'en prive pas. Sous un accueil peu affable, elle cache un cœur plein de bonté et de tendresse. Les tâches journalières de la ferme suivent les changements de saison. Elle continue la tradition familiale du pays. Le soin des bêtes occupe une grande partie de la journée.
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0: Le baron de Salgas est le propriétaire de la tierre. Il habite en son château situé à 4 lieues de la ferme. D'une famille de très grande noblesse, il partage son temps entre le château de Salgas et la cour du roi à Versailles. Il n'oublie pas, à temps perdu, la collecte de ses fermages. Des discussions d'argent engendrent des piques accrochages avec ses fermiers et ses métayers. La dîme royale appauvrit à chaque perception les revenus des deux compères. Paul est affecté aux plus rudes travaux. C'est un bon garçon de 27 ans, costaud, qui ne connaît pas ses limites physiques. Il est capable de soulever une charrette si le besoin ou l'urgence le nécessite. Un brave homme, un peu niais, à l'intelligence peu développée, ce qui le fait dénommer le Bédigas. Il comprend ce qu'il veut comprendre et ne s'insurge pas devant les moqueries. Il obéit ou ignore l'ordre donné suivant le tempérament du jour. Très travailleur et affectueux avec ses compagnons, il est dévoué à son maître. Ce dernier l'affecte à toutes les tâches rébarbatives. Il ne s'en offusque pas. Il est indispensable à la bonne marche de la propriété. Il n'a jamais provoqué son prochain, mais il lui faut faire très attention lors des rencontres dominicales. Ne vous moquez pas de lui. Il pourrait très involontairement se servir de son meilleur argument, la force. Ses amis le savent et se retiennent de le provoquer. La vénération de Paul pour la maîtresse de maison, à peine plus âgée que lui de 10 ans, est toute de soumission et de respect. Une docilité presque animale. Paul est dit journalier, bien qu'attaché permanent à la ferme. Noé ne quitte jamais Paul ou le berger. Noé, c'est un chien rapide comme l'éclair. Il sait rassembler le troupeau au geste ou aller seul pour amener la brebis égarée ou la chèvre indisciplinée. La propriété voisine est peu éloignée d'autres masses accrochées sur les flancs du Cosméjan. Ces hauts rochers simulent des tours impressionnantes. Plusieurs sont inaccessibles. Ils semblent garder le plateau. Le mas le plus proche est celui de la famille Cabanel de la Combeau-Fée qui entretient avec la Thiers les meilleures relations d'entraide et d'amitié. Une aide réciproque est nécessaire pour les coups de main saisonniers. Nous voici en 1690. La basse région a été très éprouvée. 8 guerres ont eu lieu de 1562 à 1587 entre le parti des protestants et les soldats des rois Charles IX puis Henri III. Ce fut ensuite l'époque des persécutions contre les protestants, invités à abjurer sous peine de sauvages punitions. Pour finir, Louis XIV révoqua l'édit de Nantes. Autant de sujets de discussion qui alimentent les conversations des gens de Florac, qui se protègent dans ses remparts et que le curé traite de mensonges. D'ailleurs, nos braves Cévenols ne s'en inquiètent guère pour l'instant, le sort de leur bétail étant leur priorité. Heureusement que la période actuelle est apaisée et les dissensions calmées, qu'une modération des esprits semble se maintenir alors que le pays est confronté à une hausse excessive des denrées de première nécessité. L'orage. L'enfant Simon, apeuré, tremble de tous ses membres alors que les nuées se déchaînent autour de lui. De sombres nuages roulent dans un ciel blafard, tandis que de longs éclairs fulgurants zèbrent le paysage. La couronne des rochers du Causse se détache alors dans la lumière du ciel, dessinant au-dessus de sa tête de grands personnages mouvants et effrayants. Trempé, transi, le jeune garçon se coule au sein d'une anfractuosité de la roche, sans pouvoir toutefois se dissimuler complètement. Sa tignasse ruisselante envahit son visage. Une volonté très juvénile retient les larmes prêtes à couler. Mais, loin de céder à la peur, il murmure des phrases d'apaisement, d'encouragement à son fidèle compagnon, le chien de berger Noé. Noé, le jeune griffon au poil dur, à la belle robe marron, aussi apeuré que son jeune maître, ne sait plus s'il doit le quitter pour surveiller les brebis dont il a la charge ou rester pour le protéger. Grâce à une saine surveillance, nos deux compères ont gardé le troupeau groupé alors que la pluie commençait à tomber. Ils ne distinguent plus qu'une boule de laine imbibée d'eau, lourde à supporter par ses dizaines de pattes frêles. Pas un signe de vie alentour. Les aigles ont réintégré leurs aires. Les oiseaux sont blottis dans les trous des bancelles, loin de leur nid secoué par la tempête. Le ciel est propriétaire des lieux et marque par un roulement de tambour ininterrompu sa présence, son pouvoir. La nature aussi marque une pause. La lande embrumée qui dévale au-dessous de l'abri ne permet plus d'apercevoir tout en bas les bâtiments de la Thiers. On distingue vaguement une partie du mur bâti en lourdes pierres de rivière qui délimite la ferme avec la large entrée sans portail ouverte à tout venant. L'enfant serre le chien entre ses genoux comme pour le protéger, alors que la bête le regarde dans les yeux et semble lui répondre « Je suis là ». N'aie pas peur. Une bonne heure d'éclairs et de coups de tonnerre est ponctuée d'averses intermittentes. Le ciel est noir, sombre, comme la nuit qui approche. Habitué à la solitude, le petit berger résiste à la frayeur et attend la fin de la tempête. Pour l'instant, l'agitation est manifeste dans la patouille près de la cuisine. Un modeste quinquet éclaire le fermier et son épouse Adeline. Le troupeau est-il à l'abri ? S'inquiète Aimé. Pourquoi Simon n'a-t-il pas fait descendre les brebis avant l'orage ? Il a dû monter jusqu'à la base du Causse, renchérit Paul le journalier. À 9 ans, il aurait pu prévoir la venue de la tempête, s'étonne Adeline. Paul, enchaînait le maître, va donc voir là-haut et redescends-les. La brutalité dans l'ordre ne cache pas, pour l'instant, des sentiments très chaleureux. D'un pas nonchalant et peu enthousiaste, l'ouvrier va jusqu'au hangar proche, décroche une lanterne à l'huile, endosse sa grande cape et s'enfonce aussitôt dans la nuit qui tombe. Durant cette dernière agitation, les bruits du tonnerre se sont éloignés et une pluie violente aux grosses gouttes serrées s'abat sur la campagne. « Le Tarnon va monter ?» remarque la femme qui retourne à ses marmites. Une prévision qui pourrait se justifier, car les rivières Sévenol sont imprévisibles, surtout en fin d'été. N'a-t-on pas vu le courant envahir la route en emportant charrois et chevaux que l'on n'avait pas eu le temps de dételer ? Renchérit Aimé. Sur le parcours des eaux, le pont bâti il y a plus d'un siècle résiste aux flots déchaînés. La journée s'achève dans une inquiétude grandissante. Enfin, un bruit de sonnaille se fait entendre. Simon et Noé précèdent le troupeau. Paul ferme la marche avec son lumignon. Le cauchemar est terminé. « Va ben !» dit l'homme d'un ton bourru à Simon. « Mais ne t'aventure plus si haut !» Penaud et craignant plus qu'une remontrance, le jeune berger ne pipe mot. « Va donc poser tes nippes et te changer !» enchaîne Adeline. Paul rentrera les bêtes. Simon, heureux de s'en être tiré à si bon compte, rejoint avec plaisir son galetas situé au-dessus de l'étable. Les beuglements venus d'en bas et la douce chaleur qui monte du plancher lui apparaissent comme un encouragement, une complicité. Le ciel reste gris et bas en ce matin d'octobre. Les nuages effilochés se regroupent lentement. Le temps incertain ajoute encore à la tristesse et à la mélancolie. Une pluie fine se met à tomber. Le sol de la cour, vite saturé, présente de larges flaques. Du tas de fumier, le purin s'écoule lentement. Les poules ont rejoint leur perchoir. Les cochons grognent dans leur stalle. Les pigeons ont regagné le pigeonnier. Les chevaux piaffent dans l'écurie. Tout le bétail sent venir la tempête. Une brume cache les rochers et du côté de la rivière, on aperçoit à peine les arbres des rives. Cette nuit encore, un orage assez lointain s'est fait entendre par de lourds grondements. Le tonnerre s'amplifie en résonance sur les rochers du Cos. Ensuite, une pluie fine tombe jusqu'au matin. Vers 10 heures, l'orage éclate à nouveau au-dessus du mas. De violents éclairs embrasent le ciel et des trombes d'eau s'abattent sur les terres. Cela dure une bonne heure. Le sol détrempé ruisselle des failles et occupe toute la cour. Les chemins inondés emportent ces bouts vers la rivière. Quelques murets peu solides qui l'abordent s'effondrent. La nature est déchaînée. Heureusement, tout le monde a rejoint les bâtiments. L'homme se démène car il craint pour ses toitures. La femme prie dans la cuisine. Simon surveille le bétail à l'étable. Paul répond aux urgences avec sa célérité habituelle. Cette tornade va durer plusieurs heures. Il est certain que les dégâts vont être considérables sur les chemins, les fermes et les habitations. La rivière doit monter et risque de déborder, emportant les vergers établis sur ses rives. Toute la nuit, il va pleuvoir. Quand le matin se lève, le brouillard dissimule la vallée. On entend au loin le grondement des eaux. La rivière a quitté son lit. Le flot recouvre les prairies environnantes et les béales sont engorgées. Tout le monde s'affaire à remettre de l'ordre dans la cour envahie par les branchages. Des souches sont déracinées, des ardoises brisées, la boue colle aux pieds. « Viens vite !» appelle Simon. « On ne peut pas aller sur le chemin, il est recouvert par les eaux de la rivière. » Aimé et Paul le suivent Il constate les dégâts. La rivière roule de grosses vagues, un véritable torrent. « Regarde, lance Paul, une fourragère est emportée par les eaux. Le Charron n'est plus qu'un tourbillon de déchets de toutes sortes. Ah, l'eau déborde sur les côtes du pont, dit Aimé, espérant qu'il tiendra. » Impuissants, les trois hommes contemplent la campagne inondée. « Comment pourra-t-on réparer ces dommages ?» demande Aimé. « Mon père m'avait parlé de 1604, continue-t-il, car il avait vécu l'inondation qui marqua son époque. Même la ville d'Alès avait subi un énorme bouleversement. » Pensifs, attristés, nos amis reprennent le chemin gluant. Enfin sec, Simon s'attable devant un confortable bol de lait crémeux et fumant, dans lequel il fait tremper un morceau de pain de seigle dur, de ce pain qui se conserve plusieurs jours.
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0: Simon n'a que 9 ans. Comme de nombreux enfants employés dans le mas, notre jeune paysan a été éduqué par les religieuses de Nîmes dans une maison, le Grand Couvent. Un dur séjour de privation et de vexation. Depuis un an, il est placé à la tière, comme garçon de bergerie, afin de soulager Paul dans ses rudes journées. Nourri et logé, stipule le contrat verbal. Question sentiment, l'enfant dépend de l'humeur des maîtres et de sa soumission envers eux. Paul en a fait son protégé, et Simon le lui rend bien en lui obéissant avec néanmoins une pointe de crainte. C'est un beau petit garçon, bien portant, depuis qu'il séjourne à la ferme. Brun aux yeux bleus comme beaucoup de méridionaux, il a le teint bronzé des personnes habituées au soleil et au grand air. Les jambes encore fluettes sont solides et n'hésitent pas à grimper lors des passages hasardeux. Docile, il apporte toute sa bonne volonté pour exécuter les nombreuses tâches qui lui incombent. Aider la ménagère, contenter les désirs du maître ou les appels de Paul, avec le sourire et les maladresses de son inexpérience. Si Paul gronde d'un ton bourru, c'est sous le couvert d'un brin d'affection. « Tu es mon petit frère », répète Paul bien gentiment. Il faut reconnaître que les premiers jours à la tière n'ont pas été faciles pour l'enfant. Il n'avait aucune connaissance de la campagne et de ses activités qu'il découvrait tous les jours. Mais sa solide constitution lui permet de supporter les aléas du temps. Si chaque année les patrons doivent lui fournir une cape avec une paire d'esclos, de sabots, le jour de la foire, en attendant il devra s'affubler de quelques nippes du grand-père disparu. La saison des pluies s'annonce avec ses nuits précoces. Le travail à la ferme va ralentir. Simon repart tous les matins dès le lever du jour, subissant la fraîcheur. Capuche sur la tête, sabots aux pieds, muni d'un sac de jute dans lequel il repose. Un quart de miche, 2 cèbes, un récipient à brouer et un fromage de chèvre. Il n'oublie pas son solide bâton qu'il sculpte au couteau durant ses longues journées de surveillance du troupeau. Son grand plaisir est alors de contempler la nature, de suivre le balai trépidant des insectes. Le vol désordonné des papillons. Il s'imagine planer lentement et majestueusement avec les rapaces, tout là-haut, au sommet des rochers. Au printemps, il rêve d'accompagner les hirondelles dans leur lointaine contrée. Puis, il posera quelques collets pour agrémenter le repas du soir, piquer quelques insectes ou cueillir quelques herbes pour préparer un remède ancestral. Supporter la chaleur de l'été ou le froid mordant de l'hiver. Tel est le lot quotidien du jeune berger de la tière. Il est fier qu'on le gratifie de ce titre. Il se perfectionne tous les jours grâce aux conseils de Paul. Dans ce premier épisode, nous avons fait connaissance avec les différents personnages qui vivent à la ferme de la Thière. La Thière, propriété du baron de Salgas, est gérée par un régisseur, Aimé et sa femme Adeline. Paul fait les travaux les plus importants et il est aidé, pour s'occuper du troupeau, par ce jeune enfant, Simon, de 9 ans. Paul et Simon se soutiennent, ils s'entraident. Et nous allons bientôt reparler de tout cela. 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À bientôt, chers auditeurs.
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1: Ouais. 2019, dans le 18, dans le périmètre. DSR Crew. Ouais.

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2: Bonjour, bonjour chers amis, auditrices, auditeurs de Radio Alliance Plus. Nous sommes avec vous aujourd'hui pour écouter, discuter avec Lionel Juste. Bonjour Lionel.
3: Bonjour Christiane, et bonjour aux auditrices et aux auditeurs.
2: Voilà.
3: Et merci pour l'invitation.
2: Voilà. Nous sommes ravis que vous soyez avec nous pour cette émission. Et vous êtes conseiller principal d'éducation au lycée Hemingway à Nîmes. Donc nous allons parler de vous, de votre métier, de votre foi aussi, parce que vous êtes membre de l'Église protestante unie de Nîmes et vous êtes aussi président du conseil d'aumônerie hospitalière de Nîmes. Voilà, donc plusieurs casquettes, entre guillemets. Et donc, bien, nous allons commencer par parler du commencement de votre vie, si vous voulez bien. C'est de nous dire quelques mots de vous, votre enfance, jeunesse, et puis nous parlerons de votre métier. Comment est-ce que ça s'est fait que vous soyez arrivé jusqu'à conseiller principal d'éducation, entre autres choses?
3: Merci Christiane. Alors ma vie, elle est simple.
2: Tant mieux, c'est pas le cas de tout le monde.
3: Elle ne sort pas du lot. Alors je suis issu d'une fratrie de 5 enfants. J'ai 3 frères et une sœur. Mon papa n'est plus là aujourd'hui. Maman est encore là. J'ai 90 ans. Habite pas très loin de chez moi. Et puis je suis un enfant d'un quartier de Nîmes, le quartier du Mas de Mengue, dans lequel j'ai grandi. Donc un quartier multiculturel qui m'a réservé une enfance heureuse, voilà, une enfance très très agréable, grâce notamment à deux piliers, à trois dirais-je, la famille en premier lieu, mais aussi l'institution scolaire, voilà, l'école de la République, voilà, qui m'a accompagné dans mon parcours de formation et puis qui m'a permis de devenir conseiller principal d'éducation en particulier, mais j'ai d'autres étapes dans mon parcours, j'évoquerai ça tout à l'heure peut-être.
2: Oui.
3: Notamment l'enseignement en histoire-géographie, puisque j'ai fait des études donc, d'histoire-géographie à l'Université Paul-Valéry à Montpellier, après mon baccalauréat. Et puis l'autre institution que j'évoquais, c'est évidemment l'Église protestante unie de Nîmes. Alors à l'époque, elle s'appelait l'Église réformée de Nîmes. Hein, voilà. Et j'ai eu la chance infinie d'être accompagné par le pasteur Francis O'Donnell, voilà, donc dans la paroisse de la Fraternité, qui venait tous les mercredis nous chercher avec une estafette réformée de la gendarmerie, et il faisait le tour des quartiers, chemin Madavignon, Courbesac, Mas de Mengue, pour récupérer les quelques huguenots hein, qui étaient disséminés dans ces cités. Et on passait la journée à la fraternité avec donc, le pasteur, son épouse, ainsi que Colette, hein, pour qui j'ai beaucoup d'affection, qui ne sont plus là aujourd'hui, ainsi que des monitrices voilà, qui nous ont accompagnés pendant ce temps d'école biblique. Voilà. Donc voilà, pour ce qui est très brièvement de ma jeunesse.
2: Donc c'est un temps très formateur, hein, qui a dans les deux sens, dans la famille, dans le quartier et en église, déjà petit et qui a été bénéfique, qui vous a donné beaucoup de choses.
3: Absolument. Ouais. Bénéfique parce que c'était un cadre, c'était des cadres structurants, voilà. Mais aussi, ça m'a permis très tôt de pouvoir m'ouvrir à différents univers, hein, ne pas rester dans une structure un petit peu endogame, hein, c'est-à-dire sortir de la cité, hein, du quartier, hein, grâce à l'école, grâce à l'église, grâce peut-être aussi

0: et la géographie depuis ma plus tendre enfance, rattaché aussi à des questions qu'aujourd'hui je pourrais qualifier de philosophiques, en tout cas un questionnement profond, un questionnement existentiel, depuis très très jeune. Je crois pouvoir le dater à peu près vers 6-7 ans. Voilà, des questions auxquelles malheureusement mes parents ne pouvaient pas répondre, voilà, mais j'ai trouvé d'autres sources, d'autres chemins pour essayer de multiplier ces pourquoi et trouver parfois des réponses. Je voulais être médecin. Mais comme j'étais très lucide et que j'étais extrêmement mauvais élève en sciences et en particulier en mathématiques, très tôt je me suis dit bon, c'est un peu illusoire de s'obstiner à vouloir devenir médecin. Donc qu'est-ce qui te reste? Mais il me reste beaucoup puisque tu aimes l'histoire et la géographie, banco, professeur d'histoire et géographie. Donc j'ai fait mes études au collège Jules Vallès au Mas de Maingue, ensuite école primaire Albert Camus, collège Jules Vallès au Mas de Maingue, le lycée Montory qui aujourd'hui s'appelle le lycée Albert Camus. Et j'ai obtenu mon baccalauréat, alors là ça commence à dater, hein. 1987. Et puis, ensuite j'ai poursuivi mes études à l'université Paul Valéry, voilà, où j'ai obtenu une licence en histoire. Et très tôt, je me suis engagé sur la voie d'enseignant en étant ce qu'on appelait à l'époque maître auxiliaire. Alors, maître auxiliaire, c'est un enseignant à part entière, sauf qu'il est payé un petit peu moins que les titulaires, et il est assez malléable, pour ne pas dire façonnable. Donc, j'ai à peu près fait toute l'académie, au Ceja, c'est-à-dire à 300 mètres de la frontière espagnole. J'ai aussi exercé le métier d'enseignant pendant un an à Saint-Chély-d'Apché, au fin nord de la Lozère. J'ai aussi été à Nîmes, à Uzès, Villeneuve-les-Avignon. Enfin, voilà, je crois que je connais assez bien la géographie de notre académie. Et puis, j'aimais le métier d'enseignant, mais j'y éprouvais une certaine frustration. Celle de ne pas pouvoir accompagner de manière plus globale l'élève, l'individu, dans son émancipation, dans son épanouissement. Alors c'est vrai que le cadre d'un programme scolaire, quelle que soit la discipline, il impose. C'est un carcan qui ne permet pas véritablement de découvrir, d'accompagner ces jeunes, de les soutenir dans leur structuration éducative, mais aussi dans leur émancipation culturelle, existentielle, personnelle. Et j'ai découvert ce métier de conseiller principal d'éducation. Donc, je me suis approché des collègues que je rencontrais dans les différents établissements que j'ai fréquentés. Et je me suis dit, pourquoi pas? Ça a l'air intéressant. Donc, j'ai passé le concours par la voie externe et je l'ai eu. Donc, je me suis dit, maintenant, qu'est-ce que tu fais? Est-ce que tu persévères et tu passes le CAPES d'histoire-géographie ou est-ce que tu devient conseiller principal d'éducation. L'acronyme, c'est CPE. On connaît plus facilement ce métier, notamment les élèves et les familles, sous l'acronyme CPE. J'ai dit, allez, CPE, banco, voilà. Et maintenant, ça fait quelques années que je suis CPE. Donc, j'ai commencé ma carrière de CPE au lycée Diodat, où j'étais stagiaire. Ensuite, j'ai exercé une quinzaine d'années au collège Louroudounet à Uzès. Et puis, depuis une quinzaine d'années, je me trouve maintenant au lycée Ernest Hemingway à Nîmes, alors, qui s'appelait pour les Nîmois Camargue. Et encore, ça reste, il y a l'identité culturelle. Quand on parle de Camargue, tout le monde comprend. Hemingway, il faut traduire. Voilà.
1: D'accord. Voilà, très voilà. Bien. Merci beaucoup pour ce cheminement. C'est vrai, il faut trouver des fois des jonctions ou d'autres choses qui nous appellent vers un complément de métier ou voilà, une meilleure satisfaction et une meilleure relation du coup avec les personnes. Alors nous, conjointement je dirais, peut-être en parallèle, vous avez continué le chemin de la foi avec la fraternité. Comment est-ce que ça s'est, comment ça s'est agencé, disons, pour vous, en vous est-ce qu'il y a eu une confirmation qu'est-ce qui s'est passé dans votre vie personnelle, alors un peu différente du métier, qui est une base, je dirais, importante, mais la foi, vous l'avez nommée tout à l'heure, par l'intermédiaire du pasteur qui vous a accompagné. Vous avez continué ce chemin?
0: Alors, merci pour cette question, parce que elle est belle, je trouve. Je veux être précis, mes parents étaient complètement distancié.

0: l'Église, hein, et le fait que nous étions pris en charge par le pasteur Audenau, mes frères, ma sœur, c'était une des charges pour maman, voilà, parce que tout le mercredi, elle pouvait être enfin un peu libérée, hein, si j'ose dire, de la marmaille, comme elle disait, en sachant que voilà, on était en sécurité avec des gens tout à fait responsables et soucieux de notre bien-être. Mais la question véritablement de la transmission religieuse, je crois même pouvoir affirmer, sans prêter porter offense à mes parents, qu'elle n'existait pas, hein, véritablement. Voilà. D'ailleurs, au jour des temps de confirmation, j'aurais été heureux de pouvoir la faire. Ma maman m'a dit « Oh non, quand même enfin, !» voilà. Donc, on a balayé rayé ça d'un coup de crayon. Et puis ensuite arrive l'adolescence, donc ce passage si compliqué pour tout un chacun, hein, ce passage de crise identitaire, je n'y ai pas échappé. Et donc je me suis rebellé contre la foi. J'ai cru pouvoir affirmer à certains moments que j'étais communiste, voire marxiste, hein, donc évidemment que je devais être très matérialiste. Voilà. Et je vous rassure, ça n'a pas duré. Ça n'a pas duré parce que lorsque je me suis engagé dans mes études universitaires, donc à l'âge de 18 ans, les semailles de la fraternité ont produit du fruit. Voilà, on produit du fruit, ça a commencé à germer. Je me souviens aussi d'échanges avec un de mes professeurs d'histoire contemporaine qui s'appelait Gérard Cholvy, qui est décédé il y a quelques années, qui était un homme très engagé, très proche de ses étudiants, spécialiste des questions religieuses au 19e et 20e siècle, et c'était un fervent catholique. Voilà. Et cet homme, c'est pour ça que j'aime bien des fois les jonctions inattendues, les chemins de traverse, cet homme m'a permis de réaffirmer ma foi. Voilà. Dans l'accueil, dans la bonté, dans l'ouverture, dans l'œcuménisme, je crois qu'on peut résumer ainsi, avec beaucoup de pudeur, hein, parce que la relation étudiant avec un professeur d'université, voilà, il y a beaucoup de prévenance, c'est très protocolaire, mais avec beaucoup de finesse, cet homme m'a dit, sans jamais me le dire véritablement, en tout cas le verbaliser, oui, le Christ est ton sauveur, c'est ton Seigneur. Et c'était formidable, je ne peux pas mieux le dire, hein, ou peut-être le dis-je trop mal. Et je suis retourné au temple, tout seul. Il n'y a pas de pratique religieuse à la maison, personne ne va au temple. Et un jour, je suis rentré au grand temple, parce que c'est là que j'ai été baptisé, paraît-il, hein, je ne m'en souviens pas bien. C'est là que mes parents aussi se sont mariés. Et alors là, je découvre une liturgie qui m'est complètement étrangère, hein, parce que bon, la liturgie de l'école biblique à la fraternité était adaptée aux jeunes, aux enfants. Elle n'avait rien à voir avec, je dirais, la structure d'un culte actuel. Et je découvre une liturgie. Et surtout, je goûte aux prédications des pasteurs, à l'époque Michel Jasse, et qui était en binôme avec Francis Wilm, hein, puisqu'il y avait deux pasteurs en titre pour le Grand Temple à l'époque, et de manière alternative, un dimanche dans l'autre, j'écoutais l'un puis l'autre, mais très discret, sans véritablement, en me sentant appartenir à cette communauté, mais je me trouvais quand même au seuil. Je crois qu'il me manquait un certain nombre de codes. Hein. Et il fallait que ma foi s'épaississe. Voilà. Et depuis, elle n'a pas cessé, j'ai envie de dire. Voilà. Donc ce retour à 18 ans au Grand Temple, ça a été un retour timide, hein, vers la maison qui m'a toujours accueilli. Et depuis, j'y suis bien.
1: Vous y êtes resté, voilà.
0: Je suis resté.
1: Même engagé. On ne va pas parler du conseil d'aumônerie, parce que c'est aussi quelque chose d'important, d'intéressant, dans lequel, je pense, vous avez voulu aussi vous engager.
0: Oui.
1: Peut-être on vous a demandé, vous avez voulu... vous avez connu des pasteurs aumôniers, ça vous a intéressé.
0: En dire un mot, si vous voulez, très brièvement, oui. Alors, j'étais paroissien de l'Oratoire. Moi, je suis un petit peu nomade. Hein. Je me sens bien partout chez moi. Du moment que je vois une croix huguenote, c'est la maison.
1: C'est une bonne formule.
0: Donc, je me trouvais à l'Oratoire. Et à l'époque, le nom de la pasteur va me revenir, quelqu'un que j'aimais particulièrement, dont les prédications étaient très, très... très spirituel, très très raccordé, dirais-je. C'est Christine Le Bux, c'est ça, son nom me revient. Et je lui dis timidement, vous savez Christine, j'aimerais bien un peu remercier le Seigneur, j'aimerais bien à mon tour lui signifier ma gratitude, parce que je reçois, mais j'ai l'impression que je ne donne rien moi. Et je ne sais pas pourquoi, mais j'aimerais bien peut-être me trouver auprès des gens hospitalisés, des malades. Et donc elle m'a dit, mais je connais quelqu'un de très bien, et je confirme, hein, puisque depuis c'est une amie, qui est pasteur aumônier aux hôpitaux. Et donc j'ai rencontré mon amie Sophie Dantan, j'ai visité pendant plusieurs années à l'hôpital de Nîmes, à l'hôpital Carimo, dans le service de neurologie, et puis dans le service de personnes qui étaient neurolésées, hein, voilà, donc des cérébrolésées, des services lourds. Voilà, j'ai effectué un ministère, j'ai envie de dire les choses comme ça. Et puis j'ai eu besoin d'un peu de repos parce que ce sont des ministères exigeants, hein, des ministères de la relation, de l'engagement, où on côtoie la profondeur, hein, parfois des détresses existentielles. Donc j'ai eu besoin d'une petite pause. Mais l'aumônerie n'était pas très loin, jamais. Et puis des amis, avec beaucoup de persévérance, m'ont dit, tu sais, ça serait bien que tu reviennes. Hein. Puis en plus, on croit qu'on aimerait bien te voir à une place, etc. Bon. Alors j'ai tenu le coup, et puis un jour j'ai dit, bon allez, Seigneur, je reviens.
1: Je me lance.
0: Je me raccroche.
1: Tout à nouveau.
0: Ouais, c'est ça.
1: Très bien. Merci, parce que c'est aussi chose d'important, de passionnant aussi, l'aumônerie hospitalière. Eh bien, peut-être.
0: Et des maisons de retraite aussi, hein, il faut préciser, des EHPAD.
1: Oui, voilà. Avec Thierry Azéma.
0: Avec Thierry Azéma, voilà. Qui fait un travail.
1: Bien sûr,
0: a un engagement merveilleux auprès des résidents de ces différentes maisons de retraite protestantes. Ouais.
1: Eh bien, peut-être que pour tout ça, nous pouvons dire Alléluia. Et vous nous avez proposé une musique et une façon de le dire, peut-être. Quelques mots sur le choix de cet Alléluia de Buxtehude. Oui. Est-ce que je prononce bien ?
0: Je pense. En tout cas, l'ai compris. Oui, c'est l'Alléluia de Dietrich Buxtehude. Alors, Buxtehude, c'est un contemporain de Jean-Sébastien Bach. Pour faire vite, Jean-Sébastien Bach, j'ai l'habitude de dire, il y a Bach et le reste. Voilà. Donc, je ne suis pas amoureux, je suis passionné, fusionnel avec ce compositeur. Je pense que c'est lui qui tutoie Dieu. Hein, c'est lui seul qui peut lui parler de manière extrêmement horizontale et à la fois mélodieuse. Et Dietrich Buxtehude, c'est peut-être, selon les sources, celui qui a inspiré Bach. Voilà. Et cet Alléluia, c'est en hébreu, c'est je loue le Seigneur, je le glorifie, allons-y, louons son œuvre. Et je trouve que ce morceau, il est divin. Et ça m'étonne pas que ça inspire Bach, parce que à la fois il est très contemporain dans sa rythmique, très saccadé. On dirait presque du rap, hein, même si je suis pas un adepte de cette musique. Je n'y connais pas grand-chose en fait. Et puis après, il y a toute la mélodie et puis ces superpositions de voix qui glorifient le Seigneur et peut-être que c'est l'écho de l'amour absolu qui nous attend. Alléluia.
1: Voilà, donc nous l'écoutons et puis nous revenons ensemble pour continuer cette conversation passionnante avec Lionel Juste après.

0: 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Nous sommes avec Lionel Just, conseiller principal d'éducation et président du conseil d'aumônerie hospitalière de Nîmes, membre de l'Église protestante unie de Nîmes. Je voudrais continuer cette conversation, Lionel, pour vous demander un peu, malheureusement un petit peu rapidement, quel est le lien que vous faites entre votre foi, votre métier ? Est-ce que vous séparez l'un et l'autre ? Est-ce qu'il y a un lien ? Est-ce que, voilà, comment est-ce que ça se passe, je dirais, là ?
1: Alors, j'exerce dans l'école de la République, qui est laïque, hein, bien évidemment, et qui interdit toute manifestation religieuse, et surtout qui assujettit l'ensemble des acteurs scolaires à la plus grande neutralité. Donc ça, c'est la loi. Et donc, je me soumets à la loi et je la respecte. Pour autant, je suis un homme et je ne peux pas me diviser. Autrement dit, je ne peux pas laisser ma foi au vestiaire pour mettre le tablier de hussard. Hein. Donc, ma foi n'est pas exprimée, mais j'ai envie de dire, en tout cas je le souhaite, elle est expressive. Voilà, c'est une foi qui s'exerce et qui s'exprime dans mon engagement, dans les paroles que je tiens avec les élèves, avec les familles, avec les collègues, probablement dans ma manière d'être. Et peut-être qu'un œil aguerri saurait reconnaître un chrétien, un protestant, mais si je me dilue dans un espace laïque de gens bien intentionnés, ça me va aussi. Mais bien sûr que ma foi est présente, bien sûr qu'elle est une ressource, notamment dans les moments de doute, dans les moments de crise, dans les moments d'excès, de limite, parce que parfois c'est un métier de la relation, un métier exigeant, où je me trouve quotidiennement au cœur de tensions sociales, au cœur de conflits, au cœur de crises, hein, chez les jeunes, chez les familles, parfois des crises graves. Il peut y avoir un effet de saturation quand les situations sont nombreuses, qu'elles se répètent, avec une pression institutionnelle aussi. Hein. Donc, ce n'est pas une exigence de résultat, mais en tout cas une exigence de service. Donc parfois, effectivement, il peut y avoir de l'usure, de la lassitude, une envie de renoncer. Et ma foi est là. Ma foi me rappelle que je ne suis pas seul, que je ne dois pas me décourager, et que surtout, et ça je crois que c'est mon phare, l'autre est égal en dignité. L'autre est égal en dignité. Donc, quel qu'il soit, quel que soit son chemin, quelle que soit sa nature, quelle que soit son identité, son étrangeté, il est égal en dignité. Et je crois que cette formule, un peu comme un mantra, souvent, elle m'est revenue dans les moments difficiles. Lionel, sois patient, ne te mets pas en colère, apaise-toi. Il est hors de lui, elle est hors de lui, ils sont hors d'eux, ils ont du mal à respecter le cadre, ils font des bêtises, ils commettent un certain nombre d'actions négatives, mais ils sont égaux en dignité. Et ça, c'est vraiment le mantra, pour moi, c'est la formule, je dirais, du Seigneur Jésus que je retiens, parce que quand je me répète, nous sommes égaux en dignité, je me souviens les récits bibliques donc de notre Seigneur Jésus-Christ qui va vers l'opprimé, qui va vers le rejeté, qui va vers le délaissé, vers l'exclu, avec une patience toujours renouvelée et surtout avec un amour inconditionnel. Un amour inconditionnel. Donc comment pourrais-je exercer sans amour ? Comment pourrais-je exercer sans amour ? C'est pas possible. Enfin, en tout cas, moi, ça me paraît impossible. Oui, oui. Sinon, on est dans une relation fonctionnelle, statutaire, qui produit peu d'effets. Pour autant, c'est pas miraculeux. Hein. Parfois, c'est difficile. Hein. Parfois, les résultats ne sont pas au rendez-vous. Mais ça, c'est pas grave. Ce qui est essentiel, me semble-t-il, c'est de toujours essayer. Et parfois, on a des surprises extraordinaires. Alors, il y en a qui diraient que c'est des miracles. Pourquoi pas ? Voilà. Quand on assiste à une transformation inattendue, surtout au moment où on s'y attend le moins, si c'est ça un miracle, oui. Et j'ai dans mon histoire professionnelle assisté à des renversements de situation dont je sais intimement qui ne sont pas que de mon fruit, loin de là, mais qui sont aussi l'objet d'une aide extérieure, incontestablement. Je ne peux pas le dire mieux que ça. Ou aussi mal, pardon.
0: Merci beaucoup, Lionel. Ah, ouais. C'est vraiment très bien dit, je trouve, et essentiel de ce que vous vivez. On le ressent, on l'entend, et je suis sûre que ça percute là où vous êtes, d'une manière ou d'une autre. Et nous sommes très heureux de pouvoir bénéficier de ce que Dieu vous donne, de vivre là où vous êtes, parce que c'est vraiment un lieu vraiment très important. Nous sommes obligés d'arrêter là cette conversation tout à fait intéressante. Peut-être qu'un autre jour, nous pourrons avoir plus de détails dans une autre émission, qui sait. Voilà, mais en tout cas, merci d'être venu nous rencontrer à Radio Alliance Plus, Lionel Juste, et bonne suite à vous.
1: Merci infiniment. À Dieu seul la gloire.
0: Merci.
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0: C'était Leon Bridges avec le titre Light the Way, extrait de la playlist sur les platines, volume 58. Et vous êtes bien sûr Rage à l'écoute du Sac à Son.
1: Et oui, on est de retour avec toute l'équipe, le crew, bien sûr, pour cette 8e saison, comme on vous l'a annoncé tout à l'heure. On est hyper content de vous retrouver. Déjà 8 ans que l'on partage avec vous notre passion de la musique, des concerts, du Sac à Sample. On est là, on est revenu, on a fait nos devoirs, on a ramené plein de nouveaux sons, en forme, bien reposé, bien bronzé. En tout cas, je suis toujours content de vous retrouver à toute l'antenne, et bien sûr toute mon équipe, mon crew, la famille. Bien sûr, je parle de Jérôme Pifungi, notre beau brun ténébreux. Bienvenue à toi.
2: Et bonjour, bonsoir.
1: Et bien sûr, nous avons Léa, notre blonde pétillante, chroniqueuse et réalisatrice de l'émission. Bonjour à toi.
3: Et bonjour. Moi, je suis pas très bronzée, mais je suis quand même de retour. Hein.
1: Et oui, alors bon.
2: Mais si,
1: t'es un peu rosiné.
3: Voilà. Très bien.
1: Et voilà, on est comme toujours hyper content de vous retrouver pour une nouvelle saison. Bien sûr, on dit merci à Rage de nous permettre toujours de venir faire nos émissions, de partager avec eux cet même amour de la musique et de l'antenne. Donc, un petit rappel, il y a eu 2 mois qui se sont passés. Il y a des nouveaux, bien sûr, toujours des nouveaux qui viennent nous suivre et ça fait plaisir. On leur rappelle un peu ce que c'est le Sac à Son. 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
2: C'est tout pratique.
1: Ah ouais, c'est hyper pratique. Vous avez
2: incroyable.
1: Des notifications. 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Hein. 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Et bien sûr, on n'oublie pas Facebook, on est là-bas. 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Donc, venez télécharger tout ça. Et on va commencer tout de suite cette émission par un sommaire assez simple. Jérôme ?
0: Oui, là, dans cette émission, on va faire un retour sur les concerts de l'été et avec un petit agenda concert de rentrée, bien sûr. Donc, spécial, une émission spéciale concert, en gros.
1: Exactement. Alors, il dit un petit agenda et en fait, il n'est pas petit. Il est bien.
0: Il
1: est bien repris et on est content. Hein, ça fait de la culture pour tout le monde. On vous dit ça tout à l'heure et on commence tout de suite donc, avec ces retours de concert. La rubrique, c'est arrivé. Près de chez vous.
4: C'est pas arrivé près de chez toi, ouais, presque sous ton nez.
1: Donc cet été, comme toujours, on est parti en festival et en concert parce qu'on aime ça, parce que c'est les vacances et parce qu'il y en avait plein de partout. À toi, Jérôme.
0: Alors, on va faire chronologique, c'est clair, c'est simple. Juste pour le début de l'été, donc il y a un festival dont on vous avait parlé, c'est à Nîmes, c'est une salle sous les étoiles. Et moi, je suis allé voir Padang, c'était le dimanche 5 juillet, donc c'était avec des tarifs vraiment préférentiels, c'est vraiment pas cher. Et puis après, on pouvait aussi rester pour le film, c'est ça la particularité de ce festival. Et Padang, j'ai vraiment adoré. Donc, je pense que vous entendrez parler de ce groupe. Je vous en reparlerai un peu plus longuement bientôt, si vous suivez justement bien le Sac à Son. Et ensuite, alors pareil, je vais dire juste 2 mots parce que c'était des gros concerts aux arènes. Parce que je trouve que cette année, les arènes, il y a eu une programmation quand même qui nous a fait un peu plus plaisir par rapport aux années précédentes. Alors, c'était deux gros concerts. C'était les Pixies et c'était Nick Cave. Mais juste pour dire que franchement, moi, j'ai pas été déçu. C'était très, très bien. Pixies, les avis sont un peu plus différents parce que certains aiment un peu moins. Mais moi, je trouve qu'ils ont quand même enchaîné, je crois, genre 28 morceaux en 1h30, très efficace. Donc moi, ça m'a vraiment fait plaisir. C'est aussi des souvenirs. Et Nick Cave, par contre, le 14 juillet, ça a été énormissime. Je trouve qu'il prend de plus en plus d'ampleur. C'était quasiment gospel, lyrique, c'était magnifique. Donc voilà, bon, ça c'est des gros artistes qui ont pas trop besoin du soutien du sac à son, mais c'est, on y va quand même. Hein,
3: oui, ça fait toujours concert. Plaisir, le soutien mais du voilà. sac à son.
1: Et c'est bien d'avoir un retour, parce que bon, ils jouent sur leur légende, et des fois, la légende n'est pas toujours au niveau.
0: Oui, alors ça que là, plus ouais. Et là, Nick Cave, voilà, j'ai vu que des gens heureux. Hein, avec la... Et je vais enchaîner avec un artiste plus rare. Alors, c'était près de chez vous, ça dépend où vous habitez, hein, parce que c'était Jazz à Vienne.
1: Mais c'était les vacances, hein.
0: Voilà,
1: les gens peuvent bouger en vacances,
0: c'est pas
1: bien
0: loin
1: sûr.
0: D'ici. Et donc, c'est un festival où je vais assez souvent. Et c'était John Baptiste, un artiste que j'avais mis déjà plusieurs fois dans des playlists du sac à son. Un artiste qui n'est pas hyper connu en France. Donc, c'est vraiment le son de la Nouvelle-Orléans. Et c'est un artiste que je connaissais que un peu en disque, j'avais pas trop creusé. Aux États-Unis, c'est vraiment un peu la star. Alors après, j'avais un peu peur que ça fasse un peu l'américain qui a un peu le boulard de l'espace, parce qu'il est quand même très très doué, le bougre. Il est donc pianiste, guitariste, chanteur, danseur. Il danse super bien. Alors c'est vraiment un pianiste à la base, donc il part des fois sur des impros un peu jazz. Le concert est très étonnant. Ça part dans tous les sens. Il y a un peu toute la musique américaine, la soul, donc le jazz, le blues. C'est très généreux, c'est très chaud à l'américaine, mais sympa, quoi. Il y a le sourire, il met en avant vraiment tous les musiciens. Il y avait Nick Waterhouse, pour ceux qui connaissent, à la guitare, qui est venu chanter sa chanson catchy. Enfin, vraiment, c'était la fête, quoi. C'était la fête. Et c'était énorme. C'est pas très habituel comme type de concert, hein, parce que c'est pas promotionnel, ça vend pas un album, c'est même un peu déroutant, parce que c'est tellement des styles différents. Que c'est, mais moi ça m'a plu. Hein.
1: C'est une belle expérience.
0: Ah, c'est vraiment une expérience.
1: Hein, à vivre en live.
0: Pro de jazz au piano et tout ça, c'est bon. Alors là, c'est un public un peu connaisseur, hein, Jazz à Vienne. Et pour vous donner envie de connaître plus John Baptiste, on va s'écouter tout de suite un titre extrait de son dernier album. Ça s'appelle Big Money.

0: c'était Big Money de John Batiste, donc pour un concert assez incroyable à Jazz à Vienne, en plus le lieu extraordinaire, Théâtre Antique. Et on enchaîne avec mercredi 22 juillet, et là c'était Aina et Leïa qui étaient aux Escales du Cargo.
1: Je te laisse un peu parler, Leïa. Quel est ton ressenti?
2: Alors, mon ressenti, c'est que déjà, j'ai été très contente d'aller au concert avec toi, Aina.
1: Ah, moi aussi.
2: Premier ressenti.
0: C'est mignon.
2: J'avais déjà vu, du coup, c'était
1: un coplateau,
2: une double soirée. Donc, c'est chez Lassou qui a commencé, que j'avais déjà vu d'ailleurs avec Aina en concert. Moi, je trouve qu'elle a vachement de charisme. Elle a une voix de fou. Elle accompagnait de choristes sur scène. C'était hyper beau. Et Patrick Watson, Dieu sait que j'en ai entendu parler, pas Aina depuis longtemps, mais moi je l'avais jamais vue. Et quelle surprise! Mais c'est Aina qui va vous en parler le mieux. Et moi je suis restée la bouche ouverte du début à la fin du concert. Incroyable, très très beau concert. Aina, qu'est-ce que tu veux en dire?
1: La fessée, le retour. Alors, je vais d'abord parler du premier concert de Slashou parce que, en vrai, j'étais pas hyper chaud de Slashou.
0: Au plateau, il peut paraître un peu étonnant. Comme
2: oui, oui, oui, c'est
1: très
2: vrai.
1: Étonnant, mais en plus, c'est vraiment, il y a eu un concert de Slashou de bien une heure et demie. Hein. C'était vraiment une heure et demie.
2: Vraiment deux concerts, deux concerts pour de vrai.
1: Au début, j'étais pas hyper emballé de voir Slashou parce que je l'avais vu avec Leïa. Et en fait, elle est accompagnée de deux musiciens, c'est pour ça que je rajoute ça, de Stéphane Galland et donc de son fils, un duo de jazz hyper connu. Et en fait, c'est là où j'ai vu la différence, et ben que ça apporte à Slashou une musique mais de dingue musicalement derrière. D'ailleurs, j'ai dit à un moment j'étais avec avec Pauline aussi de Paillette et Mimosa, d'ailleurs si tu nous vois, bisous. Nous écoute, bisous et ben je lui dis, mais attends, mais musicalement c'est quand même très très costaud derrière, ça joue de fou d'ailleurs. Alors c'est pas méchant contre Slashou, hein, mais j'ai beaucoup aimé l'instrumentation derrière et je trouve que ça a apporté vraiment une dimension à Slashou qui a une voix, j'avoue là.
2: Voilà, j'allais dire, je suis obligée de la défendre. Elle chante quand même incroyablement bien.
0: C'est son dernier album, ils ont fait ensemble, donc c'est vraiment un nouveau projet en fait.
1: Et ça marche super bien, vraiment une très très belle surprise parce que en vrai, bon c'est vrai, je vais toujours un peu à reculons à des concerts comme ça, ouais, Slashou. Et ben en fait, merci Slashou et avec le duo The Gallant, voilà, je voulais dire ça.
2: Oui.
1: Et bien sûr, moi j'étais venu pour voir Patrick Watson et ben il m'a fait pleurer.
2: Incroyable.
1: Ah, c'était hyper beau. La scénographie était très simple, mais très très très belle. De gros spots avec des jeux de lumière, avec il y avait un écran derrière.
2: Il y avait tout un moment de défilé de photos sur un morceau de Viviane Meyer.
1: Et c'était vraiment c'était très très beau. Donc déjà la scéno, ça t'a mis dans l'ambiance et le jeu. Ben, Patrick Watson, en fait, rien que sa voix et au piano, ben en fait il tue tout. Il est accompagné sur sa tournée là, c'était avec La Force, une chanteuse que je trouve qui a une voix magnifique. Musicalement, là où on l'attendait, Patrick Watson, c'est, ben, il a réécrit ses morceaux et c'était assez incroyable parce que beaucoup plus électro, mais pas en mode électro, genre ça va te danser, c'était vraiment planant, vraiment incroyable. Vraiment un très très très beau moment, une belle continuité et des moments simples, piano-voix, bref.
2: Il est un peu drôle, un peu mystique.
1: Ah ouais, ouais, il aime beaucoup rigoler, il faisait que ça, il rigolait tout le temps, il était « ah venez, venez ». On sent que c'est un gars qui donne vachement, il m'a fait penser à même dans sa façon d'être vraiment généreux, simple et sans chichi. Voilà, je suis là, je suis content, je partage. Voilà, et ben on va s'écouter un morceau de son dernier album. C'est un duo qu'il avait fait parce que son dernier album, c'est pas mal de duos avec pas mal de chanteuses. Et là, j'ai pris avec Solane et c'est le morceau Ça va, et c'est Patrick Watson.
3: Le temps.

0: Et on vient de s'écouter le morceau Ça va de Patrick Watson feat Solane. Et on enchaîne bien sûr ces concerts qu'on a fait cet été. Je crois que c'est Léa cette fois-ci.
1: Le mercredi 29 juillet, je suis allée pour la première fois sur le festival Barjac m'enchante. À Barjac, hein, inutile de vous le préciser. C'est un festival qui a lieu... Pardon, ma voix est un peu cassée, mais je vais y arriver. C'est un festival qui a lieu dans tout le village, du coup, dans plusieurs lieux du village. Et c'est très beau parce que du coup, on déambule un peu dans le village. Tout est ouvert, tout est un peu décoré. C'est très joli. Je ne connaissais même pas bien le village. Et il y a un endroit particulièrement où j'avais envie d'aller sur le festival et dans le village. C'est sous le chapiteau. Parce que sous le chapiteau, il y avait Melba et l'Hémophile ce mercredi en fin d'après-midi. C'était vraiment tout début de soirée. Melba, j'avais vu passer quelques fois. Je vais m'étouffer. J'avais vu passer quelques fois, mais je ne connaissais pas et je ne l'avais jamais vu en concert. L'Hémophile, bien sûr que je pouvais aller jusqu'à Barjac pour voir un concert de l'Hémophile. Je vous en ai déjà parlé. Donc, je vais d'abord parler de Melba. Qui a joué, donc c'était tout assis dans le chapiteau. Elle était toute seule sur scène, ce qui n'est pas tout le temps le cas, mais elle s'accompagnait à la guitare et au piano. Melba, elle propose de la chanson pop, c'est hyper solaire, c'est engagé. Pour vous resituer un peu, pour la sortie de son deuxième EP, qui est sorti en novembre 2024 quand même, mais depuis cette sortie, elle est associée dans le label L'Amiral, qui est le label indépendant créé par MPL. Ma pauvre Lucette, un groupe dont je vous ai déjà parlé plusieurs fois aussi. Et ils ont d'ailleurs sorti récemment un titre ensemble. Ces textes, ils parlent de féminisme, de sororité, de réappropriation du corps. Elle est très drôle et vraiment, sa guitare est rose, ses cheveux sont roses, elle a une grande robe rose. Voilà. Elle parle autant que ce qu'elle chante, mais c'est hyper convivial et chaleureux comme moment. J'étais extrêmement contente de la découvrir sur scène. Et après, elle a joué donc l'Hémophile, dont je vous parle tout le temps pendant des heures, qui propose donc de la poésie tout en chanson. Mais je ne vais pas vous faire écouter un morceau de l'Hémophile aujourd'hui, bien que je vous propose d'aller écouter son dernier single qui s'appelle « Ceux qui croient » et qui est sorti en featuring avec Arthur Ellie, dont j'ai aussi écrit un article sur le webzine. Mais tout de suite, je vous fais découvrir Melba et le titre s'appelle « Trop belle pour toi ». 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

Et c'était le titre Trop belle pour toi de l'artiste Melba. Et Melba ainsi que l'hémophile ou Arthur Ellie dont je viens de vous parler, vous pouvez les retrouver dans plusieurs de mes playlists à retrouver sur notre webzine ou sur notre superbe application. Je continue. Le jeudi 30 juillet, je suis allée au festival Fiesta 7 qui se passe dans le Théâtre de la Mer à 7. Et il y a eu plein de concerts bien cet été, notamment Robert Finlay, Fantastic Negrito, qu'on connaît, mais j'ai fait une découverte dont je vais vous parler aujourd'hui, c'est Nana Benz du Togo. C'est un groupe avec trois chanteuses qui sont aussi des prêtresses vaudou, me posez pas trop de questions. Et deux musiciens. Le nom du projet Nana Benz, c'est un hommage aux femmes d'affaires puissantes qui ont fait fortune, pour faire très court, entre les années 60 et 80, grâce au commerce du textile. Et ils se décrivent comme digital vaudou ou trans funky. On adore. Ils jouent sur scène avec plein de choses, d'objets recyclés, du métal, des tubes en plastique, avec ils tapent dessus avec des tongs. C'est hyper festif, hyper joyeux et c'est très très engagé. Ils parlent d'émancipation, d'écologie, de féminisme et j'arrive pas à parler. Et donc dans le thème écologie, aujourd'hui je vais vous faire écouter un morceau qui s'appelle Nature de Nana Benz du Togo.

0: C'était le titre Nature de Nana Benz du Togo. Donc, nous avons vu à 7 et toujours à 7 le 1er août, Aïna. D'ailleurs, j'étais à ce concert, mais c'est toi qui vas en parler.
1: Eh bien, on était au concert de Omar, de Michel Davis, de Trouton. Et c'était superbe, bah, toujours le cadre magnifique du Théâtre de la Mer. Un beau temps et deux très beaux concerts. En vrai, je suis allé un petit peu sur les conseils de Jérôme et de son agenda. Hein. Moi aussi, je fais confiance
2: soirée
1: à Jérôme.
2: Soirée soul, chanteuse de soul incroyable.
1: Et voilà, on était parti juste sur le thème soul. Et franchement, ben, déjà Omar, alors, j'ai compris que c'était quelqu'un de très connu. En fait, il avait déjà une longue carrière. C'était un artiste de Grande-Bretagne qui fait de la funk, de la soul. Et je trouve que son set était hyper varié. J'ai pas tout aimé ce qu'il a fait, mais par contre, ce qu'il a fait quand j'ai bien aimé, c'était vraiment chouette, chouette, chouette. J'ai beaucoup pensé à Jérôme parce que ça groovait vraiment, vraiment beaucoup. Un peu des fois, alors je m'y connais moins bien, mais un peu à la funkadélique des fois, vraiment des très, très beaux moments à voir. Hein. Et alors, c'était plus un co-plateau, encore une fois, hein. une heure et quart. Et après, on a enchaîné avec Michel Davis, and the Trouton, chanteuse de. Alors, il se présente comme un jazz band, mais en fait, c'est de la soul, c'est presque du gospel aussi. C'est un mélange que j'aime beaucoup. C'est hyper généreux. La chanteuse a une voix de folie. Le groupe derrière, ça joue très, très bien. Un très beau concert, une très belle ambiance. Ben voilà, faites confiance au Fiesta 7 parce que à chaque fois, là, cette année, ils ont fait une belle édition et à chaque fois, ben, ça régale bien. Voilà, ben, on va s'écouter un petit morceau de Michel Davis and the Trouton.

vous a souvent parlé. Fragile, un groupe d'Angers que j'aime beaucoup, c'était très très bon. Et pour finir ce festival, c'est deux soirées assez denses, hein, et avec deux scènes qui se répondent, c'est super bien parce qu'il y a zéro temps mort. Il y a une scène principale et en face, vraiment, c'est petit, le site, il est vraiment à taille humaine, très agréable, c'est super beau, en plus au bord de l'étang, vraiment un festival à faire. Donc les deux scènes en face, comme ça, il y a une petite scène où c'est des concerts plus calmes, plus folk rock, où il y a eu par exemple Tessina. Et après, sur la grande scène, enfin, à chaque fois, ça s'enchaîne en ping-pong avec du rock un peu plus voilà, lourd ou énervé. Et du coup, c'est bien parce qu'on peut se poser un peu, écouter de la folk, hop, revenir à un concert de rock, il n'y a aucun temps mort. C'est une équipe super cool. Et ça a fini vraiment par un concert très énergique, un groupe que je ne connaissais absolument pas. Il s'appelle Shaker Poisson, c'est un trio de région parisienne. Post-punk, eux ils se définissent comme post-punk et dance. Et j'ai tellement aimé que je vous ai écrit un article. Donc si vous voulez en savoir plus, vous pouvez donc retrouver cet article qui s'intitule Shaker Poisson Cocktail Post-punk et dance. Donc le mieux c'est de s'écouter. Vous allez voir, c'est assez immédiat. Ça fait plaisir, ça tabasse un peu. Donc on va s'écouter Shaker Poisson et le titre c'est Bang Bang.

0: Et c'était Shaker Poisson avec le titre Bang Bang. Donc, c'est leur dernier single. Il y en a un autre qui va arriver. On attend l'EP, voire l'album prochainement. Et voilà donc pour tous ces retours de concerts. Et bien sûr, on va passer à l'agenda, parce que les concerts, bah, on va continuer à en faire. La rentrée est déjà, a déjà commencé. Et il y en a plein d'autres à venir.
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0: Alors, on commence par vendredi. Donc, vendredi, ce vendredi 25 septembre, c'est à Victoire 2, Saint-Jean-de-Védas. Donc, c'est le groupe que Family Affair et c'est 12 euros. Donc, vraiment un tarif quand même très abordable. Et c'est le groupe de Raoul Chichin, donc fils de Fred Chichin et de la regrettée Catherine Ringer qui vient de nous quitter. Donc, c'est un groupe qui existe depuis 2015. Ça m'avait un peu échappé. C'est un groupe très funk et rock mélangé. Je pense que ça va groover vraiment. Ça peut être vraiment très sympa. Vraiment le style de musique qu'on aime. Donc, voilà, petite découverte à faire à Victoire 2, vendredi 25. Et on enchaîne avec, toujours à Montpellier,

0: mercredi 30 septembre au Rockstore, 25 euros. On vous en a parlé régulièrement, ce projet un peu atypique, c'est Astéréotypie, c'est un groupe de post-punk. Donc c'est un projet avec des musiciens, les musiciens de Moriarty, et un éducateur spécialisé avec donc des jeunes qui souffrent de troubles du spectre de l'autisme. Et franchement, c'est un projet hyper intéressant. Moi, musicalement, c'est très bon. C'est très prenant. Je les ai toujours ratés, mais je connais plein de gens qui les ont vus et qui m'ont dit que c'était qu'il fallait vraiment les voir sur scène. Donc voilà, mercredi 30 septembre, Astéréotypie, donc au Rockstore. On enchaîne avec un groupe dont on vous a parlé tout à l'heure, les Marseillais de La Flemme. C'est vendredi 2 octobre dans le cadre des agriculturels de l'Abrix, l'Abrix Bar, un lieu qu'on adore. On est allé d'ailleurs cet été pour voir un super concert. Ils font vraiment plein de concerts. C'est hyper varié. C'est un peu quand même, c'est un peu nos valeurs, quoi. Il peut y avoir, voilà, de la musique africaine, du rock. C'est vraiment super. Donc c'est, alors, ouverture des portes 18h. Alors c'est un concept un peu, c'est dans un domaine viticole. Oui, c'est pas à l'Abrix, c'est pas à l'Abrix Bar, attention, c'est au domaine de Malaïgue à Blozac, c'est un peu avant Uzès. Et le concert, je crois, est à 21h, mais on peut donc profiter de la buvette de la restauration dès 19h dans un domaine viticole avec modération.
1: J'ai vu avec une coupe de
2: avec Aïna et modération.
0: Donc voilà, et La Flemme, moi je les adore, je les ai vus plusieurs fois, notamment donc à Istres, à la Guinguette Sonore, c'était super, c'est assez efficace. On va s'écouter un titre très court, et ça tombe bien, ça s'appelle La Fête, donc voici La Fête de La Flemme.

0: Et donc c'était La Flemme avec le morceau La Fête. Et donc on ira faire la fête donc au domaine de Malaïgue, donc c'est à Blauzac le vendredi 2 octobre. Le lendemain, samedi 3 octobre, alors encore très groove, on a parlé pas mal de groove et de funk aujourd'hui et de soul. Donc c'est The Brooks, un groupe qu'on a déjà vu à Arles, c'était super. Il y a un article qui traîne sur le webzine du Sac à Son qui s'appelle The Brooks Funk's Not Dead. C'est dans le cadre des Internationales de la Guitare, bon pourquoi pas. C'est au théâtre Jacques Coeur de Lattes et c'est 25 euros. Bon, il y a bien une guitare dans le groupe. Donc ça aussi, vraiment à faire, hein, parce que c'est sur scène que vraiment le chanteur est incroyable. Ça joue section de cuivre et tout, c'est vraiment super bon.
1: Ah, on s'est régalé, hein, vraiment. Ah ouais. Belle surprise, ouais, vraiment un beau souvenir. Allez-y, hein, en vrai. Hein.
0: Et on finit cet agenda avec mes chouchous de BCUC que j'ai vu je ne sais combien de fois. C'est mercredi 7 octobre, alors c'est dans deux semaines, hein, mais c'est au Rockstore, c'est 26 euros. BCUC, c'est juste énormissime sur scène. Les disques sont pas tous faciles d'accès, surtout leurs premiers albums avec des morceaux de 15 minutes, mais vraiment sur scène, c'est la trance voilà, d'Afrique du Sud, c'est le feu. Et leur nouvel album qui est sorti en avril, il est très très bon, peut-être un peu plus accessible d'ailleurs, avec des morceaux un peu plus courts. Il s'intitule The Road Is Never Easy. Et justement, pour vous faire vous donner l'envie, pardon, d'aller à ce concert de BCUC, on va s'écouter un titre de ce nouvel album. Alors attention, le titre c'est Umdumakanda.

0: Mais c'était BCUC avec le titre Umdumakanda, extrait de leur dernier album pour un concert qui s'annonce chaud bouillant le mercredi 7 octobre au Rockstore à Montpellier. Alors l'agenda est à retrouver, encore plus simple qu'avant. Vous pouvez le retrouver directement sur l'application, bien
1: quoi
0: sûr.
1: Mais quelle nouvelle!
0: Avec tous les liens vers la billetterie.
1: Incroyable.
0: C'est très pratique pour ne rien rater de tout ça. Et bien sûr, une petite précision, on n'a pas parlé des concerts qu'on a fait en septembre, mais on vous en parlera lors d'une prochaine émission, parce qu'on en a fait pas mal déjà, la rentrée était plutôt fructueuse.
2: Ben ça va la vie dans le sac à son, ouais. Hein, les concerts...
0: Et oui, notamment on parlera un petit mot pour un petit big up au Musite, hein, parce qu'on n'a pas oublié leur soirée de rentrée au Puy-Couchou, on en parlera plus longuement une prochaine fois.
2: Eh ben, merci beaucoup, Jérôme, pour cet agenda concert toujours aussi complet, aussi divers, aussi éclectique. Hein. Ça fait plaisir de voir tout cet éclectisme dans cette programmation. Eh ben, on arrive à la fin de cette première émission de la 8e saison. Eh ben, on est hyper content de vous retrouver, comme toujours, de partager, moi, avec l'équipe, ce moment-là qu'on aime tant. Hein, c'est notre petit rituel. Et voilà, l'émission, la saison 8 est lancée pour cette année. On espère qu'on aura plein de concerts à vous proposer. Allez en salle de concert. On n'arrêtera pas assez de vous le dire. Hein, les salles de concert souffrent aussi. Tout le monde souffre, hein, mais en musique, c'est toujours mieux, j'ai l'impression. Et il y a quand même aussi pas mal de trucs gratuits. On essaiera de vous, bien sûr, vous les donner. Il y a les jeux concours sur le sac à son. On essaie de vous pousser à aller en concert. Et quand
0: il va y en avoir.
2: C'est pas pour se la raconter, mais quand on vous propose un jeu concours, on sait que ça va être un bon concert. C'est pas genre pour vous. C'est vraiment. Même nous, on aimerait gagner la place. Hein.
1: Et on est sur le coup des jeux concours. Restez attentifs et attentives.
2: Voilà, alors c'est surtout sur Instagram que ça se passe. Donc voilà, donc n'hésitez pas. Et nous, on continue. Ben, notre aventure se termine ici sur l'antenne, mais continue bien sûr sur tous les réseaux sociaux. Facebook, Instagram, j'arrêterai pas de vous le dire, mais de télécharger l'application pour avoir toutes les notifications, pour plus être dépendant de l'algorithme. Pas besoin d'algorithme, le sac à son, c'est ça, l'algorithme, il est là. Aïna, Léa, Jérôme, on est là pour vous partager nos meilleurs sons. Ah, ça c'était une claque. Ils étaient tous
1: c'est
2: sur
1: très bizarre, vous inquiétez pas, tout va bien hein, dans le studio. Non, ça peut paraître étrange, mais
2: non,
1: tout va bien.
2: Non, on faisait pas une simulation de fessée. Non, pas de suite. Non. En tout cas, merci à tous. Merci toujours à Rage de nous soutenir. Et l'émission continue pour la suite, les amis. J'arrête de me taper.
1: Donne-moi la main.
2: Je vous fais des gros bisous à tous. Le sac à son, c'est de l'amour, c'est de la musique. Et bien sûr, c'est vous, à vous, les studios.
0: Et on conclut cette émission avec du rock, avec un titre extrait de la playlist qui vient de sortir, donc Oiseau de Bon Augure, avec un duo post-punk indé, un duo composé entre Nîmes et Arles. Je vais y arriver. Alors, ce duo, c'est Dick Laurent is Dead, et on va s'écouter le titre Dry Mouth.

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